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2: Bienvenue à toutes et à tous dans ce magazine estival. Eh bien oui, c'est l'été aussi, donc sur les ondes de Radio Royan-Vercors. Et nous vous proposons chaque jour, du lundi au vendredi, ce magazine estival sur nos ondes 93 FM à 9h, à midi et à 18h. Et vous pouvez également réécouter l'émission sur notre site internet radioroyan.fr. Au programme donc de ce magazine estival chaque jour, eh bien les bons plans sortis, des chroniques immersives dans des lieux du territoire, des interviews et des reportages. Donc il s'agisse à la fois du Royan-Vercors et du sud du Grésivaudan. Le magazine que nous réalisons est donc en direct du studio ce matin, donc à Saint-Jean-en-Royan. Nous sommes le lundi 20 juillet et je suis accompagnée par Patrice du côté de la technique. Côté météo, vous l'avez sans doute remarqué, la canicule recule un petit peu et les températures ne devraient pas donc dépasser les 30-31 degrés aujourd'hui dans le Royan et le sud du Grésivaudan. Donc ce sont des températures qui deviennent plus agréables pour explorer le territoire donc, et profiter des différentes activités et des événements dont nous allons vous parler. Alors, en parlant activités et événements, je vous donne le programme de ce magazine estival avec tout d'abord eh bien, un focus sur quelques activités, quelques ateliers qui sont proposés donc, sur les territoires aujourd'hui et dans les prochains jours. Ensuite, nous vous diffuserons un extrait du plateau qui a été réalisé en juin 2026, donc depuis le Grand Séchoir, la maison du Pays de la Noix, à Vinay, notre partenaire de ce magazine estival. Et donc cet extrait reviendra sur les échanges que j'ai eus avec Pascale Brun, qui est conteuse et qui nous présentera notamment les mercredis de l'été, les mercredis des enfants qu'elle anime au Grand Séchoir. Et on reviendra également sur la programmation des événements de l'été, donc dans ce lieu du Grand Séchoir à Vinay. Ensuite, ce sera l'agenda avec quelques temps forts, quelques rendez-vous incontournables donc sur le territoire du Royan-Vercors et du sud Grésivaudan. Et notamment aujourd'hui, un zoom sur le Festival des Chapelles. C'est la 19e édition cette année de ce Festival des Chapelles Royan-Vercors qui déroule donc son programme jusqu'au 30 juillet. Et on vous détaillera donc plus précisément le programme du mardi 21 juillet. Enfin, un deuxième focus partenaire donc à vous proposer dans ce magazine avec un zoom aujourd'hui et toute la semaine sur le festival Texte en l'air qui aura lieu du 22 au 26 juillet à Saint-Antoine-l'Abbaye. Donc c'est à partir de mercredi. Et on va commencer tout de suite avec quelques suggestions d'activités donc pour ce début de semaine. Que faire aujourd'hui sur le territoire ? Pour vous inspirer, nous vous proposons un focus sur les activités et ateliers du jour. C'est la suggestion de la rédaction. Et pour ce lundi 20 juillet, donc plusieurs suggestions, avec tout d'abord du côté de du musée de la Résistance à Vassieux en Vercors, le ciné au musée du lundi. Donc ça a lieu tous les lundis à 14h. C'est la diffusion du film Au cœur de l'orage, un film majeur sur le Vercors réalisé donc à partir d'images tournées au maquis et de reconstitution. Un film réalisé en 1948 et qui dure environ 1h20 et qui est donc plutôt pour les enfants de plus de 12 ans. À noter que le tarif est inclus en fait dans le billet d'entrée au musée. Également au musée de la Résistance à Vassieux, mais cette fois-ci le mardi et également d'ailleurs les jeudis, Ce sont les rendez-vous hors les murs en compagnie des médiateurs du musée, donc c'est à 15h30. Et c'est une visite en déambulation dans le village de Vassieux pour découvrir l'histoire de la résistance et la reconstruction par le paysage. Donc c'est une visite qui dure environ 1h30, qui est tout public. Et il faut rajouter donc 2 euros au prix d'entrée donc pour participer à cette visite hors les murs. Puis toujours au musée de la Résistance à Vassieux, il y a également quelques visites théâtralisées qui sont proposées cet été. Et c'est notamment le cas ce jeudi 23 juillet. Alors de quoi s'agit-il exactement? On va écouter tout de suite Céline Dumas, qui est médiatrice culturelle au musée de la Résistance.
5: Alors c'est une grande nouveauté, on en est très fiers. Et on voit déjà un succès qui arrive. L'idée, elle est simple. Donc, la personne qui s'occupe de ces visites s'appelle Pauline Rochman. C'est une ancienne institutrice qui a fait une reconversion, qui est devenue guide conférencière. Elle a déjà testé ces visites, le même format, au Centre de la Résistance et Déportation de Grenoble. Et en fait, elle va mettre en scène 4 personnages qui ont existé et qui vont balayer de façon plus ludique et pédagogique, si j'ose dire. C'est vraiment ouvert tout public. Hein. L'histoire du maquis. Donc on a Roger Michalet, qui est un réfractaire au STO, qui va prendre le maquis. Donc voilà, comme deuxième personnage, on a notre Mémé Vercors, figure emblématique de la résistance civile du Vercors. Madame Borda, qui était au col du Rousset et qui a notamment aidé au ravitaillement des résistants, qui a connu la milice. On a également Christina Skarbek, notre espionne polonaise. Donc là, ça va être tout ce qui est sur les communications, le parachutage. Et elle termine avec François Huette, un des 3 responsables militaires du maquis du Vercors, pour tout ce qui va être les combats notamment. Ce qui est hyper intéressant, c'est qu'elle se change, elle change de tenue à chaque scénette. Elle se déplace, donc elle a besoin de prendre tout l'espace du musée. Et elle accompagne chacune de ces scènes avec des objets d'époque. À la fin, elle reconcentre, si j'ose dire, les 4 personnages. Elle les remet justement dans leur contexte. Et ce qui est pas mal, c'est qu'il y a une petite manipulation d'objets d'époque. Donc on touche tout public. Mais par contre, là, il faut vraiment réserver les places. Le musée n'est pas grand, ça demande un petit peu d'organisation.
14: Et donc là, ça va être quelque chose de tout nouveau à découvrir. Donc que vous soyez Royanais, Royanaise ou habitant du Vercors, c'est une autre manière de découvrir l'histoire, de manière beaucoup plus interactive et théâtralisée, comme on le disait. C'est une visite théâtralisée qui dure 1h15. Donc est-ce qu'on peut la combiner en parallèle de la visite de l'exposition temporaire?
5: Oui, bien sûr.
14: Alors concernant les dates, est-ce que tu peux nous rappeler donc à quel moment est-ce qu'on va pouvoir découvrir cette visite théâtralisée cet été?
5: Pour les visites théâtralisées, on vous les propose donc au mois de juillet, donc les jeudis 16, 23 et 30, le mardi 4 août, puis le jeudi 13 et le 20 août.
2: Voilà donc pour cette nouveauté, ces visites théâtralisées proposées par le musée de la Résistance à Vassieux-en-Vercors. Et c'était Céline Dumas, médiatrice culturelle du musée, qui nous en parlait. Un rendez-vous régulier des mercredis, cette fois-ci du côté du musée départemental de Saint-Antoine, l'Abbaye. Il s'agit des astuces du règne végétal, sciences et anecdotes. Ça a lieu, donc c'est un atelier qui est proposé par Chloé Flamand, qui est ingénieure horticole. Et ça a lieu donc certains mercredis du mois de juillet, et notamment ce mercredi 22 juillet, mais également le 29, et certains mercredis également du mois d'août, le 5 et le 12 août. C'est à 10h30 et vous avez rendez-vous dans le jardin médiéval. C'est un rendez-vous gratuit qui dure environ 1h15, sans réservation, et à partir de l'âge de 11 ans. Et enfin, une dernière suggestion d'activité pour ce début de semaine, c'est également mercredi, et c'est un atelier cette fois-ci à l'Arsolite, qui est le centre culturel de Saint-Jean-en-Royans, et notre partenaire de ce magazine estival. C'est un atelier Suminagashi, qui a lieu donc mercredi 22 juillet, de 14h à 16h30. Alors le Suminagashi, c'est un art japonais, de la marbrure à l'encre flottante. Et vous êtes invité à créer des motifs uniques que vous imprimerez sur papier, donc pour repartir avec vos propres œuvres à la fin de cet atelier, qui est destiné plutôt aux enfants à partir de 8 ans, donc au-dessus de 8 ans. Et ça coûte donc 10 euros pour participer à cet atelier à l'Arsolite. Voilà donc pour nos propositions d'activités et d'ateliers auxquels vous pourriez participer cette semaine sur le territoire. Et on va passer tout de suite au focus de ce magazine estival, au focus sur l'un de nos partenaires donc, de ce magazine. Et il s'agit aujourd'hui d'un extrait du plateau réalisé en juin 2026 au Grand Séchoir, qui est la maison du Pays de la Noix, à Vinet. Alors on va écouter d'abord dans cet extrait nos échanges avec Pascale Brun, qui est conteuse depuis donc, plusieurs années au Grand Séchoir et qui va nous présenter donc, les mercredis des enfants, les mercredis de l'été qu'elle va animer donc, dans ce lieu du Grand Séchoir. Et on reviendra ensuite sur la programmation des événements de l'été au Grand Séchoir en compagnie cette fois-ci de Nelly Puot, qui est chargée de développement des publics donc, dans ce lieu, le Grand Séchoir. On écoute.
15: Nous sommes plusieurs à animer les mercredis du mois d'août au mois de juillet. Donc je vous rappelle les dates, le 15, le 22 et le 29 juillet, ce sera les médiathécaires qui vont raconter, qui vont vous lire des livres passionnants. Et puis le 5 et le 12 août, ce sera Sandrine et c'est moi qui terminerai le 19 et le 26 août. Voilà, alors ça se passe au Grand Séchoir. Alors, c'est vrai que souvent, on le fait sous les noyers. Alors, les histoires commencent à 10 heures. Alors, avec pour la somme de 5 euros, les enfants ont un petit goûter avec des petits cookies de chez Monsieur Champon et du jus de fruits.
2: Et un goûter un peu à la noix, je crois, non ?
15: Voilà.
2: En tout cas, en lien avec la noix.
15: Voilà, donc les enfants sont invités à prendre ce petit goûter juste avant le temps des histoires, qui commence à 10h30 et qui dure à peu près une heure.
2: Ça s'adresse à des enfants de quel âge à peu près ?
15: Alors, on va dire 3 ans, jusqu'à 99 ans.
2: Les grands-enfants sont la bienvenue
15: les
2: aussi.
15: Grands, ce sont souvent les bienvenus aussi, parce qu'ils accompagnent souvent... Pendant l'été, ce sont souvent les grands-parents qui accompagnent leurs jeunes enfants. Voilà, ça se passe à l'extérieur. Et là, eh bien, on va essayer de compter sur le thème du Grand Séchoir. Cette année, c'est la transmission. Voilà,
2: donc c'est le thème de l'année donc, pour les histoires qui a été choisi.
15: Voilà, donc on va essayer de trouver des histoires, des contes. Alors là, on utilise plusieurs façons de compter. On a les livres, bien sûr. On s'appuie aussi sur les tapis à raconter, les kamishibai.
2: Qu'est-ce que c'est alors exactement les kamishibai ?
15: Un kamishibai, c'est un petit théâtre japonais. Voilà, c'est un petit théâtre qui en bois, qui s'ouvre, dans lequel on va insérer des pages qui vont faire défiler une histoire. Voilà.
2: Donc ça permet d'avoir un support pour son histoire, pour mettre en scène en quelque sorte.
15: Tout à fait. Et puis il y a aussi le tapis à raconter. Le tapis à raconter, j'explique, c'est une histoire qu'on va coudre sur un tapis, sur lequel on va faire, on va animer les personnages de l'histoire. Par exemple, comme disait Nelly tout à l'heure, le bateau de Monsieur Zouglouglou, eh bien, on va sur un tapis, j'ai cousu une rivière, une noix, et on va raconter cette histoire sur le tapis. C'est interactif pour les petits, et puis c'est aussi visuel. Donc, disons qu'on va dire que ça retient l'attention des enfants. Voilà, il y a aussi des comptines, des jeux de doigts qui vont meubler ce temps des histoires.
2: Donc un programme assez varié en fait pour ces mercredis des enfants. On parlait d'histoire, mais pas seulement.
15: Mais pas seulement. Mais pas seulement.
2: Est-ce que tu aurais quelques histoires à nous ? Donc on parlait de Monsieur Zouglouglou. Est-ce qu'il y a d'autres histoires au programme dont
15: Alors Monsieur Zouglouglou, c'est sur la noix. Et cette année, eh bien, on va parler. Enfin, j'avais envie de parler de la transmission. Donc j'ai choisi un conte que j'aime beaucoup. C'est le Schmatt Doudou. C'est un livre qui a été écrit par Muriel Bloch et Joël Jolivet. Si vous voulez, je peux vous en lire un petit passage.
2: Avec plaisir, allons-y.
15: Joseph grandit, mais il ne se séparait jamais de sa couverture. C'était son Schmatt Doudou, mieux qu'une peluche. Il la traînait partout. Un soir, l'orage gronda dans la maison. Voyant le Schmatt Doudou sale et déchiré que son fils serrait dans sa main, sa mère s'écria « Joseph, tu es grand maintenant. Tu n'as plus besoin d'un doudou, voyons. Cette couverture est dégoûtante. Je la jette. »

0: Ce chemin de doudou a déjà beaucoup servi, mais j'ai une idée. Le grand-père de Joseph se gratta la tête, lissa sa barbe, s'empara d'une paire de ciseaux et, ni une ni deux, coupa ici et là dans les restes de la couverture.
1: Ah, merci Pascal, merci aussi pour les bruitages sonores réalisés au micro.
0: Qui font partie du conte, bien sûr.
1: Bah oui, j'imagine. Donc voilà pour l'extrait d'un livre que vous pourrez éventuellement découvrir lors de ces mercredis des enfants.
0: Il y aura aussi des contes revisités, des contes détournés. La huitième chèvre de Monsieur Seguin. Tout le monde connaît la chèvre de Monsieur Seguin. Eh bien, il y a la huitième chèvre de Monsieur Seguin.
1: On n'en saura pas plus aujourd'hui, mais non, à venir plus. Découvrir au grand voilà. séchoir.
0: Sous une marelle, parce qu'il y aura une marelle à histoire.
1: Une marelle un peu spéciale.
0: Un peu spéciale, une marelle à histoire.
1: On n'en dira pas plus, on tient à garder un petit peu de surprise. Et Pascal, ça fait plusieurs années que tu animes ces rendez-vous ici au grand séchoir.
0: Oui, ça fait au moins 6 ans. 6 ans que je viens tous les ans raconter les histoires, oui.
2: Juste le petit truc, c'est ce que j'aurais presque rajouté. En fait, on la challenge, la pauvre Pascal, chaque année, parce qu'on lui demande d'adapter les histoires des mercredis à la thématique de l'exposition temporaire. Donc là, on était sur les témoignages, sur la transmission, justement, ces témoignages qui sont entendus dans l'expo et qui transmettent, du coup, l'histoire, qui racontent, qui transmettent, une histoire, une expérience de vie. Et donc, on a dit à Pascal, cette année, soit tu fais des histoires entre les années 50, 70, soit tu sur la transmission. Donc voilà. Et à chaque fois, elle relève le challenge.
0: J'essaye.
2: Ah ouais, bravo.
0: J'essaye. Donc, mais je trouve toujours. Enfin, c'est vrai qu'il y a beaucoup de contes qui sont détournés. Hein. On a toutes écouté l'histoire du petit chaperon rouge.
1: Tu voulais rajouter quelque chose?
0: Non, Nelly a déjà tout dit.
2: Bon, ben voilà.
1: Donc, défi accepté et relevé par Pascal.
0: Et Sandrine et les médiathécaires aussi.
2: Oui, c'est vrai.
0: Ne les oublions pas.
1: On va faire une petite pause musicale avec une chanson que tu nous as proposée, Pascal, une chanson emblématique des années 70.
0: Oui.
1: Qui s'appelle Les Poppies. Non, rien n'a changé. Et on discutera ensuite pour savoir pourquoi ce choix. On écoute.

0: On écoutait donc cette chanson Non, rien n'a changé, les Poppies, qui a été choisie par Pascal. Pourquoi ce choix de chanson, Pascal ?
1: Parce qu'elle me rappelle ma préadolescence. En fait, dans les années 70, j'avais une douzaine d'années. Et c'est vrai que c'était cette chanson-là, on l'écoutait à la radio. Voilà, et ça, c'était vraiment une chanson culte. C'était les premières boumes. J'étais en 6e, 5e. Et les Poppies, c'était un groupe d'enfants qui chantait ce refrain. Et vraiment, ça a été un succès.
0: De l'époque, oui.
1: Oui, c'était vraiment un tube de l'époque, les Poppies. Hein, voilà, donc c'est la raison pour laquelle je l'ai choisi.
0: Eh bien, merci pour cette proposition musicale. Pascal, je me posais la question aussi. Donc, tu es conteuse. Comment est-ce qu'on devient conteuse ?
1: Comment est-ce qu'on devient conteuse ? Alors, contrairement à ce que l'on pense, il n'y a pas de diplôme de conteuse. On devient conteuse d'abord quand on aime. Enfin, moi, c'est comme ça que j'y suis arrivée. J'ai toujours aimé lire. Hein. Je me souviens, toute petite, j'aimais lire. Et puis après, la vie a fait que je me suis dirigée plutôt vers la couture. Donc voilà, je n'avais rien à voir. Mais on peut quand même dire que celle-ci m'a bien servi après. Et puis, il y a, on va dire, une trentaine d'années, je suis arrivée dans le monde de la petite enfance, de la toute petite enfance. Et là, j'ai eu une révélation. Je me suis rendu compte que j'adorais conter, raconter, lire. Et par le biais de formations que je pouvais obtenir dans mon travail, j'ai rencontré des conteurs. Je suis notamment allée aux Arts du Récit à Grenoble. Là, vraiment, je me suis enrichie. Et là, j'ai vraiment découvert les techniques de conte.
0: C'est une école à Grenoble ?
1: Ah, oui, il y a des formations, oui. J'appellerais pas ça une école, mais voilà, il y a beaucoup de conteurs, justement, qui forment aux contes, qui vont nous enrichir avec leur bibliographie, qui vont nous donner toutes les techniques. Et puis, je suis allée voir beaucoup de conteurs, beaucoup de conteuses. Je fréquente beaucoup les médiathèques. Et puis, j'ai commencé à coudre, d'où la couture est ressortie. J'ai commencé à coudre mes tapis à raconter. Je me suis formée au kamishibai. Et puis, je me suis lancée. Et ma foi, la mayonnaise a pris, comme on dit. Voilà, et désormais, j'interviens dans les musées, dans les écoles maternelles, dans les crèches, dans les RPE, les relais petite enfance. Voilà, j'interviens un peu dans tous les domaines de la petite enfance. Voilà.
0: Eh bien, merci Pascal. Donc Pascal Brun, qui, je le rappelle, est conteuse et qui va animer les mercredis des enfants, donc au Grand Séchoir, au mois d'août. À savoir que les mercredis ont lieu tout l'été, ceci dit, Nelly, aussi en juillet, chaque semaine, en fait.
2: Oui, tous les mercredis.
0: Juillet et août. Donc n'hésitez pas à venir participer à ces mercredis. Et puis Nelly, on peut peut-être reprendre le détail des autres rendez-vous qui sont programmés cet été. Je pense notamment au Dimanche Gourmand à la découverte de la noix.
2: Oui, on, tous les dimanches à 15h30, on propose une visite guidée gourmande. C'est une visite guidée de l'exposition permanente, consacrée donc à l'histoire de la noix. Et on termine sur une petite dégustation de 4 délices aux noix. Voilà, pour vous mettre l'eau à la bouche.
0: Voilà pour les dimanches gourmands. Côté tarif, il faut compter combien pour ces visites ?
2: Alors, le plein tarif, donc le tarif adulte, est à 8,50 €. Il y a un tarif pour les 10-18 ans, donc le tarif réduit, qui est à 7,50 €. Et pour les moins de 10 ans, on est à 3,50 €. Donc voilà, ça comprend la visite guidée et la dégustation.
0: Oui, parce qu'on n'a pas parlé d'ailleurs tarif d'entrée au Grand Séchoir en général, mais peut-être qu'on peut récapituler rapidement.
2: Oui. L'entrée plein tarif est à 5 €, le tarif réduit à 4 € et c'est gratuit pour les enfants de moins de 10 ans.
0: Donc là, on parlait plutôt des tarifs généraux, mais également donc des dimanches au Grand Séchoir. Les dimanches gourmands. Et puis, il y a également un temps fort qui revient chaque année, chaque été, c'est la Nuit des Étoiles.
2: Oui, ça, c'est un événement que notre public attend impatiemment. C'est une après-midi et une soirée consacrée à l'astronomie. Le temps d'une après-midi, le grand séchoir se transforme en planétarium. Donc, on installe dans le au rez-de-chaussée un dôme gonflable, en fait, qui peut accueillir une vingtaine de personnes pour une séance d'astronomie. Donc, l'animateur projette sur le dôme du planétarium le ciel étoilé deviné tel qu'on le verra pendant la nuit. Et puis, il va nous projeter un film en lien avec l'actualité de l'astronomie. Donc là, on a demandé avec l'exploration Artemis, on a demandé justement qu'on soit sur un thème de l'exploration spatiale, où on en est, la conquête de l'espace. Donc voilà, l'animateur de Explore Aventure va du coup orienter son discours vers cette thématique-là. Et puis après les séances de planétarium, on proposera une conférence diaporama, donc où il restera sur cette thématique. Et puis on attendra patiemment que la nuit tombe complètement pour ensuite se diriger derrière le grand séchoir, dans la grande prairie qui se trouve derrière le grand séchoir, où on aura installé un télescope et donc un grand écran qui projettera ce que le télescope voit en direct. Et donc on aura aussi toute une explication sur les constellations, sur certaines planètes, enfin voilà.
0: Et c'est donc le samedi 8 août cette année, donc cette nuit des étoiles en partenariat avec l'association Explore Aventure. C'est destiné plutôt aux enfants ou à tout le monde?
2: C'est vraiment destiné à tout public, des enfants jusqu'aux adultes. Enfin, il y en a vraiment pour tous les goûts. C'est un animateur qui arrive vraiment à s'adapter à tous les discours et tout le monde y trouve son compte.
0: Et il faut compter combien pour participer donc à cet événement?
2: Alors, seule la séance en planétarium est payante. Elle est à 5 € par personne. C'est un tarif unique. Le reste des activités, donc la conférence et l'observation en soirée, c'est pendant la nuit, sont gratuites.
0: Et alors, si on voit un petit peu plus loin que l'été, est-ce qu'il y a des rendez-vous prévus également un peu spécifiques pour la rentrée?
2: Alors à la rentrée, eh bien du coup, on vous attend bien sûr pour les journées du patrimoine en septembre, les 19 et 20 septembre. Bien sûr, le grand séchoir sera ouvert gratuitement pendant tout le week-end au public. Et puis on a prévu des visites. Alors comme on est plutôt gourmand de grand séchoir, alors le matin on propose des apéros musées, c'est-à-dire une petite visite avec un petit apéritif, bien sûr avec des boissons locales et puis des produits à base de noix, donc des produits salés. Et l'après-midi, des visites gourmandes également, donc on les a appelées expo goûter, où on visitera l'expo temporaire et on finira sur un petit goûter. Voilà, bien sûr, où la noix est présente, mais sous forme sucrée, là, cette fois-ci.
0: Donc, à découvrir en septembre au Grand Séchoir. Et si on rembobine un petit peu pour revenir donc au programme de l'été, on peut parler maintenant des vendredis en musique, qu'on appelle aussi les apéro-concerts, qui existent depuis plusieurs années au Grand Séchoir.
2: Et oui, depuis 6 ans également. Ces apéro-concerts sont des rendez-vous les vendredis soirs à 19h, des petits concerts de petite forme en plein air. Et pour le public, ces concerts sont agrémentés d'une boisson locale et puis d'un petit plateau apéritif à base de noix, bien sûr, à base de produits. Et puis on vient écouter des groupes locaux et on a une programmation très variée. On essaye d'avoir des styles totalement différents, donc musique du monde, jazz, chansons françaises. Enfin, voilà, il y en a pour tous les goûts.
0: Et donc, il y a 6 rendez-vous cet été. Peut-être qu'on peut donner le détail des dates?
2: Oui. Alors, on commence le 17 juillet avec le groupe Nana Silla. C'est un trio féminin qui reprend des chants des Balkans. Donc, on est plutôt sur de la musique du monde, mais de très belles voix. Le 24 juillet, on accueille le duo Archer. C'est deux jeunes femmes aussi grenobloises. Elles viennent avec un alto et un violoncelle. Et donc, elles mêlent leur voix à leur corde. C'est très, très beau aussi comme partage. Le 31 juillet, nous accueillons le duo Bigaret. Mélanie est avec nous aujourd'hui. Le 7 août, nous accueillons du Rififi dans le Gramophone. Et donc, c'est un groupe de swing, chansons françaises. Le 14 août, on accueille les Lointains et leur bal folk. On va être vraiment dans cette ambiance de folk et de bal. On aura peut-être même envie de danser. Donc le public, voilà, si vous avez envie de danser, c'est le bon moment. Et on finira le 21 août avec Brice Ateba, qui est un musicien lyonnais et qui va nous proposer un jazz, de l'afro-jazz métissé. Voilà, il mêle ses origines africaines avec, avec le jazz et voilà, ça fait un très beau mariage.
0: Et le tarif donc pour ces vendredis en musique, ces apéro-concerts, est de 15 euros par personne, sachant donc qu'il y a une boisson offerte et des bouchées apéritives, on en parle ici. Voilà donc pour le détail du programme des événements de l'été, donc au Grand Séchoir, la maison du Pays de la Noix, à Vinay. C'était Nelly Puyo, chargée de développement des publics, qui nous en parlait. Et avant ça, vous avez pu entendre Pascale Brun, conteuse lors des Mercredis des Enfants, l'un des rendez-vous réguliers de l'été au Grand Séchoir, donc qui nous expliquait un petit peu en quoi consiste son rôle. Et on va tout de suite passer à l'agenda avec quelques temps forts et rendez-vous incontournables cette semaine sur notre territoire. Ce magazine estival est réalisé en collaboration avec nos partenaires.
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0: 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Une sélection non exhaustive de sorties sur le territoire du Royan-Vercors concoctée par la rédaction.
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0: On met donc l'accent tout de suite sur quelques rendez-vous incontournables de l'agenda du territoire en ce début de semaine. Nous sommes, je vous le rappelle, le lundi 20 juillet. Et on commence donc tout d'abord par un rendez-vous, et bien ce lundi 20 juillet, ce soir. Il s'agit d'un concert qui a lieu au Petit Marché de Saint-Agnan. Alors le Petit Marché, lui, se déroule tous les lundis entre le mois de juin et le mois de septembre, plus précisément donc à partir du 15 juin et jusqu'au 17 septembre. C'est sur la place du village de Saint-Agnan en Vercors. Et vous pouvez retrouver donc chaque lundi des producteurs et des artisans locaux entre 17h et 19h30. Et il y a également une programmation de concerts qui vous est proposée à 18h. Et ce soir, vous pourrez écouter Moussa Moussa. Il s'agit de blues mandingue d'Afrique de l'Ouest. Et on va écouter tout de suite un extrait.

0: Voilà, donc pour ce groupe Moussa Moussa que vous pourrez découvrir donc ce soir, lundi 20 juillet, au Petit Marché de Saint-Agnan en Vercors. À noter que vous avez la possibilité de manger sur place au bar de La Tangente et qu'un food truck sera également présent. Le concert, lui, sera à prix libre, donc pour rémunérer les artistes. Et je vous signale également que vous pouvez retrouver sur notre site internet l'interview d'Adrien, qui est boulanger et membre du collectif, donc organisateur de ce petit marché, pour découvrir eh bien, l'intégralité de la programmation de cette saison du Petit Marché de Saint-Agnan. On poursuit cet agenda avec le Festival des Chapelles. Je le disais, c'est la 19e édition du festival cette année, le Festival des Chapelles Royan-Vercors. Et on va détailler donc plus précisément aujourd'hui le programme du mardi 21 juillet en compagnie de Fabrice Ferrez, qui est le directeur artistique de l'association Les Yeux Fertiles, qui est organisatrice du festival. On écoute.
1: Le 21, on se déplace et on va dans une église qu'on n'avait pas visitée depuis longtemps. On va chez nos amis Lesniewski, là-bas du côté d'Auriol en Royan, et on va donner l'intégrale des 12 fantaisies de Télémane. Moi, je vais jouer dans ce concert. Vous savez peut-être, je les ai enregistrés au 10, donc c'est un répertoire que je connais bien. Et là, l'idée originale, c'est en fait de confronter une version sur un instrument moderne, bon, au bois d'aujourd'hui, avec la moitié de ces fantaisies données sur l'instrument d'époque pour lequel elles ont été composées, c'est-à-dire le traverso, l'ancêtre de la flûte traversière, une flûte en bois avec simplement deux clés. Et on a une artiste exceptionnelle qui vient nous voir pour ce concert, c'est Marion Ralincourt. C'est la flûte solo d'un orchestre très fameux qui s'appelle Les Siècles et qui est spécialisé dans le jeu des répertoires de plein de musiques anciennes avec les instruments d'époque. Alors, il joue Ravel sur instrument d'époque, mais il joue Schumann sur instrument d'époque. Et là, en l'occurrence, Télémane, encore plus ancien, sur instrument d'époque. Ils sont en résidence au Théâtre des Champs-Élysées. C'est pour ça que sur la photo de la plaquette, si vous savez ouvrir les yeux, vous verrez qu'on a fait les photos dans le hall de ce magnifique théâtre parisien art déco construit en 1914. Il y aura aussi dans ce concert une pièce que j'ai composée sur les fantaisies de Télémane qui s'appelle Sol y Sombra, dans laquelle cette flûtiste elle joue à la fois le traverso, l'instrument ancien, dans la même pièce, et l'instrument moderne. Donc voilà, c'est le débat des anciens et des modernes. Est-ce qu'on préfère les instruments d'époque ou les instruments d'aujourd'hui? Nous, on montre au Festival des Chapelles qu'on peut réunir les deux et qu'il n'y a pas de chapelle, justement, mais il n'y a que de la bonne musique.
0: Fabrice Ferrez, le directeur artistique de l'association Les Yeux Fertiles, qui organise donc le festival des Chapelles Royan-Vercors. Il nous détaillait donc aujourd'hui le programme du mardi 21 juillet. Mais je vous signale que vous pouvez donc retrouver la présentation intégrale du programme du festival sur notre site internet, donc radioroyan.fr, et notamment donc la présentation aussi du mercredi 22 juillet, où le festival vous propose un conte musical. Casse-Noisette, le curé de Cucugnan. C'est à 10h30 pardon, à Saint-Marcelin, à la salle polyvalente, mais également à 15h à Saint-Jean-en-Royan, au centre social La Paz. Et c'est une entrée libre. Et vous pourrez retrouver donc pour ce conte musical Fabrice Ferrez, qui est au bois, Raphaël Nénert au cor anglais, Damien Rose au basson, et enfin Baptiste Masson, qui est récitant. Et donc le programme, c'est la Provence d'Alphonse Daudet et le romantisme fantastique d'Hoffmann qui se mêlent donc pour ces deux contes pleins de sourires et de rêves à déguster en famille. Et puis on parlait du concert du lundi 20 juillet donc à Saint-Agnan au Petit Marché, mais il y a également d'autres concerts donc à retrouver cette semaine, et notamment mercredi 22 juillet à Vassieux-en-Vercors, le concert sur les plus belles guitares du monde. Il s'agit d'un concert en deux parties avec Justin Saint-Pierre, l'un des guitaristes canadiens les plus réputés pour son style de jeu particulier qui s'appelle le fingerstyle, et également son extrême délicatesse. Il y a également donc Michel Gentil entre Orient et Occident, avec un itinéraire donc pour Michel Gentil hors des sentiers battus. Ce concert a lieu, je le disais, à Vassieux-en-Vercors, dans l'église. Et donc c'est à partir de 21h, mercredi 22 juillet, avec un tarif à partir de 15€, et c'est gratuit pour les moins de 12 ans. Un autre concert à vous signaler cette semaine, c'est le jeudi 23 juillet, cette fois-ci à l'Arsolite à Saint-Jean-en-Royan, le concert de Cache-Misère à 20h. Alors Cache-Misère, vous aviez pu déjà les découvrir donc à l'Arsolite au mois de janvier, et ils sont de retour le temps d'une soirée. Au menu, une sensibilité à fleur de peau, une poésie qui flirte avec les limites et cette ironie salutaire qui fait donc toute leur signature. Sous la houlette de Thierry Nicolas, qui est parolier et compositeur joliment désabusé, nous dit-on, le duo acoustique guitare et chant déroule pompe swing, mélodie de cigane et valse à 5 temps, et chante comme nul autre les amours déçus, les crooners sur le retour et les refrains, tout dégoulinant de nostalgie. Voilà donc pour le programme de ce concert Cache Misère à l'Art Solide, jeudi 23 juillet à 20h. Un concert gratuit avec snacking sur place et il n'y a pas besoin de réserver. Et voilà donc pour notre sélection agenda de ce lundi 20 juillet. On passe maintenant au focus, un autre focus sur un autre partenaire du magazine Estival. Donc aujourd'hui, c'est un focus qui donc, a lieu aujourd'hui, mais que vous pourrez retrouver toute la semaine sur le festival Texte en l'air, puisque donc, le festival Texte en l'air a lieu cette semaine. Ça commence mercredi 22 juillet, c'est jusqu'au 26 juillet. C'est à Saint-Antoine-l'Abbaye. Et on écoute tout de suite Valérie Charpinet, la directrice artistique du festival, qui nous parle donc plus précisément du programme de mercredi 22 juillet.
2: Il y a des incontournables, des choses qui fonctionnent et que vous avez envie de remettre chaque année. Peut-être on peut commencer par ça pour le mercredi 22.
3: Oui, donc j'en ai un petit peu parlé. Ça va ouvrir avec une lecture d'un texte qui s'appelle « Mauvaise pichenette ». Ça se passe en milieu rural, dans une ferme. Il y a la mère, le frère et la sœur. Mais j'ai pas envie de raconter l'histoire parce que c'est vraiment un texte qui suit presque comme un thriller, donc il y a vraiment pas du tout envie de dévoiler ce qui se passe. Sauf que voilà, le frère a repris la ferme après la mort du père, la sœur ne rentre pas le soir ou rentre très tard, et le frère et la mère l'attendent. Et donc on va comprendre petit à petit pourquoi elle rentre si tard, ce qu'elle a fait de ce temps-là.
2: Donc ça c'est le mercredi 22 à 16h30 pour ouvrir avec ce texte qui a été ton coup de cœur.
3: Voilà.
2: On a hâte de découvrir. D'autres choses qui te semblent importantes pour ce mercredi 22 juillet ?
3: Alors il y a l'incontournable moment d'inauguration. C'est important pour nous et parce que c'est aussi le moment où on peut parler officiellement de comment est soutenu aussi le festival Texte en l'air. Donc ça, c'est vraiment important. Il est soutenu sur le territoire, il est soutenu par le département, par la SMVC, la mairie, le département, la région et la DRAC, Auvergne-Rhône-Alpes. Donc c'est vraiment important à un moment de rappeler ça, que la culture, elle se fait parce qu'il y a du soutien public. Et donc ça, c'est important. Et c'est aussi donner la parole à la présidente de l'association, donc qui a une fonction aussi, le conseil d'administration, importante. Et puis après, par contre, on va ouvrir avec le premier concert. Et puis ensuite, on aura notre premier spectacle dans la basse-cour, qui est cet endroit magnifique à Texte en l'air.
2: Le premier spectacle, c'est Ouvrière. C'est donc à 21h30 ce mercredi 22 juillet. Ouvrière, Mémoire dans la peau, qui sont une compagnie basée à Romans et qui ont circulé pas mal sur notre territoire, qui sont venus jouer à Saint-Jean et qu'on a eu l'occasion d'interviewer. C'est un spectacle qui rend hommage à la vie des ouvrières, et notamment textiles, mais pas que, qui ont fait tout un travail aussi de recherche.
3: Oui, dans ce spectacle-là, il y a deux volets. Il y a Ouvrière, qui est Mémoire dans la peau, qui est vraiment un spectacle qui s'est joué à Saint-Jean. Et parfois, elles font aussi des déambulations où elles vont investir un territoire et s'emparer de l'histoire ouvrière du territoire. Mmh. Mais là, dans le spectacle, elles parlent principalement de la cartoucherie de Valence pendant la guerre 14-18 et des usines de chaussures à Jourdan, à Romans-sur-Isère, dans les années 70-80. Voilà. Et il y a aussi à la fin aussi une réflexion sur quelles sont les luttes ouvrières aujourd'hui. Donc c'est vraiment un fil tiré sur ces héritages là qu'on a des femmes travaillant et en lutte et qui ont lutté et qui sont souvent très vite invisibilisées, les femmes qui ont lutté dans l'histoire ouvrière aussi. Donc c'est ça qu'elles ont voulu déployer.

C'est une histoire un peu particulière parce que ce projet ouvrière, il s'est décliné en deux phases. Un premier projet qui était une forme déambulatoire in situ, c'est-à-dire qui jouait vraiment dans le site pour lequel on l'avait conçu. En l'occurrence, la première fois, c'était au musée de la chaussure à Romans. Et j'avais eu simplement l'opportunité de proposer un projet à ce moment-là. Et c'est vrai que je me suis toujours intéressée à l'histoire des femmes. Et à Romans, c'est vrai que cette histoire industrielle et cette histoire autour de la chaussure, où il y avait beaucoup de femmes qui travaillaient, est très présente. Et puis, même si moi, j'ai pas directement de personnes dans ma famille qui ont travaillé dans la chaussure, c'est voilà, très, très prégnant à Romans. Et donc j'ai initié ce projet de déambulation théâtrale et musicale autour de l'histoire des femmes ouvrières pour le musée de la chaussure. Cette première forme, c'était une œuvre composite, c'est-à-dire que c'était à partir de textes auteurs contemporains que j'avais réunis, mais pas des textes que j'avais écrits, sauf certaines parties que j'avais composées à partir de premiers témoignages que j'avais recueillis auprès d'anciennes ouvrières de la chaussure. Et puis, on a eu l'occasion, par un appel à projet de territoire, de travailler aussi ce projet à la cartoucherie de Valence. Là, pour le coup, en se basant plus sur l'histoire des femmes ouvrières de l'armement pendant la Première Guerre mondiale, puisque la cartoucherie de Valence employait beaucoup de femmes à cette époque-là, et puis après. Et ça nous a permis de rendre cette déambulation adaptable à d'autres sites et de pouvoir la proposer ailleurs en gardant certaines parties fixes et puis d'autres parties plus adaptables. Et ça a rencontré un très bel écho, ce projet-là, et ça a aussi rencontré un bel écho en moi où je me suis dit qu'il y avait vraiment quelque chose que j'avais envie de pousser plus. D'où ce deuxième projet, qui est un spectacle complètement différent, « Ouvrière, mémoire dans la peau », que j'ai écrit pour le coup de bout en bout. C'est vraiment un texte que j'ai écrit. C'est une fiction théâtrale, mais qui entremêle vraiment le réel et la fiction, puisque je me suis inspirée, en partant de ce premier projet de base, de l'histoire des femmes de la chaussure à Romans, plutôt dans les années 70, des ouvrières de la chaussure, et puis de l'histoire des ouvrières, des cartouchières, pendant la Première Guerre mondiale. Deux périodes qui, a priori, n'ont rien à voir, mais qui servent de point de base, de point de départ dans le texte, et puis qui permettent après de créer un écho entre ces deux périodes, et puis de voir aussi les différences et les correspondances qu'il peut y avoir. Et à partir de ça, j'ai travaillé avec un comité scientifique d'historiens qui m'a apporté beaucoup de conseils et puis sur toutes les recherches qu'ils avaient pu faire autour de cette thématique, notamment Michel Zancarini-Fournel, qui est une historienne lyonnaise qui est spécialiste de l'histoire des femmes et du genre et qui m'a apporté tout un éclairage aussi sur ces périodes et puis les sources orales aussi qu'on pouvait trouver et comment les recueillir. C'était tout un parcours, tout un trajet entre la récolte de toutes ces informations, la récolte de témoignages, l'écriture et puis après la mise en scène du spectacle. Donc on est trois comédiennes et puis on est quatre en fait au plateau parce qu'il y a aussi Chloé Serme-Morin qui est musicienne, chanteuse et qui nous accompagne en live sur scène.

0: Voilà donc pour le détail du programme de ce mercredi 22 juillet au festival Texte en l'air qui, je vous le rappelle, a lieu à Saint-Antoine-l'Abbaye, donc à partir de mercredi, mais jusqu'au dimanche 26 juillet. Et vous pouvez retrouver toute la présentation d'ailleurs du programme du festival sur notre site internet radioroyant.fr. On se dirige maintenant vers la fin de ce magazine estival, donc le magazine de l'été en Royan-Vercors et dans le sud du Grésivaudan, que nous vous proposons chaque jour du lundi au vendredi à 9h, à midi et à 18h, donc sur notre antenne 93 FM et également donc à réécouter sur radioroyan.fr. Merci à Patrice pour la réalisation technique de cette émission qui est réalisée donc en direct du studio à Saint-Jean-en-Royans. Et merci eh bien, à vous toutes et à vous tous de nous avoir suivis aujourd'hui. Je vous souhaite une très belle journée sur les ondes de Radio Royan-Vercors et bien sûr un bel été sur notre territoire. Ce magazine estival est réalisé en collaboration avec nos partenaires.
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5: Ceux qui votent pour le cancer sont toujours les mêmes. La droite et l'extrême droite vont toujours voter les lois qui favorisent le cancer. Il y a certains élus du centre qui ont voté contre la loi Duplomb.
6: La loi Duplomb, du nom de ce sénateur de droite, gros éleveur industriel, membre de la pieuvre agricole FNSEA, au service du lobby agro-industriel, une loi Duplomb contre laquelle en 2025, plus de 2 millions de personnes ont signé une pétition. Résultat, août 2025, toute la loi Duplomb est passée, sauf l'acétamipride, néonicotinoïde tueur d'abeilles, mais sinon c'est open bar pour ferme-usine, méga-bassines et autres mesures écocidaires et tueuses de paysannerie. Début 2026, malgré les 2 millions de signatures contre, Duplomb remonte à la charge pour imposer l'acétamipride. Or, tous les constats scientifiques le démontrent, l'épidémie de cancer qui frappe toute la population est notamment due à l'utilisation de poisons chimiques qui ont pollué les sols, l'eau, l'air. Et il y a donc des poisons mortels dans ce que nous mangeons, buvons et respirons.
5: Ça fait 60 ans, on dit, bah non, en fait, quand on met des produits toxiques et dangereux fabriqués précisément pour tuer la vie, bah en fait, après, ça tue la vie. Ça bousille les sols, ça bousille le climat, ça est en train d'éclater la planète. La première fois dans l'histoire de l'humanité qu'en fait, l'être humain est en train de s'autodétruire. Il y a des gens qui disent, bah ouais, c'est normal, en fait, là, c'est OK, notre mode de fonctionnement, c'est de s'autodétruire. Et quand on dit, nous, on n'est pas d'accord et on a juste envie de vivre, on est des éco-terroristes. Dire qu'on est contre la guerre et contre la mort, eh ben, c'est risquer de finir à l'hôpital, en plus de finir au tribunal, c'est ça.
6: Salut les amis, c'est JBD pour Polémix et lavoixoff.com et pour votre radio encore libre préférée. Aujourd'hui, vous allez passer une heure avec Caroline Proust, membre du collectif Cancer Colère, qu'on a rencontré fin mars 2026 à Mel lors des commémorations organisées par Bassine Non Merci pour marquer les 3 ans de la féroce répression policière de Sainte-Soline. Bonjour Caroline.
5: Bonjour Jean-Baptiste.
6: Mars 2026, Cancer Colère est un jeune collectif qui fait déjà beaucoup parler de lui. Vous aurez peut-être vu ces images de Fleur Breteau, malade du cancer, sans cheveux, invectiver à l'Assemblée nationale les députés qui ont voté la mortifère loi Duplomb.
5: Le collectif existe pour de vrai depuis mai-juin 2025. Mais c'est en janvier 2025 qu'est né le cri de Cancer Colère. C'est le moment où Fleur Breteau était en chimio et a vu passer l'information selon laquelle le Sénat votait la loi Duplomb. Et ce truc est assez insupportable quand on est en chimio et qu'on se dit là, en fait, pendant que moi je suis en train de vivre ce moment, il y a des gens qui viennent d'appuyer sur un bouton pour voter pour qu'il y ait plus de cancers, plus de malades. Elle a eu une réaction spontanée de colère, tout simplement, et ces mots sont sortis, cancer, colère, c'est il faut faire quelque chose de ça. Qu'elle a commencé à s'entourer pour former ce collectif qui, on peut dire, a été constitué vraiment vers mai l'année dernière. Donc ça fait même pas un an. On a entendu parler de cancer colère au mois de juillet, le jour de l'adoption de la loi Duplomb à l'Assemblée nationale, quand cette même Fleur a accompagné d'autres militants, dont Greenpeace, dont d'autres, étaient invités à l'Assemblée. Donc il y a eu le débat sans vote là, pour la pétition, là c'était le vote sans débat. Enfin bon, bref. Cette mascarade complète, moment où les députés ont confirmé qu'ils votaient pour continuer à semer le cancer, elle a crié des tribunes « Vous êtes les alliés du cancer et nous le ferons savoir ». C'était spontané, c'était pas du tout préparé. Simplement, à un moment, elle a vu le truc arriver et elle s'est dit « Là, en fait, je suis la seule à avoir la tête du cancer » parce qu'elle était encore en chimio et qu'elle avait plus de cheveux et qu'elle s'est dit « Non, mais là, en fait, il faut faire quelque chose, il faut le dire, il faut que ça se sache et il faut les montrer du doigt ». Quand elle a dit ça, elle a montré le rang de la droite et de l'extrême droite qui sont les premiers. Non seulement ils se réjouissaient de l'adoption de ce texte, mais en plus, quand elle a crié ça, ils ont ri. Ils ont ri. Ils se sont clairement moqués de sa réaction. Et ce mépris était déjà là. Ils ont ri, quoi. À ce moment où nous, on était tous retournés.
7: Pour 316 contre 223, l'Assemblée nationale a adopté la proposition de loi.
8: Le cancer, c'est la deuxième cause de mortalité chez les enfants après les accidents. Il y a 6 cancers qui sont en forte hausse chez les jeunes de 15 à 39 ans. La France détient le record du monde de cancer du sein. La loi du plomb, si elle est votée, c'est un détonateur. Mécaniquement, répandre de l'acétamipine sur 500 000 hectares en France, ça va signifier contaminer à leur insu des milliers de personnes qui vont développer des pathologies. Des femmes enceintes qui sont aujourd'hui bien portantes, dans quelques mois, elles vont contaminer leur fœtus sans savoir où ni comment. Voilà, c'est ça qu'on nous impose avec la loi du plomb.
5: Le 8 juillet, j'étais en chimio également. Quand j'entends fleurs, j'étais dans ma cuisine et je revois ce moment et tu vois, enfin là j'en parle et ça m'émeut, la fatigue aussi, donc ça monte là, mais c'était incroyable en fait. Quand elle a dit ça, je me suis dit, mais c'est ça. Elle a mis le doigt sur le truc, elle a tout compris, la lutte est là. La vraie naissance de cancer colère, c'est le 8 juillet, c'est le cri du... C'est pas du cœur, c'est des tripes de fleurs qui a résonné dans chacun d'entre nous et on s'est dit, bah ouais, la lutte elle est là.
6: Cancer colère pourrait hélas devenir un grand mouvement, alors très fédérateur, même des gens qui ont des divergences d'analyse sur tout un tas de trucs.
5: Mais, c'est le cas.
6: Mais en fait, le cancer, lui, il s'en fout de ce que tu votes et de ce que tu penses.
5: Tu mets le doigt sur un truc, effectivement, c'est un collectif qui est impartisan, éminemment politique, bien entendu, mais impartisan, et on tient à ça, parce qu'effectivement, comme tu dis, on s'aperçoit qu'on vote pas tous pareil dans cancer colère.
6: Le cancer ne frappe pas que les gens de gauche.
5: Ben non,
6: c'est incroyable.
5: On ne vote pas tous pareil. Ce qu'on constate, c'est que les gens qui votent pour le cancer sont quand même toujours un peu les mêmes. Sans aucune restriction, la droite et l'extrême droite vont toujours voter les lois qui favorisent le cancer. Voilà. Au centre, ça dépend.
6: Pourtant, le centre est de droite.
5: Le centre est de droite, sauf qu'il y a des élus centristes qui ont une vie, qui sont obligés à un moment d'être dans le monde et de constater, et soit parce qu'ils sont en milieu rural et qu'ils sont proches et qu'ils savent des choses et qu'ils voient des choses. Il y a certains élus du centre qui ont voté contre la loi du plomb. Mais c'est important quand même de dire que ceux qui votent pour le cancer sont toujours les mêmes.
6: Pesticides, herbicides, fongicides, toutes ces molécules en cides sont faites pour tuer. Et ça fait belle lurette que les scientifiques nous ont alertés sur la dangerosité de cette chimie mortifère qui participe à l'actuelle épidémie de cancers et autres maladies. Or, on est confronté à un phénomène révoltant et fascinant, le déni de science. Pour les empoisonneurs, il suffit d'affirmer que la science se trompe pour imposer ses poisons.
5: Ça fait 60 ans qu'on sait que un biocide, ça tue la vie. En fait, enfin, on le sait même étymologiquement. Enfin, il y a déjà des indemnisations qui existent pour les agriculteurs qui sont contaminés par les pesticides et qui sont malades. Donc, c'est bien qu'on le sait puisque c'est déjà reconnu. Pour certains malades, riverains, tout ça, bon, il existe certaines indemnisations, on le sait, mais après on peut parler pendant longtemps de toute la littérature scientifique, c'est un autre sujet, je peux en parler aussi sans problème pendant longtemps. Mais c'est qu'au-delà de ça, en fait, des pesticides et de ce cri, et quand je dis la lutte, elle est là, c'est que c'est pas uniquement une question de pesticides, de poisons qui sont dans la terre, dans l'air, dans l'eau. Donc pas uniquement dans la carotte qu'on va chercher chez le maraîcher. On peut aller chercher une carotte bio chez le maraîcher à côté s'il y a des pesticides dans l'eau qu'on boit. S'il y a 140 tonnes de pesticides dans les nuages, on sort de chez soi, on s'en prend dans la tronche. Il y en a dans l'air. Mais au-delà de ça, c'est un système, c'est un modèle économique qui repose uniquement sur ces produits chimiques. Et que ces produits chimiques, c'est pas uniquement l'empoisonnement de nos corps et de celui des agriculteurs. C'est aussi les questions du colonialisme chimique, c'est pareil, je peux en parler, et c'est des questions qui sont beaucoup plus vastes. Mais c'est aussi les questions d'inégalité sociale, parce que les cancers et ces maladies, elles touchent en majorité les intérimaires. En fait, ça touche toujours les plus précaires. Les plus précaires sont les moins bien diagnostiqués, sont les moins bien soignés. C'est toujours les mêmes questions. Et en fait, cette question-là, elle regroupe tellement de questions autour. Évidemment, le modèle économique qui est défendu derrière, et donc tous ces sujets-là d'inégalité sociale et de colonisation. Et voilà, c'est pour ça que quand je le disais, la lutte, elle est là, la convergence, elle est là. Pourquoi on est là aujourd'hui? Pourquoi on est sur beaucoup de luttes en même temps? Parce que je me suis dit, c'est central en fait. Cette question des pesticides, elle est révélatrice, c'est un outil de domination. C'est pas que de l'empoisonnement. C'est derrière un instrument de domination. Enfin, après, je peux partir dans plein de trucs, mais là, il y a Israël qui bombarde le Liban et la Syrie de glyphosate. Qu'est-ce que ça dit? Il y a Trump qui bombarde la Colombie de glyphosate sous un autre prétexte. C'est tellement de sujets, les pesticides. Et après, on vient nous dire, c'est pas toxique, les pesticides. Non, mais on le sait que c'est toxique. Il y a une littérature scientifique qui est unanime. Le Conseil de l'Ordre des médecins, ce ne sont pas des dangereux gauchistes. Ce ne sont pas des éco-terroristes. Et les mecs, ils ont dit stop, là, faut arrêter la loi du plomb. Ils ont dit qu'il n'y a plus de doute possible qu'au-delà du principe de précaution. Déjà, le principe de précaution, c'est censé exister. Hein. Mais, tout le monde a oublié, mais c'est censé exister dans la Constitution. Mais non. Mais au-delà du principe de précaution, il n'y a plus de doute raisonnable. Ce n'est pas possible. L'INSERM, l'ANSES, le CNRS, enfin, tous les scientifiques, tous les chercheurs le savent. À côté, l'INRAE a fait des quantités de textes pour expliquer qu'une autre agriculture est possible et valable, qu'il y a une autre agriculture qui peut garantir les revenus des agriculteurs tout en produisant des produits de qualité. Tout est possible, c'est juste un choix. C'est un choix politique de maintenir un autre modèle pour enrichir des multinationales, on sait, qui produisent des pesticides, qui se développent sur les pesticides, qui après fabriquent les médicaments qui soignent les cancers qu'ils ont créés. Et donc tout ça au détriment de l'intérêt général, de la santé publique, des revenus des paysans, et de tout ce que ça tue derrière. Et on peut parler du climat. Ce sont des sujets passionnants. Parce que justement, ça touche à tellement de sujets. Et ça touche à l'intime. Et je crois que c'est ça aussi la magie de Cancer Colère. En fait, c'est qu'on parle de l'intime, on parle de la souffrance, on parle de la maladie. Quand on a un cancer, quand à un moment on nous dit, bah voilà, t'as un cancer du pancréas, tu peux rester dans un état de sidération, tu peux rester prostré. C'est facile, en plus t'as mal, t'es opéré, enfin t'es... Et à un moment on te dit, mais en fait, tout ça, c'est pas ta faute. Il y a un enjeu qui est énorme, qui est collectif, qui est plus grand que toi, et en fait ça aide. Ça décentre aussi, parce que quand on est malade en fait et qu'on a mal 24 heures sur 24, quand on dort pas, parce que quand on est malade on dort pas, quand on est en chimie on dort pas, parce qu'on est pété de corticoïdes, on est crevé mais on peut pas dormir. Et je sais pas si les gens ont conscience en fait de ce qu'on dit, oui c'est super, il y a des chimios, ça nous soigne. Alors déjà non, ça soigne pas, hein, c'est pas vrai, on ne guérit pas des cancers, on survit. Et la chimio, oui c'est dur, on vomit, on ça, enfin bon c'est chiant, mais on pense pas à tous les petits trucs à côté, comme notamment cette fatigue permanente, mais pour laquelle on ne peut pas dormir parce qu'on est bourré de corticoïdes. Après, il y a aussi l'angoisse, pour les nerfs et tout ça, et le corps est complètement déréglé. On ne peut pas se concentrer sur des choses, c'est compliqué. Et on se dit, mais qu'est-ce qu'on fait de tout ça, en fait? Qu'est-ce qu'on fait de tout ça? Donc, à un moment, il y a ce sujet qui arrive et qu'on comprend ce qui se passe. C'est prenant, et ça fait du bien de sortir de soi. Quand même, ça fait des moments où on a moins mal. Non, c'est plus grand que nous et puis que ça serve, quoi. Je suis maman d'une fille de 10 ans et je veux pas qu'elle vive ce que j'ai vécu. Alors déjà, là, ce qu'elle vit, c'est dur, parce qu'avoir sa maman qui est malade, et la vie qu'on a depuis, c'est super difficile pour elle. Moi, j'ai peur tous les jours des séquelles que ça va lui laisser, psychologique. Mais je me dis, ça pourrait être encore pire, parce que qu'est-ce qui me dit que demain, ça sera pas elle? C'est une forme de MeToo aussi. Mais au début, je le cachais, parce que j'étais comme tout le monde à me dire, j'ai un cancer, c'est de ma faute. Je suis commerçante, il y a des gens qui attendaient des nouvelles de, voilà, je ferme, je tout ça. Et en fait, j'avais dit, j'ai des problèmes de santé. Je n'avais pas parlé de cancer, encore moins de cancer du pancréas. Une fois, j'ai commencé à évoquer l'histoire du pancréas, on m'a dit, ah oui, cancer du pancréas, c'est qu'on boit trop d'alcool. Ah oui, bon. Ouais, si, il y a des trucs comme ça qui se disent.
6: C'est de ta faute.
5: Bien sûr. Voilà, ça renvoie aux responsabilités individuelles, tout ça. Et je me disais, oh, c'est quand même bizarre, pas trop le profil du truc. Oui, j'ai mis longtemps à comprendre. Il a fallu que mon oncologue, en fait, me dise que c'était environnemental, que tout le monde le savait, que je cochais toutes les cases.
6: Mon oncologue, c'est un spécialiste du cancer. Hein.
5: C'est ça. Parce que mon oncologue, je lui avais demandé, je lui ai dit, mais je comprends pas, là, vous me dites que c'est pas génétique, c'est pas si, c'est pas ça, qu'est-ce que c'est? Elle m'a dit, c'est environnemental, on le sait. Elle dit, vous cochez toutes les cases, dit, il y a une explosion, c'est une épidémie, hein, le cancer, maintenant, ça touche absolument tout le monde. Elle m'a dit, une explosion au niveau mondial dans les pays industrialisés, des cancers digestifs et notamment du pancréas, et surtout en France. Alors en France, En plus, on a le cadmium. Les taux de cadmium, c'est pareil, on peut faire tout un passage sur le cadmium.
6: Je précise, quand tu dis tout le monde, on parle pudiquement de cancer pédiatrique, ça veut dire aussi les enfants.
5: Bien sûr.
6: Les enfants jusqu'aux anciens, en passant par toutes les tranches d'âge.
5: Quand on parle des enfants, c'est qu'il y a des enfants, effectivement, très jeunes qui sont touchés. Les chimios, en fait, il faut savoir que... Il n'y a pas de chimio développé pour les enfants parce que ça coûterait trop cher. C'est toujours la même chose, la même logique commerciale. Donc en fait, les enfants, ils sont soignés avec les médicaments des adultes. En fait, on les soigne comme des milliers d'adultes. On leur met des petites doses de chimio d'adultes. Je ne sais pas si tu imagines ce que ça peut représenter quand on sait la violence de ce que c'est ce type de traitement. Les petits enfants, ils se prennent dans la tronche ce que nous, on prend, mais avec des doses plus faibles. Il n'y a pas de traitement adapté aux enfants. Donc ce sont des enfants qui, même si... pour ceux qui ont la chance de survivre à ces cancers, sont affectés dans leur corps à jamais parce que ça pète la croissance, physiquement, psychologiquement, enfin, ça détruit tout, quoi. Pour des raisons économiques, ouais, on s'occupe pas d'eux. Mais je voulais aussi parler des enfants qui sont affectés in utero. L'acétamipride, par exemple, c'est typiquement une molécule qu'on retrouve dans le liquide céphalo-rachidien dans les cas de contamination. En fait, c'est un truc qui se transmet par le fœtus. Et voilà, c'est une contamination in utero et qu'on retrouve dans le cerveau. Tu t'imagines, des petits bébés en formation, ils ont de l'acétamipride dans le liquide céphalo-rachidien. Enfin, c'est complètement fou. Et je pensais à Laure, parce qu'on pense toujours à Laure quand on parle de ça, à Laure Marivin. Je suis très émue, parce qu'en plus, là, il y a quelques jours, une semaine, c'était l'anniversaire, triste anniversaire de la mort de sa fille, Amy, qui est décédée à l'âge de 11 ans d'une leucémie. Laure, elle est fleuriste. Elle a été contaminée par les fleurs qu'elle manipulait, par les pesticides. Comment on peut, quand on est fleuriste et qu'on fait un métier en croyant faire quelque chose de beau, d'inoffensif, qu'on est contaminé par les pesticides qu'on transmet à son bébé in utero, qui après en meurt? Vivre avec ça, porter ça, c'est absolument abominable. Et Laure, comme d'autres, était avec moi le 11 février à l'Assemblée, quand Sandra Marceau, quand des Annie Genevard ont parlé de nous, des victimes et des familles de victimes, comme d'hystériques, comme des faiseurs de peur. Hystérique m'a marqué parce qu'en plus je me disais on a le double truc en plus parce qu'on était des femmes. Mais il y avait plein d'autres adjectifs. Je me dis, mais comment c'est possible? Autant de mépris, autant de violence. Il n'y a pas de mots, il n'y a pas de mots. Ce qu'on s'est pris, il n'y a pas de mots. Tout qu'on sait qu'ils le savent, quoi. Qu'ils font semblant de ne pas savoir.
6: Mais peut-être que ces gens-là ne respirent pas le même air que nous, ne boivent pas la même eau que nous, ne vivent pas sur la même planète que nous, ne mangent pas les mêmes nourritures que nous.
5: Alors, ce qui est certain, c'est qu'ils mangent mieux. Je suis en train de penser à une chanson. Je vais citer Guillaume Meurice. Sur le disque des 130 ans de la CGT, dans une chanson, il dit « On laisse le cancer aux pouilleux ».
9: T'as pas non plus les vélos, les steaks véganes et les tiers-lieux.
10: Mais quand même tu manges bio, tu laisses le cancer aux pouilleux.
5: En fait, c'est exactement ça. C'est qu'en fait, les gars de Monsanto, ils mangent bio. Et ils laissent le cancer aux pouilleux. Donc oui, effectivement, ils ne respirent pas tout à fait le même air. Ce qu'on dit, effectivement, oui, c'est une épidémie qui touche tout le monde, tous les âges, et tout, mais ça touche... pas toutes les classes de la société de la même manière. En effet, il y a des gens qui ont des maisons qui sont plus à l'abri, il y a des gens qui ont les moyens de manger mieux. Effectivement, ça touche pas tout le monde de la même manière.

0: t'aime pas. 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
1: Que tu te rends compte que ça va pas, que tu es malade en fait.
2: Oula, alors moi j'ai eu 2 ans d'errance médicale. Mais en fait j'ai senti un truc bizarre dans mon ventre, une sensation que j'avais du mal à expliquer. Je tirais la sonnette d'alarme auprès de mon médecin, une fois j'avais appelé le 15 et tout le monde me disait mais c'est rien. Enfin si mon médecin me cherchait quand même. À un moment il m'a dit oh, c'est peut-être le ver solitaire, c'est peut-être l'hélicobacter pylori, c'est peut-être plein de trucs. Bon. En fait, je sentais un truc qui me rongeait le bide, avec une sensation difficile à expliquer. Je me disais, il y a un truc qui me bouffe. J'ai déjà appelé le 15, et la première fois, j'avais dit, mais comme une sensation de faim, mais c'est pas ça. Et le mec m'a dit, jamais la faim n'a été le symptôme d'un problème grave, raccroché, encombré pas la ligne. Quoi. Et ça s'est développé, ça s'est empiré, problème de transit, constipation, plein de trucs. Et ça allait de pire en pire. Donc mon médecin, à un moment, m'a fait voir un gastrologue. En fait, le premier jour en gastro, moi, je suis arrivée en larmes. Ça commençait à faire pas mal de temps que je commençais vraiment à angoisser, ça montait, quoi. Et je me disais, mais qu'est-ce qui m'arrive? Et ce gastro me dit... j'ai peut-être pleuré pendant une demi-heure avant qu'il m'ausculte. Il me dit, pas de soucis. Il me dit, écoutez, moi, je comprends bien. Vous êtes angoissée, vous êtes hypochondriaque. Donc, je le prends comme quelque chose d'important. On va vérifier que tout va bien. Mais je suis sûre que c'est le côlon irritable. En fait, le côlon irritable, c'est un truc qu'ont inventé les médecins pour dire qu'en fait, c'est rien, c'est psychologie. Il me fait une fibro avec une biopsie et tout ça. Il me dit, oh, il n'y a rien, c'est ce que je pensais. Mais puisque vous insistez, on va faire une coloscopie. Quelques mois plus tard, on fait une coloscopie. Donc moi, en attendant, je continue à avoir mal, à boire bien et à imaginer, imaginer plein de trucs. Et la coloscopie, il me dit, alors pas de lésion, ça va, mais j'ai pas pu aller au bout parce que vous avez un dolichocolon. Dolichocolon, ce n'est pas un dinosaure, contrairement à ce qu'on... Non, mais c'est vrai, ça y ressemble. En fait, bon, c'est un côlon trop long, donc dans ces cas-là, non, ils vont pas chercher un tuyau plus long. En fait, ils demandent de faire une entéro-IRM. Et l'entéro-IRM, on dit, ah, mais tout va bien sur le pancréas. Par contre, vous avez une vésicule calculeuse. Mon gastro me dit, tout va bien, il n'y a pas de souci. Entre-temps, j'avais eu des crises. J'étais allée aux urgences plusieurs fois. On m'avait fait un scanner dans le compte-rendu, hypertrophie du pancréas. Entre-temps, j'avais eu des problèmes aussi de prise de sang. On m'avait détecté un taux de lipase important. Taux de lipase, moi, j'avais vu sur Internet que c'était un marqueur du pancréas. Donc, j'étais en panique totale à ce moment-là. Voilà, mon médecin avait commencé à parler de pancréatite possible et tout. J'avais des douleurs en barre. Et bon, mon gastrologue, ouais, c'est rien, vous inquiétez pas. C'est le stress, madame. Et il m'a donné un antidépresseur. Oui. Et quelques temps après, je continue à avoir des douleurs violentes. J'ai carrément fait une pancréatite. Ah, bah vous inquiétez pas, on a vu votre entéro-IRM il y a quelques mois. C'est à cause de votre vésicule calculeuse, c'est une pancréatite ittiasique, donc ça vient de la vésicule, on va vous enlever la vésicule et puis tout ira bien. Et en fait, moi j'avais parlé de l'histoire du pancréas au gastrologue qui m'a dit, il m'avait envoyé chier. On sort de là, il m'avait dit, vous avez un rendez-vous avec un chirurgien viscéral dans plusieurs mois. Et en fait, moi j'avais toujours mal et je me dis, non, il y a un truc qui va pas, quoi. Et ça s'est fini aux urgences le 7 décembre 2024. Et heureusement que je suis allée aux urgences ce jour-là. Aux urgences du CHU de Poitiers, j'avais changé d'hôpital. Je suis allée directement au CHU et là, on m'a dit, il y a un problème, madame. Lundi matin, à première heure, vous appelez en chirurgie viscérale, vous demandez un rendez-vous en urgence, vous dites que vous êtes passée là. J'ai vu une chirurgie viscérale 2 jours après qui m'a dit, les gens qui vous ont fait le diagnostic n'ont jamais regardé votre IRM. Ce qu'elle m'expliquait, c'est que quand j'ai fait ma pancréatite, il y a 2 médecins qui ont signé un compte-rendu, qui m'ont renvoyé chez moi et qui n'ont pas regardé les images de mon IRM. Et qu'en plus, le compte-rendu de cette fameuse IRM était erroné. En gros, j'ai eu 3 grosses erreurs médicales, quoi. Mais qui auraient pu être évitées si simplement ils avaient regardé les images. Et en fait, c'est à partir de là que j'ai enchaîné les rendez-vous de plus en plus rapides parce que tout d'un coup, ils se sont dit, il y a un truc qui va pas, quoi. Et qu'après, ça s'est orienté sur le pancréas et qu'en fait, on avait raison, que ça faisait 1 an qu'on le disait avec mon médecin qu'il y avait un truc sur le pancréas et qu'on m'avait laissé à me dire, c'est le stress, madame, à me filer des antidépresseurs. Quand on a mis le doigt sur le truc et qu'on me dit c'est un cancer du pancréas, elle en dit on est peut-être dans les temps. Ben, j'espère, encore heureux en fait. Ça fait 2 ans que je vis dans le désert, ça fait 1 an qu'on m'a foutu sous antidépresseur. Et là on me dit vous inquiétez pas, on est peut-être dans les temps. Est-ce qu'ils ont eu peur d'un procès, peur pour leur conscience? Mais là, il y a eu le plan Orsec qui a été déclenché. Tout d'un coup, c'était plus moi qui galérais à avoir un rendez-vous, c'était tout le monde qui m'appelait en urgence. J'avais les chefs de tous les services, c'était super. Chef de gastro, chef de viscérale, chef de... Je savais même pas que ça existait, la radio digestive. Tous les rendez-vous en urgence. J'ai été opérée le 7 mars, 3 mois, jour pour jour, après que je sois allée aux urgences, alors que ça faisait plus de 2 ans que je hurlais dans le désert. Et là, en 3 mois, j'étais sur le billard. Et donc, ils m'ont enlevé la tumeur qui était sur le corps du pancréas, et plus la queue du pancréas, et la rate, qui allait très bien, mais par mesure de précaution. Puisqu'ils ont dit que j'étais jeune et en bonne santé, juste un cancer du pancréas, et à côté de ça, j'étais... Qui voulaient mettre toutes les chances de mon côté. Voilà. Pourquoi ils m'ont tout enlevé, et qu'ils ont coupé très large. Et la chimio derrière, pour être sûr de mettre toutes les chances de mon côté, parce qu'a priori, j'avais pas de métastase, et pour l'instant, j'en ai pas, et je touche du bois, voilà quoi. Si je m'étais pas battue et si j'avais pas eu mon médecin traitant qui m'a écouté depuis le début, ouais, bah, je serais plus là, hein, c'est évident. C'est la bataille permanente. Pour arriver au diagnostic, pour arriver à ça, enfin bon, après, je te passe les violences pendant mon opération. On m'a enlevé la morphine au bout de 2 jours, la pompe à morphine, parce que comme j'appuyais sur le bouton, ils ont dit, ah bah c'est une tox, du coup on va lui enlever la morphine, et ils m'ont filé du doliprane. Donc en fait, ils m'ont enlevé 2 organes et ils m'ont filé du doliprane. Bon, ça a été un peu compliqué, hein. J'ai passé 10 jours en enfer total, avec des douleurs qui ne sont pas imaginables. Ils m'ont envoyé d'abord un psy, après un psy d'addicto, qui m'a dit, mais moi, je ne peux rien faire pour vous, en fait. C'est que même si j'avais été tox, en fait, on ne fait pas ça. Et en plus, ça, c'est même pas la question. Il ne voulait pas prendre mon médecin, parce que mon médecin traitant avait proposé, il a dit, mais qui m'appelle? Moi, je vais leur dire que vous supportez hyper bien les antalgiques et que ce n'est pas possible, en fait, ce qu'ils sont en train de faire, quoi. On ne donne pas du doliprane et du spasfon à quelqu'un qui vient d'enlever 2 organes, quoi. Bon, ça a été l'enfer. Donc je sors de l'hôpital dans un état lamentable. J'apprends que donc pas mal de mes voisins ont la même chose que moi, ce qui est quand même assez dingue parce que j'habite dans un petit hameau et qu'à un moment je me dis oh, statistiquement ça fait beaucoup quand même. Et peu de temps après, donc le 9 avril, je rencontre donc mon oncologue qui me dit que l'origine est environnementale et que je coche toutes les cases et que c'est évident. Donc ça fait beaucoup beaucoup en fait qui s'était accumulé. Quand même. Évidemment que dans la colère, il y a la dimension politique dont on parlait tout à l'heure. Après, c'est un truc assez global parce qu'on peut parler aussi du système de soins qui est défaillant, qui est patriarcal, qui est violent. Enfin, c'est un ensemble de choses en fait qui fait qu'à un moment, on se dit bah, soit je me laisse crever, mais c'est pas trop mon envie en fait, ni ma personnalité. Soit bah, là, je pars au combat parce qu'il y a que ça à faire en fait. Bah là, ça tombe bien parce que pour la première fois de ma vie, je suis à la mode. Parce que paf, il m'arrive ça. Il y a la loi du plomb, il y a le cancer colère, il y a le cadmium. Je me dis, bon, bah, c'est là que ça se passe, faut y aller quoi. Et là, ça se voit aujourd'hui, ce week-end. C'est que là, ouais, on se retrouve tous. Ouais, là, on est au cœur des luttes qui ont du sens et qu'il faut porter en ce moment. Il faut quand même vraiment avoir en tête que quand on vit ce que je vis, en fait, on a un niveau de fatigue qui est difficile à expliquer. Il y a des brouillards mentaux qui sont difficiles à expliquer. J'ai un peu de mal à avoir de la distance, à voir... J'entends pas forcément ce que je dis et tout ça, parce qu'il y a vraiment un niveau de fatigue et une part de brouillard mental que les gens perçoivent pas. Et donc, on fait notre mieux pour être là, mais en vrai, physiquement, c'est vraiment une gageure. C'est difficile et de parler et d'écouter ce que je dis, parce que c'est vraiment beaucoup d'énergie. Parce que les gens se rendent pas compte forcément. Par exemple, moi, là, j'ai de la morphine dans mon corps, que j'ai l'habitude de faire avec. J'ai pris des médicaments, d'autres que la morphine, pour tenir ce week-end. Et je tiens, pour revenir à ce que je disais, sur cette histoire de MeToo, voilà, c'était ça, parce que justement, on parlait du fait que j'ose espérer que ça n'est pas en train d'arriver, et que ça n'est pas en train d'arriver aux autres, mais que pourquoi on est là, qu'au début, je n'osais pas dire que j'avais un cancer, et encore moins du pancréas, et qu'en fait, c'est grâce à Cancer Colère que j'ai compris que non seulement je pouvais, mais que je devais le dire. J'ai compris qu'en fait... On nous intimait l'ordre de le cacher, parce que invisibiliser la maladie, c'est invisibiliser les problématiques qu'il y a autour, et que c'est très pratique. Notre rôle, justement, maintenant, c'est de dire, bah non, on va pas rentrer dans ce truc-là, on va le dire, bah oui, nous sommes malades, nous n'avons pas honte d'être malades, nous ne sommes pas responsables de nos maladies. Et à partir du moment où moi j'ai compris ça, que je pouvais le dire, je me suis aperçue que tout le monde venait me voir. Et en fait, c'était ça, cancer colère. Fleur a commencé à essaimer ses graines. Et maintenant, quand on vient et qu'on a nos badges cancer colère, quand on vient à des endroits comme là ou n'importe où, tout le monde vient nous voir en nous disant « Moi aussi, je suis malade. Ma fille est malade. Mon frère est malade. » Et tous ces gens qui n'osaient pas le dire et qui commencent enfin à le dire. Et il y a un MeToo cancer et c'est important et il faut que ça continue parce que invisibiliser c'est trop facile et quand ils comprendront qu'on ne se laissera pas faire, si nous, dans l'état où on est dont je parlais tout à l'heure, physique, là on en est au point de colère et de ras-le-bol, de ce mépris et de cette violence, qu'on est capable de se faire mal à monter sur des manifs, à monter sur des actions qui nous demandent beaucoup physiquement, il faut qu'ils comprennent qu'en fait on n'a pas de limite, on a une détermination qu'ils sont complètement sous-estimés. Ils ne comprennent pas que ce n'est pas possible d'être plus déterminé qu'on ne l'est.
1: On connaît tous quelqu'un qui est malade.
2: Oui, ben oui. Il y a aussi plein de gens qui ne le disent pas, quoi. Et puis, ce n'est pas que les cancers. Les scléroses en plaques, il y en a de plus en plus. Les problèmes d'infertilité, c'est aussi concerné par les violences chimiques. Enfin, on le sait aussi. Et c'est vrai que tout le monde ne fait pas le lien. On est là pour ça, pour dire, mais on ne dit pas que 100% des maladies sont liées aux violences chimiques, bien entendu. Ce qu'on dit, c'est que... Alors, ce n'est pas nous qui le disons, hein, c'est le Centre international de recherche contre le cancer qui dit que c'est entre 40 et 50% juste des cancers qui sont d'origine environnementale. Il y a d'autres maladies. Ça, c'est ça en trop et que c'est évitable. C'est bête, mais j'ai envie de faire une petite parenthèse sur la sécu, mais pourquoi il y a un gros trou l'espèce d'endettement artificiel avec le Covid, tout ça. Mais c'est quand même intéressant par rapport au cancer parce que ça coûte une fortune. Moi, on m'a dit juste mon cancer, que ça coûte à peu près 100 000 balles. Parce qu'il faut compter les traitements, il faut compter les trajets, il faut compter les imageries, il faut compter tout ça. Je ne suis même pas sûre que quand on compte ça, on compte tous les soucis à côté. Parce qu'en fait, quand on a un cancer, c'est pas juste. Moi, on ne s'occupe pas que de mon pancréas et de mon cancer. Parce que ça a des règles, ça donne des soucis gynéco, ça a des règles sur plein de trucs, d'ostéoporose, machin. Enfin, c'est des trucs en cascade. Et ça, je ne suis même pas sûre que ce soit compté dans les trucs de la sécu. Il faut juste voir la bascule de l'argent, en fait. L'argent qu'on donne à Bayer pour payer ces traitements-là. Est-ce qu'on veut qu'il y ait moins de malades et sauver la sécu ? C'est facile. En fait, si on arrête de rendre les gens malades, eh bien, on sauve la sécu. Et c'est hyper fastoche, en fait. Il y a un moment, il y a des choix. Le choix, il a été fait de faire différemment, de prendre du pognon d'un côté pour rendre les gens malades et de redonner du pognon aux mêmes pour qu'ils soignent ces mêmes malades en les accusant de l'autre côté, en les incriminant de l'autre côté, en les culpabilisant. Parce qu'en plus, on leur dit, et c'est ce qu'on nous dit quand même ces derniers temps, attention, attention au trou de la sécu, c'est de votre faute, il va falloir payer plus, on va commencer à dérembourser et à faire chier les affections longue durée. Et après, on nous dit, mais pourquoi vous êtes en colère ? Parce qu'on nous reproche, cancer en l'air, parfois, le terme de colère. Je trouve ça assez surprenant, en fait, qu'on nous reproche ça. Si dans cancer, colère, on devait changer un terme, ce serait cancer, parce que ça ne touche pas que les cancers. Mais colère, je vois difficilement comment on pourrait le modifier. Alors après, nous, on en fait une colère constructive. On le voit dans les actions qu'on mène, dans la manière qu'on a de porter notre message. C'est une colère qu'on essaye de rendre la plus constructive possible, et même joyeuse. On chante même à cancer, colère. On l'a entendu le 11 février, et là on va rechanter samedi prochain. Voilà, on rend ça constructif et joyeux. Mais la colère, elle est là, parce que c'est pas possible de dire qu'on tue des gens, qu'on rend des enfants malades, pour pouvoir perpétrer un modèle économique, pour pouvoir faire plaisir à des multinationales, parce que c'est quand même ça. Enfin, sacrifier des vies, des enfants, pour maintenir un système qui s'auto-détruit, qui détruit pas que la planète, qui est en train de s'auto-détruire. C'est complètement délirant. Et on nous fait passer pour des fous.
1: Oui, mais tu sais, la colère, c'est mal. Il faut se mettre des petits pouces bleus sur Facebook. Il faut être de bonne humeur. Il faut faire du yoga.
2: On me l'a déjà conseillé, le yoga. Je conseille à personne de me conseiller de faire du yoga. Les gens qui nous disent de faire du yoga...
1: Qu'est-ce qu'ils veulent, les gens? Que tu portes un badge cancer bonne humeur?
2: Bah oui, c'est tellement cool. C'est tellement cool.
1: D'être... Cancer sourire.
2: Ouais. Pourtant, moi, je souris et on est là. Il n'y a pas de problème. On est en colère, ouais, mais pourquoi on est en colère et pourquoi on est là? Parce qu'on veut de la vie, parce qu'on est encore vivant et qu'on veut le rester vivant et parce qu'on se bat pour la vie et qu'on a une putain d'envie de vivre, quoi. C'est pour ça qu'on est là et que, bah ouais, on a envie de sourire. On veut être vivant pour sourire et pour ce qui est beau. Et c'est la colère qui nous amène à nous battre pour ça.

0: glyphosate par nos confitures, on vous l'a déjà joué et on vous le rejoue, extrait du disque L'eau qui mord, avant de retrouver Caroline Proust du collectif Cancer Colère, et on revient sur ce délirant déni de science. Vous avez entendu parler des climato-sceptiques ? Eh bien, il y a aussi celles et ceux qui font semblant de douter que les poisons mortels fabriqués par Bayer Monsanto et imposés par l'agro-industrie ont une responsabilité écrasante dans l'actuelle épidémie de cancer.
1: Tous les cancéreux traînent le chevate à la queue nene.
2: J'ai envie de parler de Marc Billot, directeur émérite en cancérologie au CNRS, qui trouvait ce terme et cette analyse de cancer backlash, c'était en janvier. Il a dit, mais en fait, là, on a un moment où, effectivement, il y a un discours qui est en train de se développer pour dire que l'épidémie de cancer et de maladie donc, vient des comportements individuels et qui est en train, petit à petit, de dénigrer la science. Et donc, Marc Billot, avec un confrère à lui, ont théorisé de manière très pertinente ce cancer backlash. Il parle aussi beaucoup des inégalités sociales et de tout ce qui tourne du coup autour de tout ça. Et donc, qu'est-ce qui se passe maintenant ? C'est qu'il y a des gars qui écrivent dans... En gros, dans l'Express et Le Point, hein, de toute façon, ça toujours... pour aller expliquer que Marc Billot raconte n'importe quoi. Mais c'est pas que Marc Billot. C'est beaucoup d'autres chercheurs, scientifiques, tout le monde. Et donc, soit ils s'en prennent aux scientifiques, nommément les uns après les autres, soit avec Omnibus, ils se sont dit, bah tiens, on va faire mieux. On va partir du principe qu'on emmerde la science. On fait comme si elle n'existait pas.
0: On se fout de la gueule de Trump, en fait, on fait exactement la même chose ici.
2: De toute façon, Omnibus, c'est ça. Omnibus, c'est la Trumpisation de l'appareil législatif européen.
0: Maintenant, c'est ce package de loi de protection de l'environnement, etc., qu'on fait sauter par pas entier.
2: C'est ça, mais ouais, c'est ça, en fait. Omnibus, c'est un outil législatif européen qui permet d'avoir des leviers sur plusieurs sujets en même temps. Omnibus, c'est comme un train qui emmène tout sur son passage. Quand ils veulent changer un petit truc qui pourrait concerner plusieurs lois, de ne pas avoir à sortir toutes les lois et d'être obligé de discuter, de se concerter, de voter des trucs un peu long et chiant sur chaque loi. Donc ils se disent, bah tiens, ça va concerner plein de trucs. Et donc là, le sujet, c'est de simplifier, donc avec toutes les guillemets, simplifier, ça veut dire quoi ? Ça veut dire déréguler. Omnibus, il y a en gros 10 gros paquets de lois. Par exemple, dans le 1, on va retrouver la fin de la protection des droits humains. C'est juste ça, hein. On est sur des petits détails comme ça. Parce que le droit européen, jusque-là, disait aux entreprises qu'elles étaient responsables du respect des droits humains, entre autres. Hein. Il n'y a pas que. Aussi de l'impact environnemental et de plein d'autres choses. Mais le droit européen disait, voilà, les multinationales sont responsables pour elles et pour toute la chaîne de production de leur impact environnemental et du respect des droits humains et d'un certain nombre de règles. Et là, Omnibus, il dit « Ouais, mais en fait, non, finalement, ils vont être responsables que d'eux-mêmes, pas de la chaîne de production, ils rabotent de partout, et donc ça ne concerne plus que quelques grosses multinationales et en rabotant un peu de tous les côtés. » Donc, en gros, c'est de dire « On s'en fout un peu des droits humains, on n'est plus responsable de ça. » et de l'impact environnemental. Donc ça veut dire qu'en fait, des entreprises européennes, là, elles peuvent sous-traiter aux Ouïghours, ça pose aucun problème. Ça devient légal avec Omnibus. Je ne sais plus si c'est 7 ou 8 sur les cosmétiques. Cosmétiques, c'est aussi pas mal en termes de produits chimiques et tout ça. Et donc le 10, c'est sur la sécurité alimentaire. Donc ça touche toute la dérégulation sur les pesticides, tout ça. Les pesticides qui vont être autorisés, les molécules qui sont autorisées, ça va être illimité. C'est-à-dire qu'on ne demande plus à la science de confirmer qu'il n'y a plus de toxicité. C'est dire, clairement, on s'en fout de la science. Là, en fait, ce qu'il faut, c'est introduire un maximum de molécules et puis on enlève les garde-fous et clairement, enfin, il s'écrit noir sur blanc, on s'en fout de la science, quoi.
0: Et on fait sauter le principe de précaution.
2: D'ailleurs, la FNSEA, ce week-end, est en train de bosser là-dessus, à Caen.
0: Supprimer le principe de précaution, ouais. C'est-à-dire qu'on peut utiliser n'importe quelle chimie, etc., sans études préalables sur les impacts éventuels que ça va.
2: En même temps, c'est pas comme si c'était super respecté en ce moment, mais c'est vrai que théoriquement, il existe toujours le principe de précaution en France et en Europe. Il est pas mal bafoué, mais là, c'est vrai que la FNSEA est en train de bosser pour que ce soit objectivement, officiellement sauté. Il y a la LUA qui arrive, il y a tous les outils législatifs de la FNSEA qui sont en train de se mettre en place avec ça. Et donc là, on sait que ce week-end à Caen, ils sont en train de bosser là-dessus, quoi. Faire sauter le principe de précaution, oui. bon, la FNSEA, c'est pas complètement fou de se dire que bah ils bossent pour eux-mêmes, donc c'est normal. Enfin, que Rousseau défende Avril, bon, il y a un côté logique. Mais c'est vrai que nous, ce qui nous attriste, et on en parlait de ce matin du syndrome de Stockholm.
0: Le syndrome de Stockholm, à la base, c'est quand des gens pris en otage, en fait, prennent le parti de leurs ravisseurs, voilà, et par extrapolation. Aujourd'hui, nombre d'agriculteurs qui utilisent ces produits chimiques, qui vivent dedans, sont les premiers à en mourir, mais défendent malgré tout ce système qui les fait crever.
2: Effectivement, il y a l'aspect sanitaire de... C'est évident, enfin, qu'ils sont le plus proche et qu'ils sont ultra nombreux à être contaminés et souvent ils s'en rendent compte trop tard. Donc oui, ce sont les premiers touchés d'un point de vue sanitaire, mais même d'un point de vue économique. La paysannerie crève de ça, crève de l'agriculture intensive, d'expansion de la machinisation, de tout ça. Les seuls à qui ça profite, ce sont les industriels. Ce ne sont pas les paysans et les agriculteurs.
0: Sauf les quelques gros qui restent, quoi.
2: Oui, mais les gros, mais du coup, mais ce ne sont pas les paysans.
0: Mais sont-ils encore paysans,
2: ouais. Non, mais c'est ça, ce ne sont pas les paysans. D'où le syndrome de Stockholm, à deux titres, donc à la fois économique et sanitaire. Les gars sont emprisonnés dans un truc et sont les premières victimes. Nous, ça nous paraît toujours important de rappeler que Cancer Colère se bat avec les paysans et que pour les paysans qui ne sont pas forcément tout de suite conscients qu'en fait, on se bat aussi pour eux. Mais après, j'ai l'impression que c'est quand même un peu toute la vie militante depuis que je suis née, où souvent on se bat pour des gens qui ne comprennent pas qu'on se bat pour eux. Parce qu'on se bat jamais pour nous, et qu'on se bat pour le collectif, et que le collectif, c'est eux aussi, et qu'on espère qu'à un moment, ils vont comprendre que c'est pour eux aussi, quoi, qu'on n'est pas contre.
0: En plus, la FNSEA, dans ses objectifs, annonce que son objectif, c'est de limiter au maximum le nombre d'exploitants agricoles, on ne parle plus de paysans,
2: mais bien sûr,
0: pour qu'il n'y ait plus en France que quelques grosses fermes-usines gérées par des robots et de la pseudo-intelligence artificielle. Enfin, bon, voilà, on voit des petits qui se battent pour défendre ce modèle qui les fait crever.
2: Ce qui est dingue, c'est de se dire qu'ils sont quand même assez doués d'avoir réussi à faire croire à des gens, enfin, je pense évidemment à la coordination rurale.
0: Pseudo-syndicat agricole proche du Front National.
2: Voilà. Certains agriculteurs qui ont rejoint la coordination rurale parce qu'ils sont manipulés et perdus, et parce que les gars, ils sont tout seuls dans une situation de détresse comme la plupart des paysans, et qu'on leur fait croire que c'est de... mettre des pesticides. Alors, j'arrive pas à comprendre quand même comment on peut croire qu'en empoisonnant la terre, on va mieux travailler. Mais parce qu'on leur fait croire ça, moi je trouve ça triste qu'ils comprennent pas qu'en fait, c'est pour eux qu'on se bat, quoi.
0: Oui, puis qui sont les premières victimes de ces maladies.
2: Ouais.
0: En plus, le pire, c'est qu'ils le savent. Dans les familles d'agri, etc., il y a des maladies. C'est les premiers touchés par les saloperies qu'ils emploient. Donc, ils le savent. C'est incroyable.
2: Non, mais complètement. Non, mais ça, parce que, bon, évidemment, qu'il y a une partie de la CR qui sait très bien ce qu'elle fait. Mais il y a certains agriculteurs, j'en ai envie de leur dire, mais hey, mec, pose-toi, on va discuter. Et en fait, regarde vraiment où est ton intérêt, quoi. Ton intérêt, il n'est pas là.
0: Là où tu vis, tu disais qu'il y a d'autres cancers de gens. Voilà. Et tu fais le lien entre les pratiques agricoles qu'il y a autour de chez toi et vos maladies.
2: Je ne peux pas le faire objectivement. Je suis dans une zone rurale très agricole. Donc hier, avec Clarisse, on parlait d'intuition. Mais moi, je ne veux pas incriminer des gens personnellement, en fait. Et je ne veux pas, surtout pas dire des conneries. Parce qu'en fait, à Cancer Colère, on est un peu bête. Quand on cite des chiffres, on cite des chiffres sourcés. Et quand on dit des choses, on dit que des choses vérifiées. Donc là, jamais je ne vais aller dire mon cancer, il vient d'un tel, de telle parcelle. En fait, j'en sais rien. Ce que j'ai dit, c'est le modèle. Et en plus, je ne veux pas incriminer, comme je disais, personnellement, le paysan d'à côté, qui lui-même, peut-être, est enfermé dans un système qu'il ne maîtrise pas. Parce qu'on les fait s'endetter, les gars. On les fait acheter des machines. Je veux dire, à un moment, ils se retrouvent avec des dettes qu'ils n'auraient pas demandées. C'est tout un système. Et donc, ce qu'on dénonce, c'est le système. Et moi, je ne vais pas aller voir mon voisin et lui dire mon cancer est de ta faute. Je ne vois pas l'intérêt. Après, oui, je constate que autour de chez moi, ouais, je suis pas la seule. Après, est-ce que c'est vraiment que chez moi? Je crois pas. Quand les gens me disent bah, est-ce qu'il faut déménager? Ben non, parce qu'en fait, tu auras le même problème ailleurs. C'est pas vraiment la question. La question, c'est le modèle qu'il faut changer. Et puis, oui, évidemment, si à titre individuel, certains voisins ont arrêté de mettre du glyphosate partout, oui, je préfère.

0: Gendarmes qui font des enquêtes sur les gendarmes.
1: Oui, mais c'est ça. Mais ils auraient tort de se priver, en fait, tant qu'on les laisse faire. Les gars, on leur dit faites vos études et puis on va les prendre comme ça. Alors, donc, ils font leurs propres études et ils disent oh, ben, ça va bien, dis donc. Ce qu'ils font aussi, c'est qu'ils prennent une molécule isolée. Mais jamais il y a de prise en compte de l'interaction avec les autres molécules et donc l'effet cocktail et tout ça. Et en fait, ça fausse absolument tout. Parce que les métabolites, ça fonctionne pas comme ça, en fait. Et donc, c'est volontairement faussé. Après, il y a aussi plein de dossiers qui sont montés n'importe comment exprès pour retarder les analyses. Enfin, quand on rentre dans l'étude de ça, enfin, on peut demander à la génération future, à Greenpeace et tout ça, enfin, quand on étudie le fonctionnement de ces dossiers-là, mais c'est hallucinant, enfin, c'est complètement torpillé dès le départ, on le sait. Enfin, pff, mais pourquoi vous êtes en colère? Donc l'effet cocktail qui est prépondérant parce que chimiquement c'est hyper important et qui est volontairement mis de côté dans les analyses et dans la transmission des infos et qu'en fait... On parlait du cancer backlash et de tout ce discours qui va à l'encontre de la science en ce moment, qui est un discours négationniste, enfin, c'est complètement dingue. Comment ça se faire entendre? Ah oui, mais l'effet cocktail, ça n'existe pas. Et en fait, les gars commencent à pointer, dès qu'il y a un truc qui les emmerde, quoi, à le pointer pour dire que ça n'existe pas. On est sur du négationnisme de la science, c'est complètement fou. Oui, on arrive à un moment où, dans le Figaro, il y a 2 semaines, on dit « les historiens racontent n'importe quoi parce qu'ils ont le malheur de parler de la montée des fascismes dans les années 30. Il n'y a plus de science, il n'y a plus de vérité. » Ouais, on a basculé dans un monde de post-vérité trumpiste. C'est ce qui est en train de se passer, quoi. On en est là.
0: Oui, il suffit de dire le réel n'existe pas.
1: Ouais.
0: Et à partir de là, on peut tout faire.
1: Moi, en fait, j'ai fait des études de philo. En ce moment, je pense à un cours que j'avais eu en Kenya et sur le coup, ça m'avait paru super théorique. Et j'aurais jamais pensé le vivre. On parlait d'Anna Arendt.
0: Cette philosophe qui a assisté au procès Eichmann, voilà. Qui a théorisé sur la banalité du mal.
1: Précisément. On parlait de Kant aussi, et du relativisme. Moi, j'avais un prof de philo qui s'intéressait beaucoup à la philosophie politique et à la Shoah. Parce qu'à l'époque, en fait, on étudiait la Shoah et on se faisait pas traiter d'antisémite parce qu'on c'était détruire un monde un peu bizarre. On faisait de l'histoire. Et en fait, à l'époque, donc, on parlait de relativisme. Et je me souviens, ce prof qui nous avait dit le danger du relativisme, c'est qu'à un moment, si tout se vaut, rien ne se vaut, et qu'on tombe dans le tout est possible, et pourquoi pas le nazisme, et pourquoi pas tout ça, enfin bon, bref. Et en fait, sur le coup, je m'étais dit, intellectuellement, il a raison, mais ça me paraissait complètement lunaire. Je me disais, comment il fait pour en arriver là? Pour nous dire ça, là, en 2000, on était en 2000, un truc comme ça. Je me disais, c'est hyper bien d'étudier Kant et Anna Arendt en regardant la Shoah, tout ça, en 2000. Mais je me disais, comment on peut se projeter dans cette possibilité? Ça me paraissait purement théorique. Et là, on est en 2026. Je veux dire, c'est depuis le Covid que j'entends de plus en plus de gens qui me disent, et pourquoi pas? Et pourquoi la Terre, elle serait pas plate? Et pourquoi pas? C'est là.
0: Est-ce que le Covid serait pas un complot médiatique qui se soigne à l'argile verte?
1: Mais
0: parce
1: oui.
0: qu'il y a des sadiques savants chinois qui torturent des pangolins dans des bunkers secrets.
1: On a voulu me refiler de l'argile aussi pour mon cancer. Non, mais j'en veux plus de l'argile. Ça soigne aussi les cancers du pancréas, l'argile verte. Hein. Ouais,
0: ça fait flipper dans cette grande vague anti-vax.
1: Ça avait commencé là, et en fait, là, ça a pris des proportions. Et en fait, ce qui me fait le plus peur, c'est que j'ai entendu des gens parfaitement rationnels, qui ont la tête sur les épaules, enfin, qui l'avaient, des enseignants plutôt solides, quoi. Et qui, de plus en plus, me disent « Ah, mais je suis plus sûre de rien, après tout, pourquoi pas ?» Et en fait, moi, je dis pas que je suis sûre de tout, loin s'en faut. Hein. Je suis tout en train de me remettre en question, de revoir tout. Enfin, j'adore douter et j'avance toujours en doutant. En revanche, je crois pas qu'on puisse remettre en cause certains principes fondamentaux qui me paraissent pas complètement délirants. Quelques principes kantiens, en fait. Je reviens à Kant. Ça me paraît fou d'en être là. Est-ce qu'on peut encore ou pas dire que le bien, c'est bien et que le mal, c'est mal? En fait, on en est là, quoi. Parce que là, on n'arrive même plus à dire que la guerre, c'est mal, quand même. On en est quand même à dire que bombarder des enfants, que ce soit avec des armes, des bombes ou des glyphosates, tout ça, qu'on dit que c'est mal, on est antisémite, et puis on se retrouve avec des problèmes où on n'arrive plus à dire le bien, c'est bien, le mal, c'est mal.
0: C'est ce qu'Orwell, qui était un flic, nous avait annoncé. Hein, la vérité, c'est le mensonge. La guerre, c'est la paix.
1: C'est
0: c'était de la science-fiction quand on a lu ça, gamin. Mais puis ce truc-là, de toutes les vérités se valent, ton opinion vaut bien la mienne. C'est assez condescendant, mais je mouche les gens en disant « Écoute, toi, t'as des opinions, moi, j'ai des analyses.
1: » Nous, il nous est arrivé, cancer colère, d'avoir un souci avec ça, parce que... Donc, ouais, je vais pas balancer, mais il y a des médias qui nous disent « Vous venez, et puis alors, il y aura le pour et le contre. » Et nous, là, on dit non.

0: Nous, on est pour la science, et donc ça veut dire qu'on donne 50% de parole aux gens qui disent ce qui se passe, et 50% à des platistes qui vont raconter n'importe quoi, et que c'est la même chose, et qu'il n'y a pas de problème avec ça, et qu'on est OK pour dire c'est 50-50. Bah non. Et nous, on est obligé de dire à des médias qui sont censés représenter l'intérêt général, bah non. Bah non. Non, on va pas sur un plateau comme ça. Moi, je vais pas discuter avec un platiste, quoi. C'est pas possible.
1: Quand je t'écoute parler, je me dis, voilà, est-ce que je serais pas assis à ta place prochainement avec quelqu'un qui me tendra ou pas un micro? Enfin, quand tu parles, tu parles pour nous tous. Tu parles pour moi aussi.
0: J'espère.
1: Donc, je te remercie.
0: Mais j'espère, en fait, c'est ce qu'on essaye de faire.
1: Ouais. Si y a une épidémie de cancer, on peut parler d'épidémie?
0: Ah, c'est pas moi qui me dis, c'est les médecins, en fait, qui parlent. C'est l'INSERM parle d'épidémie.
1: Si une épidémie, c'est pas parce qu'on n'a pas été vertueux et que Dieu nous punit d'avoir été vilain ou je sais pas quoi. C'est qu'il y a
0: c'est
1: des.
0: Pas une nuée de criquet. Non, c'est simplement. En fait, un truc logique qui est prévu, ça fait 60 ans, on dit, bah non, en fait, quand on met des produits toxiques et dangereux qui sont fabriqués précisément pour tuer la vie, bah en fait, après, ça tue la vie. Enfin, en fait, c'est... Et en plus, ça bousille les sols, ça bousille le climat, ça est en train d'éclater la planète et tout dans son ensemble. C'est complètement mortifère. J'avais lu un anthropologue qui disait que c'est la première fois dans l'histoire de l'humanité qu'en fait... l'être humain est en train de s'auto-détruire et que c'est complètement inédit. Et les gens ils disent, bah ouais, c'est normal, en fait, là, c'est OK, notre mode de fonctionnement, c'est de s'auto-détruire. Donc ils disaient, ouais, c'était inédit dans l'histoire de l'humanité, mais effectivement, peut-être même dans l'histoire de l'espèce animale et du vivant, quoi, de s'auto-détruire, et c'est normal. Et qu'on dit, nous, on n'est pas d'accord et on a juste envie de vivre, on est des éco-terroristes. Et donc, il y en a bah, qui finissent au tribunal, comme certains d'entre nous, ou qui finissent avec un œil en moins. Il y en a qui, du coup, ont peur d'aller en manif, parce que maintenant, aller en manif, c'est devenu dangereux. Parce que maintenant, aller dire qu'on est contre la guerre et contre la mort, eh ben, c'est risqué de finir à l'hôpital, en plus de finir au tribunal. C'est ça.
2: Toujours avec Caroline Proust, du collectif Cancer Colère, on va repasser par le sénateur Duplon qui remonte à la charge pour imposer l'acétamipride malgré la pétition à plus de 2 millions de signatures contre ce poison mortel.
0: C'est d'un cynisme complètement fou. En fait, ce qu'il dit... Non, mais le Conseil constitutionnel a retoqué sur la forme. Petit problème de virgule dans le texte. Il n'y a aucun problème sur le fond. Donc, s'il n'est pas passé par la porte, je le fais passer par la fenêtre en modifiant uniquement la forme hein, avec le même fond. Lui, le 2 février... Il a fait venir au Sénat toute une flopée de lobbyistes qui sont venus au Sénat pour raconter des trucs complètement fous. Des lobbyistes identifiés, quoi. Quelques jours après, il y avait la mobilisation un peu partout en France, le week-end du 7 et du 8. Le 11, la mobilisation à Paris. Donc tout ça en prévision de débat sur la pétition de la première loi Duplon. Tout ça, c'est dans un mouchoir de poche, quoi. Il y avait ce débat-là. Et lui, quelques jours avant, il se dit « Tiens, je vais en mettre une couche ». Enfin, on a l'impression quand même d'une grosse provocation. Quand on était à l'Assemblée le 11, il était même pas là d'ailleurs, mais ses petits camarades se laissaient pousser des ailes. Quelques jours avant, le 2, ils avaient vu le Sénat rempli de lobbyistes qui étaient là pour faire le job. Enfin voilà, on va revenir à la charge. Vous inquiétez pas les loulous, c'est pas parce que là, il y a la bande de gauchistes d'écolos qui a réussi à faire que le Conseil constitutionnel change une virgule, parce qu'en plus le reste de la loi est passé... Ce truc des gars qui s'en foutent, qui sont ultra cyniques et provocateurs, ouais, c'est ça. C'est donc le 2, et il y a Duplon qui fait venir donc, tous ces gars au Sénat. 7 et 8, donc nous, on commence à manifester. Et le 11, eh ben, ils font comme si de rien n'était. Comme si on n'avait pas été encore des milliers là, pendant la semaine à faire des actions partout en France et à Paris le 11. Comme si ça n'existait pas. Ils ne l'ont même pas dit, ils ne l'ont pas évoqué, quoi. Qu'on venait de se remobiliser autour d'une pétition où il y avait plus de 2 millions de personnes. Quoi. C'est uniquement du mépris et ils en remettent une couche.
1: Potentiellement du mépris intéressé, je veux dire. Enfin, on n'affiche pas ce mépris-là gratuitement, ça doit avoir un prix.
0: Mais en plus, ils ne sont pas très malins. Quand on regarde des noms, il existe 2-3 médecins qui disent non, les pesticides, c'est OK, tout ça. C'est pas compliqué de regarder leur CV. Et très souvent, c'est vrai qu'on voit des liens. Des liens assez évidents avec certaines industries chimiques, avec certains syndicats. Enfin voilà, c'est pas très compliqué de voir. Mais c'est pas parce qu'il y a 3 platistes ou gens qui ont des liens avec. C'est pas que les labos, hein. Il y a des labos, mais il y a aussi des liens politiques, enfin bon, mais qui se voient, quoi. Et ils sont minoritaires. Pour finir, sur Duplon, Donc effectivement, il y a du mépris parce qu'il y a aussi, oui, des intérêts pour beaucoup. J'y repensais à ce moment un peu fou à l'Assemblée, donc le 11 après-midi, où il y a un député RN qui interpelle Genevard en l'engueulant. C'est un peu une comédie d'alerte.
1: Genevard, non, c'est la ministre des pesticides, de l'agriculture, pardon.
0: C'est l'assistante d'Arnaud Rousseau.
1: Le président de la FNSEA.
0: Non, j'allais dire le ministre de l'agriculture, Arnaud Rousseau. Donc, il y a une petite comédie d'alerte, voilà, où un député ARN a interpellé Annie Genevard en disant « Mais ça va pas du tout ce que vous faites, vous freinez le développement des fermes-usines, hein. Enfin, en fait, il parlait des fermes-usines, vous freinez le développement des bassines, tout ça. » Et donc, elle... En fait, c'était un peu tragicomique, cette espèce de mise en scène où elle était en train de ramper devant le RN. Mais si, je vous jure, je fais tout ce que je peux. Mais alors là, pour le coup, elle avait raison, hein, c'est pas faux. Hein. Mais je fais tout ce que je peux, mais je peux pas, c'est à cause des écologistes, à chaque fois, ils arrêtent pas de crier. Et c'était complètement fou, ce moment. En fait, c'était fou tout le temps. Hein. Il y a eu plein de moments où je me disais, mais on est où, là? Là, elle est en train de ramper devant le FN. Mais si, je vous jure, je fais tout ce que je peux, c'est à cause des vilains écologistes. Il n'y a aucune décence, il n'y a aucun respect, il n'y a rien.
1: Espérons que Cancer Colère ne devienne pas un immense collectif transpartisan et avec plein de membres, mais tel que c'est parti, peut-être qu'on va être nombreux et nombreux. Je ne le souhaite pas, évidemment, hein, mais voilà, on est tous concernés, hein, et quels que soient les âges, du plus jeune, du nourrisson, jusqu'aux anciens, avec tous les âges intermédiaires.
0: C'est comme les Restos du Cœur, c'est qu'en fait, on espère ne plus avoir à exister le plus vite possible. Sauf que malheureusement, on a peur de devoir être là pendant encore un moment. C'est l'effet Resto du Cœur, quoi. C'est fait pour, au départ, pallier à un gros manque de l'État et à un gros problème, et pour alerter, et pour essayer d'aider. C'est une initiative citoyenne, pareil. On dit aux camarades de toutes les luttes qu'on croise en ce moment, c'est que malheureusement, on est amené à se revoir. Et bon, bah, c'est un côté bien aussi, hein, parce que comme je rappelle aussi, la lutte est belle, elle est dure. On est David contre Goliath, mais la lutte est belle.
2: Et si on a tous de la détermination et la joie de vivre de Caroline, qu'on remercie, on va gagner. Vous pouvez trouver toutes les infos Cancer Colère sur Internet, jeunes, moins jeunes, vieux. Nous sommes tous concernés et menacés par les cancers et autres maladies dues à ces empoisonnements volontaires contre lesquels il faut se révolter. 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Ce n'est qu'un combat. Continuons le début. Salut.

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0: Bienvenue à toutes et à tous dans ce magazine estival. Eh bien oui, c'est l'été aussi, donc sur les ondes de Radio Royan Vercors. Et nous vous proposons chaque jour du lundi au vendredi ce magazine estival sur nos ondes 93 FM à 9h, à midi et à 18h. Et vous pouvez également réécouter l'émission sur notre site internet radioroyan.fr. Au programme donc de ce magazine estival chaque jour, eh bien les bons plans sortis, des chroniques immersives dans des lieux du territoire, des interviews et des reportages, donc il s'agisse à la fois du Royan Vercors et du sud du Grésivaudan. Le magazine que nous réalisons est donc en direct du studio ce matin, donc à Saint-Jean-en-Royan. Nous sommes le lundi 20 juillet et je suis accompagnée par Patrice du côté de la technique. Côté météo, vous l'avez sans doute remarqué, la canicule recule un petit peu et les températures ne devraient pas donc dépasser les 30-31 degrés aujourd'hui dans le Royan et le sud du Grésivaudan. Donc ce sont des températures qui deviennent plus agréables pour explorer le territoire donc, et profiter des différentes activités et des événements dont nous allons vous parler. Alors, en parlant activités et événements, je vous donne le programme de ce magazine estival avec tout d'abord eh bien, un focus sur quelques activités, quelques ateliers qui sont proposés donc, sur les territoires aujourd'hui et dans les prochains jours. Ensuite, nous vous diffuserons un extrait du plateau qui a été réalisé en juin 2026, donc depuis le Grand Séchoir, la maison du Pays de la Noix, à Vinay, notre partenaire de ce magazine estival. Et donc cet extrait reviendra sur les échanges que j'ai eus avec Pascale Brun, qui est conteuse et qui nous présentera notamment les mercredis de l'été, les mercredis des enfants qu'elle anime au Grand Séchoir. Et on reviendra également sur la programmation des événements de l'été, donc dans ce lieu du Grand Séchoir à Vinay. Ensuite, ce sera l'agenda avec quelques temps forts, quelques rendez-vous incontournables donc sur le territoire du Royan-Vercors et du sud Grésivaudan. Et notamment aujourd'hui, un zoom sur le Festival des Chapelles. C'est la 19e édition cette année de ce Festival des Chapelles Royan-Vercors qui déroule donc son programme jusqu'au 30 juillet. Et on vous détaillera donc plus précisément le programme du mardi 21 juillet. Enfin, un deuxième focus partenaire donc à vous proposer dans ce magazine avec un zoom aujourd'hui et toute la semaine sur le festival Texte en l'air qui aura lieu du 22 au 26 juillet à Saint-Antoine-l'Abbaye. Donc c'est à partir de mercredi. Et on va commencer tout de suite avec quelques suggestions d'activités donc pour ce début de semaine. Que faire aujourd'hui sur le territoire ? Pour vous inspirer, nous vous proposons un focus sur les activités et ateliers du jour. C'est la suggestion de la rédaction. Et pour ce lundi 20 juillet, donc plusieurs suggestions, avec tout d'abord du côté du musée de la Résistance à Vassieux en Vercors, eh bien le ciné au musée du lundi. Donc ça a lieu tous les lundis à 14h. C'est la diffusion du film Au cœur de l'orage, un film majeur sur le Vercors réalisé donc à partir d'images tournées au maquis et de reconstitution. Un film réalisé en 1948 et qui dure environ 1h20 et qui est donc plutôt pour les enfants de plus de 12 ans. À noter que le tarif est inclus en fait dans le billet d'entrée au musée. Également au musée de la Résistance à Vassieux, mais cette fois-ci le mardi et également d'ailleurs les jeudis. Ce sont les rendez-vous hors les murs en compagnie des médiateurs du musée, donc c'est à 15h30. Et c'est une visite en déambulation dans le village de Vassieux pour découvrir l'histoire de la Résistance et la reconstruction par le paysage. Donc c'est une visite qui dure environ 1h30, qui est tout public. Et il faut rajouter donc 2 euros au prix d'entrée donc pour participer à cette visite hors les murs. Puis toujours au musée de la Résistance à Vassieux, il y a également quelques visites théâtralisées qui sont proposées cet été. Et c'est notamment le cas ce jeudi 23 juillet. Alors de quoi s'agit-il exactement? On va écouter tout de suite Céline Dumas, qui est médiatrice culturelle au musée de la Résistance.
4: Alors c'est une grande nouveauté, on en est très fiers et on voit déjà un succès qui arrive. L'idée elle est simple, donc la personne qui s'occupe de ces visites s'appelle Pauline Rochman, c'est une ancienne institutrice qui a fait une reconversion, qui est devenue guide conférencière. Elle a déjà testé ces visites, le même format au centre de la résistance et déportation de Grenoble. Et en fait, elle va mettre en scène quatre personnages qui ont existé. Et qui vont balayer de façon plus ludique et pédagogique, si j'ose dire. C'est vraiment ouvert tout public. Hein. L'histoire du maquis. Donc, on a Roger Michalet, qui est un réfractaire au STO, qui va prendre le maquis. Donc, voilà. Comme deuxième personnage, on a notre Mémé Vercors, figure emblématique de la résistance civile du Vercors. Madame Borda, qui était au col du Rousset et qui a notamment aidé au ravitaillement des résistants, qui a connu la milice. On a également Christina Skarbek, notre espionne polonaise. Donc là, ça va être tout ce qui est sur les communications, le parachutage. Et elle termine avec François Huette, un des trois responsables militaires du maquis du Vercors, pour tout ce qui va être les combats notamment. Ce qui est hyper intéressant, c'est qu'elle se change, elle change de tenue à chaque scénette. Elle se déplace, donc elle a besoin de prendre tout l'espace du musée. Et elle accompagne chacune de ces scènes avec des objets d'époque. À la fin, elle reconcentre, si j'ose dire, les quatre personnages. Elle les remet justement dans leur contexte. Et ce qui est pas mal, c'est qu'il y a une petite manipulation d'objets d'époque. Donc on touche tout public. Mais par contre, là, il faut vraiment réserver les places. Le musée n'est pas grand, ça demande un petit peu d'organisation.
5: Et donc là, ça va être quelque chose de tout nouveau à découvrir. Donc que vous soyez

0: Céline Dumas, médiatrice culturelle du musée, qui nous en parlait. Un rendez-vous régulier des mercredis, cette fois-ci du côté du musée départemental de Saint-Antoine, l'Abbaye. Il s'agit des astuces du règne végétal, sciences et anecdotes. Ça a lieu, donc c'est un atelier qui est proposé par Chloé Flamand, qui est ingénieure horticole. Et ça a lieu donc certains mercredis du mois de juillet, et notamment ce mercredi 22 juillet, mais également le 29, et certains mercredis également du mois d'août, le 5 et le 12 août. C'est à 10h30 et vous avez rendez-vous dans le jardin médiéval. C'est un rendez-vous gratuit qui dure environ 1h15, sans réservation, et à partir de l'âge de 11 ans. Et enfin, une dernière suggestion d'activité pour ce début de semaine, c'est également mercredi, et c'est un atelier cette fois-ci à l'Art Solite, qui est le centre culturel de Saint-Jean-en-Royans et notre partenaire de ce magazine estival. C'est un atelier Suminagashi qui a lieu donc mercredi 22 juillet de 14h à 16h30. Alors le Suminagashi, c'est un art japonais de la marbrure à l'encre flottante, et vous êtes invité à créer des motifs uniques que vous imprimerez sur papier, donc pour repartir avec vos propres œuvres à la fin de cet atelier, qui est destiné plutôt aux enfants à partir de 8 ans, donc au-dessus de 8 ans, et ça coûte donc 10€ pour participer à cet atelier à l'Art Solite. Voilà donc pour nos propositions d'activités et d'ateliers auxquels vous pourriez participer cette semaine sur le territoire. Et on va passer tout de suite au focus de ce magazine estival, au focus sur l'un de nos partenaires donc de ce magazine. Et il s'agit aujourd'hui d'un extrait du plateau réalisé en juin 2026 au Grand Séchoir, qui est la maison du Pays de la Noix, à Vinay. Alors on va écouter d'abord dans cet extrait nos échanges avec Pascale Brun, qui est conteuse depuis donc plusieurs années au Grand Séchoir, et qui va nous présenter donc les mercredis des enfants, les mercredis de l'été qu'elle va animer donc dans ce lieu du Grand Séchoir. Et on reviendra ensuite sur la programmation des événements de l'été au Grand Séchoir, en compagnie cette fois-ci de Nelly Puot, qui est chargée de développement des publics donc dans ce lieu, le Grand Séchoir. On écoute.
1: Nous sommes plusieurs à animer les mercredis du mois d'août au mois de juillet. Donc je vous rappelle les dates, le 15, le 22 et le 29 juillet, ce sera les médiathécaires qui vont raconter, qui vont vous lire des livres passionnants. Et puis le 5 et le 12 août, ce sera Sandrine, et c'est moi qui terminerai le 19 et le 26 août. Voilà, alors ça se passe au Grand Séchoir. Alors, c'est vrai que souvent, on le fait sous les noyers. Alors, les histoires commencent à 10h. Alors, avec pour la somme de 5€, les enfants ont un petit goûter avec des petits cookies de chez Monsieur Champon et du jus de fruits.
0: Et un goûter un peu à la noix, je crois, non ?
1: Voilà.
0: En tout cas, en lien avec la noix.
1: Voilà, donc les enfants sont invités à prendre ce petit goûter juste avant le temps des histoires, qui commence à 10h30 et qui dure à peu près une heure.
0: Ça s'adresse à des enfants de quel âge à peu près ?
1: Alors, on va dire 3 ans, jusqu'à 99 ans.
0: Les grands enfants sont la bienvenue
1: les
0: aussi.
1: Les grands, ce sont souvent les bienvenus aussi, parce qu'ils accompagnent souvent... pendant l'été, ce sont souvent les grands-parents qui accompagnent leurs jeunes enfants. Voilà, ça se passe à l'extérieur. Et là, eh bien, on va essayer de compter sur le thème du Grand Séchoir. Cette année, c'est la transmission. Voilà.
0: Donc c'est le thème de l'année donc pour les histoires qui ont été
1: voilà, choisies. Voilà, donc on va essayer de trouver des histoires, des contes. Alors là, on utilise plusieurs façons de compter. On a les livres, bien sûr. On s'appuie aussi sur les tapis à raconter, les kamishibai.
0: Qu'est-ce que c'est alors exactement les kamishibai ?
1: Un kamishibai, c'est un petit théâtre japonais. Voilà, c'est un petit théâtre qui en bois, qui s'ouvre, dans lequel on va insérer des pages qui vont faire défiler une histoire. Voilà.
0: Donc ça permet d'avoir un support pour son histoire, pour mettre en scène en quelque sorte.
1: Tout à fait. Et puis aussi le tapis à raconter. Le tapis à raconter, j'explique, c'est une histoire qu'on va coudre sur un tapis, sur lequel on va animer les personnages de l'histoire.

0: Par exemple, comme disait Nelly tout à l'heure, le bateau de Monsieur Zouglouglou, eh bien, on va sur un tapis, j'ai cousu une rivière, une noix, et on va raconter cette histoire sur le tapis. C'est interactif pour les petits, et puis c'est aussi visuel. Donc, disons qu'on va dire que ça retient l'attention des enfants. Voilà, il y a aussi des comptines, des jeux de doigts qui vont meubler ce temps des histoires.
1: Donc un programme assez varié en fait pour ces mercredis des enfants. On parlait d'histoire, mais pas seulement.
0: Mais pas seulement. D'autres choses dedans. Mais pas seulement.
1: Est-ce que tu aurais quelques histoires à nous? Donc on parlait de Monsieur Zouglouglou. Est-ce qu'il y a d'autres histoires au programme dont
0: Alors
1: on peut
0: Monsieur Zouglouglou, c'est sur la noix. Et cette année, eh bien, on va parler. Enfin, j'avais envie de parler de la transmission. Donc j'ai choisi un conte que j'aime beaucoup. C'est le Schmatt Doudou. C'est un livre qui a été écrit par Muriel Bloch et Joël Jolivet. Si vous voulez, je peux vous en lire un petit passage.
1: Avec plaisir, allons-y.
0: Joseph grandit, mais il ne se séparait jamais de sa couverture. C'était son Schmatt Doudou, mieux qu'une peluche. Il la traînait partout. Un soir, l'orage gronda dans la maison. Voyant le Schmatt Doudou sale et déchiré que son fils serrait dans sa main, sa mère s'écria « Joseph, tu es grand maintenant. Tu n'as plus besoin d'un doudou, voyons. Cette couverture est dégoûtante. Je la jette. » L'enfant ne protesta pas. Mais sitôt sa mère partie, il récupéra vite son Schmatt Doudou et, ni vu ni connu, traversa la rue. Pour frapper à la porte de son grand-père. Boubélé, ouvre-moi, c'est Joseph. Maman a jeté mon Schmatt Doudou. Mais je l'aime trop beaucoup. Tu peux pas le réparer? Le vieux tailleur saisit le reste de la couverture, l'examina sous toutes les coutures et conclut. Yengele, ce Schmatt Doudou a déjà beaucoup servi, mais j'ai une idée. Le grand-père de Joseph se gratta la tête, lissa sa barbe, s'empara d'une paire de ciseaux et, ni une ni deux, coupa ici et là dans les restes de la couverture.
1: Ah, merci Pascal, merci aussi pour les bruitages sonores réalisés au micro.
0: Qui font partie du conte, bien sûr.
1: Bah oui, j'imagine. Donc voilà pour l'extrait d'un livre que vous pourrez éventuellement découvrir lors de ces mercredis des enfants.
0: Il y aura aussi des contes revisités, des contes détournés. La huitième chèvre de Monsieur Seguin. Tout le monde connaît la chèvre de Monsieur Seguin. Eh bien, il y a la huitième chèvre de Monsieur Seguin.
1: On n'en saura pas plus aujourd'hui, mais non, à venir plus. Découvrir au grand
0: voilà.
1: séchoir.
0: Sous une marelle, parce qu'il y aura une marelle à histoire.
1: Une marelle un peu spéciale.
0: Un peu spéciale, une marelle à histoire.
1: On n'en dira pas plus, on tient à garder un petit peu de surprise. Et Pascal, ça fait plusieurs années que tu animes ces rendez-vous ici au Grand Séchoir?
0: Oui, ça fait au moins 6 ans. 6 ans que je viens tous les ans raconter les histoires. Oui.
2: Juste le petit truc, c'est ce que j'aurais presque rajouté. En fait, on la challenge, la pauvre Pascal, chaque année, parce qu'on lui demande d'adapter les histoires des mercredis à la thématique de l'exposition temporaire. Donc là, on était sur les témoignages, sur la transmission, justement, ces témoignages qui sont entendus dans l'expo et qui transmettent, du coup, l'histoire, qui racontent, qui transmettent, une histoire, une expérience de vie. Et donc, on a dit à Pascal, cette année, soit tu fais des histoires entre les années 50, 70, soit tu... sur la transmission, sur... Donc, voilà. Et à chaque fois, elle relève le challenge.
0: J'essaye.
2: Ah ouais, bravo.
0: J'essaye, donc mais je trouve toujours. Enfin, c'est vrai qu'il y a beaucoup de contes qui sont détournés. Hein. On a tous écouté l'histoire du petit chaperon rouge.
1: Tu voulais rajouter quelque chose?
0: Non, Nelly a déjà tout dit.
2: Bon, ben voilà.
1: Donc, défi accepté et relevé par Pascal.
0: Et Sandrine et les médiathécaires aussi.
2: Oui, c'est vrai.
0: Ne les oublions pas.
1: On va faire une petite pause musicale avec une chanson que tu nous as proposée, Pascal, une chanson emblématique des années 70.
0: Oui.
1: Qui s'appelle Les Poppies. Non, rien n'a changé. Et on discutera ensuite pour savoir pourquoi ce choix. On écoute. Okay.

0: On écoutait donc cette chanson Non, non, rien n'a changé, Les Poppies, qui a été choisie par Pascal. Pourquoi ce choix de chanson, Pascal ?
1: Parce qu'elle me rappelle ma préadolescence. En fait, dans les années 70, j'avais une douzaine d'années. Et c'est vrai que c'était cette chanson-là, on l'écoutait à la radio. Voilà, et ça, c'était vraiment une chanson culte. Voilà, c'était les premières boums. J'étais en sixième, cinquième. Et Les Poppies, c'était un groupe d'enfants qui chantait ce refrain. Et vraiment, ça a été un succès.
0: Un tube de l'époque,
1: oui. Oui, c'était vraiment un tube de l'époque, Les Poppies. Hein, voilà, donc c'est la raison pour laquelle je l'ai choisi.
0: Eh bien, merci pour cette proposition musicale. Pascal, je me posais la question aussi. Donc, tu es conteuse. Comment est-ce qu'on devient conteuse ?
1: Comment est-ce qu'on devient conteuse ? Alors, contrairement à ce que l'on pense, il n'y a pas de diplôme de conteuse. On devient conteuse d'abord quand on aime. Enfin, moi, c'est comme ça que j'y suis arrivée. J'ai toujours aimé lire. Hein. Je me souviens, toute petite, j'aimais lire. Et puis après, la vie a fait que je me suis dirigée plutôt vers la couture. Donc voilà, je n'avais rien à voir. Mais on peut quand même dire que celle-ci m'a bien servi après. Et puis, il y a, on va dire, une trentaine d'années, je suis arrivée dans le monde de la petite enfance, de la toute petite enfance. Et là, j'ai eu une révélation. Je me suis rendu compte que j'adorais conter, raconter, lire. Et par le biais de formations que je pouvais obtenir dans mon travail, eh bien, j'ai rencontré des conteurs. Je suis notamment allée aux Arts du Récit à Grenoble. Là, vraiment, je me suis enrichie. Et là, j'ai vraiment découvert les techniques de conte.
0: C'est une école à Grenoble ?
1: Oui, il y a des formations, oui. J'appellerais pas ça une école, mais voilà, il y a beaucoup de conteurs, justement, qui forment au conte, qui vont nous enrichir avec leur bibliographie, qui vont nous donner toutes les techniques. Et puis, je suis allée voir beaucoup de conteurs, beaucoup de conteuses. Je fréquente beaucoup les médiathèques. Et puis, j'ai commencé à coudre, d'où la couture est ressortie. J'ai commencé à coudre mes tapis à raconter. Je me suis formée au kamishibai. Et puis je me suis lancée. Et ma foi, la mayonnaise a pris, comme on dit. Voilà, et désormais, j'interviens dans les musées, dans les écoles maternelles, dans les crèches, dans les RPE, les relais petite enfance. Voilà, j'interviens un peu dans tous les domaines de la petite enfance. Voilà.
0: Eh bien, merci Pascal. Donc Pascal Brun, qui, je le rappelle, est conteuse et qui va animer les mercredis des enfants, donc au Grand Séchoir, au mois d'août. À savoir que les mercredis ont lieu tout l'été, ceci dit, Nelly, aussi en juillet, chaque semaine en fait.
2: Oui, tous les mercredis.
0: Juillet et août, donc n'hésitez pas à venir participer à ces mercredis. Et puis Nelly, on peut peut-être reprendre le détail des autres rendez-vous qui sont programmés cet été. Je pense notamment au Dimanche Gourmand à la découverte de la noix.
2: Oui, on tous les dimanches à 15h30, on propose une visite guidée gourmande. C'est une visite guidée de l'exposition permanente, consacrée donc à l'histoire de la noix. Et on termine sur une petite dégustation de 4 délices aux noix. Voilà, pour vous mettre l'eau à la bouche.
0: Voilà pour les dimanches gourmands. Côté tarif, il faut compter combien pour ces visites ?
2: Alors le plein tarif, donc le tarif adulte, est à 8,50 €. Il y a un tarif pour les 10-18 ans, donc le tarif réduit qui est à 7,50 €. Et pour les moins de 10 ans, on est à 3,50 €. Donc voilà, ça comprend la visite guidée et la dégustation.
0: Oui, parce qu'on n'a pas parlé d'ailleurs tarif d'entrée au Grand Séchoir en général, mais peut-être qu'on peut récapituler rapidement.
2: Oui. L'entrée plein tarif est à 5 €, le tarif réduit à 4 €, et c'est gratuit pour les enfants de moins de 10 ans.
0: Donc là, on parlait plutôt des tarifs généraux, mais également donc des dimanches au Grand Séchoir, les dimanches gourmands. Et puis, il y a également un temps fort qui revient chaque année, chaque été, c'est la Nuit des Étoiles.
2: Oui, ça c'est un événement que notre public attend impatiemment. C'est une après-midi et une soirée consacrées à l'astronomie. Le temps d'une après-midi, le Grand Séchoir se transforme en planétarium. Donc on installe au rez-de-chaussée un dôme gonflable en fait, qui peut accueillir une vingtaine de personnes pour une séance d'astronomie. Donc on l'animateur projette sur le dôme du planétarium le ciel étoilé, deviné tel qu'on le verra pendant la nuit. Et puis il va nous projeter un film en lien avec l'actualité de l'astronomie. Donc là, on a demandé, avec l'exploration Artemis, on a demandé justement qu'on soit sur un thème, l'exploration spatiale, où on en est, la conquête de l'espace. Donc voilà, l'animateur de Explore Aventure va du coup orienter son discours vers cette thématique-là. Et puis après les séances de planétarium, on proposera une conférence diaporama, donc où il restera sur cette thématique. Et puis on attendra patiemment que la nuit tombe complètement pour ensuite se diriger derrière le Grand Séchoir, dans la grande prairie qui se trouve derrière le Grand Séchoir, où on aura installé un télescope et donc un grand écran qui projettera ce que le télescope voit en direct. Et donc on aura aussi toute une explication sur les constellations, sur certaines planètes, enfin voilà.
0: Et c'est donc le samedi 8 août cette année, donc cette Nuit des Étoiles en partenariat avec l'association Explore Aventure. C'est destiné plutôt aux enfants ou à tout le monde?
2: C'est vraiment destiné à tout public, des enfants jusqu'aux adultes. Enfin, il y en a vraiment pour tous les goûts. C'est un animateur qui arrive vraiment à s'adapter à tous les discours et tout le monde y trouve son compte.
0: Et il faut compter combien pour participer donc à cet événement?
2: Alors, seule la séance en planétarium est payante. Elle est à 5 euros par personne. C'est un tarif unique. Le reste des activités, donc la conférence et l'observation en soirée, c'est pendant la nuit, sont gratuites.
0: Et alors, si on voit un petit peu plus loin que l'été, est-ce qu'il y a des rendez-vous prévus également un peu spécifiques pour la rentrée?
2: Alors, à la rentrée, eh bien, du coup, on vous attend, bien sûr, pour les journées du patrimoine en septembre, les 19 et 20 septembre. Bien sûr, le Grand Séchoir sera ouvert gratuitement pendant tout le week-end au public. Et puis, on a prévu des visites. Alors, comme on est plutôt gourmande au Grand Séchoir, alors le matin, on propose des apéros musées, c'est-à-dire une petite visite avec un petit apéritif, bien sûr, avec des boissons locales et puis des produits à base de noix, donc des produits salés. Et l'après-midi, des visites gourmandes également. Donc, on les a appelées Expo Goûter, où on visitera l'expo temporaire et on finira sur un petit goûter. Voilà, bien sûr, la noix est présente, mais sous forme sucrée, là, cette fois-ci.
0: Donc, à découvrir en septembre au Grand Séchoir. Et si on rembobine un petit peu, pour revenir donc au programme de l'été, on peut parler maintenant des vendredis en musique, qu'on appelle aussi les apéro-concerts, qui existent depuis plusieurs années au Grand Séchoir.
2: Et oui, depuis 6 ans également. Ces apéro-concerts sont des rendez-vous les vendredis soirs à 19h, des petits concerts de petite forme en plein air. Et pour le public, ces concerts sont agrémentés d'une boisson locale et puis d'un petit plateau apéritif à base de noix, bien sûr, à base de produits. Et puis on vient écouter des groupes locaux et on a une programmation très variée. On essaye d'avoir des styles totalement différents, donc musique du monde, jazz, chansons françaises. Enfin, voilà, il y en a pour tous les goûts.
0: Et donc, il y a 6 rendez-vous cet été. Peut-être qu'on peut donner le détail des dates?
2: Oui. Alors, on commence le 17 juillet avec le groupe Nana Sila. C'est un trio féminin qui reprend des chants des Balkans. Donc, on est plutôt sur de la musique du monde, mais de très belles voix. Le 24 juillet, on accueille le duo Archer. C'est deux jeunes femmes aussi grenobloises. Elles viennent avec un alto et un violoncelle. Et donc, elles mêlent leur voix à leur corde. C'est très, très beau aussi comme partage. Le 31 juillet, nous accueillons le duo Bigaret. Mélanie est avec nous aujourd'hui. Le 7 août, nous accueillons du Rififi dans le Gramophone. Et donc, c'est un groupe de swing, chansons françaises. Le 14 août, on accueille les Lointains et leur bal folk. On va être vraiment dans cette ambiance de folk et de bal. On aura peut-être même envie de danser. Donc le public, voilà, si vous avez envie de danser, c'est le bon moment. Et on finira le 21 août avec Brice Ateba, qui est un musicien lyonnais et qui va nous proposer de l'afro-jazz métissé. Voilà, il mêle ses origines africaines avec le jazz et voilà, ça fait un très beau mariage.
0: Et le tarif donc pour ces vendredis en musique, ces apéro-concerts, est de 15 euros par personne, sachant donc qu'il y a une boisson offerte et des bouchées apéritives, on en parle ici. Voilà donc pour le détail du programme des événements de l'été, donc au Grand Séchoir, la maison du Pays de la Noix, à Vinet. C'était Nelly Puyo, chargée de développement des publics, qui nous en parlait. Et avant ça, vous avez pu entendre Pascal Brun, conteuse lors des Mercredis des Enfants, l'un des rendez-vous réguliers de l'été au Grand Séchoir, donc qui nous expliquait un petit peu en quoi consiste son rôle. Et on va tout de suite passer à l'agenda avec quelques temps forts et rendez-vous incontournables cette semaine sur notre territoire. Ce magazine estival est réalisé en collaboration avec nos partenaires.
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0: Temps fort et rendez-vous incontournable, c'est l'heure de l'agenda. Une sélection non exhaustive de sorties sur le territoire du Royan-Vercors concoctée par la rédaction. On met donc l'accent tout de suite sur quelques rendez-vous incontournables de l'agenda du territoire en ce début de semaine. Nous sommes, je vous le rappelle, le lundi 20 juillet. Et on commence donc tout d'abord par un rendez-vous, et bien ce lundi 20 juillet, ce soir. Il s'agit d'un concert qui a lieu au Petit Marché de Saint-Agnan. Alors le Petit Marché, lui, se déroule tous les lundis entre le mois de juin et le mois de septembre, plus précisément donc à partir du 15 juin et jusqu'au 17 septembre. C'est sur la place du village de Saint-Agnan en Vercors. Et vous pouvez retrouver donc chaque lundi des producteurs et des artisans locaux entre 17h et 19h30. Et il y a également une programmation de concerts qui vous est proposée à 18h. Et ce soir, vous pourrez écouter Moussa Moussa. Il s'agit de blues mandingue d'Afrique de l'Ouest. Et on va écouter tout de suite un extrait.

0: Voilà, donc pour ce groupe Moussa Moussa que vous pourrez découvrir donc ce soir, lundi 20 juillet, au Petit Marché de Saint-Agnan en Vercors. À noter que vous avez la possibilité de manger sur place au bar de La Tangente et qu'un food truck sera également présent. Le concert, lui, sera à prix libre, donc pour rémunérer les artistes. Et je vous signale également que vous pouvez retrouver sur notre site internet l'interview d'Adrien, qui est boulanger et membre du collectif, donc organisateur de ce petit marché, pour découvrir eh bien, l'intégralité de la programmation de cette saison du Petit Marché de Saint-Agnan. On poursuit cet agenda avec le Festival des Chapelles. Je le disais, c'est la 19e édition du festival cette année, le Festival des Chapelles Royan-Vercors. Et on va détailler donc plus précisément aujourd'hui le programme du mardi 21 juillet en compagnie de Fabrice Ferrez, qui est le directeur artistique de l'association Les Yeux Fertiles, qui est organisatrice du festival. On écoute.
1: Le 21, on se déplace et on va dans une église qu'on n'avait pas visitée depuis longtemps. On va chez nos amis Lesniewski, là-bas du côté d'Auriol en Royan, et on va donner l'intégrale des 12 fantaisies de Télémane. Moi, je vais jouer dans ce concert, vous savez peut-être, je les ai enregistrés au 10, donc c'est un répertoire que je connais bien. Et là, l'idée originale, c'est en fait de confronter une version sur un instrument moderne, bon, au bois d'aujourd'hui, avec la moitié de ces fantaisies données sur l'instrument d'époque pour lequel elles ont été composées, c'est-à-dire le traverso, l'ancêtre de la flûte traversière, une flûte en bois avec simplement deux clés. Et on a une artiste exceptionnelle qui vient nous voir pour ce concert, c'est Marion Ralincourt. C'est la flûte solo d'un orchestre très fameux qui s'appelle Les Siècles et qui est spécialisée dans le jeu des répertoires de plein de musiques anciennes avec les instruments d'époque. Alors, il joue Ravel sur instrument d'époque, mais il joue Schumann sur instrument d'époque. Et là, en l'occurrence, Télémane, encore plus ancien, sur instrument d'époque. Ils sont en résidence au Théâtre des Champs-Élysées. C'est pour ça que sur la photo de la plaquette, si vous savez ouvrir les yeux, vous verrez qu'on a fait les photos dans le hall de ce magnifique théâtre parisien Art déco, construit en 1914. Il y aura aussi dans ce concert une pièce que j'ai composée sur les fantaisies de Télémane qui s'appelle Sol y Sombra, dans laquelle cette flûtiste, elle joue à la fois le traverso, l'instrument ancien, dans la même pièce, et l'instrument moderne. Donc voilà, c'est le débat des anciens et des modernes. Est-ce qu'on préfère les instruments d'époque ou les instruments d'aujourd'hui? Nous, on montre au Festival des Chapelles qu'on peut réunir les deux et qu'il n'y a pas de chapelle, justement, mais il n'y a que de la bonne musique.
0: Fabrice Ferrez, le directeur artistique de l'association Les Yeux Fertiles, qui organise donc le festival des Chapelles Royan-Vercors. Il nous détaillait donc aujourd'hui le programme du mardi 21 juillet. Mais je vous signale que vous pouvez donc retrouver la présentation intégrale du programme du festival sur notre site internet, donc radioroyan.fr, et notamment donc la présentation aussi du mercredi 22 juillet, où le festival vous propose un conte musical. Casse-Noisette, le curé de Cucugnan. C'est à 10h30 à Saint-Marcelin, à la salle polyvalente, mais également à 15h à Saint-Jean-en-Royan, au centre social La Paz. Et c'est une entrée libre. Et vous pourrez retrouver donc pour ce conte musical Fabrice Ferrez, qui est au bois, Raphaël Nénert au cors anglais, Damien Rose au basson, et enfin Baptiste Masson, qui est récitant. Et donc le programme, c'est la Provence d'Alphonse Daudet et le romantisme fantastique d'Hoffmann qui se mêlent donc pour ces deux contes pleins de sourires et de rêves à déguster en famille. Et puis on parlait du concert du lundi 20 juillet donc à Saint-Agnan au Petit Marché, mais il y a également d'autres concerts donc à retrouver cette semaine, et notamment mercredi 22 juillet à Vassieux-en-Vercors, le concert sur les plus belles guitares du monde. Il s'agit d'un concert en deux parties avec Justin Saint-Pierre, l'un des guitaristes canadiens les plus réputés pour son style de jeu particulier qui s'appelle le fingerstyle, et également son extrême délicatesse. Il y a également donc Michel Gentil entre Orient et Occident, avec un itinéraire donc pour Michel Gentil hors des sentiers battus. Ce concert a lieu, je le disais, à Vassieux-en-Vercors, dans l'église. Et donc c'est à partir de 21h, mercredi 22 juillet, avec un tarif à partir de 15€, et c'est gratuit pour les moins de 12 ans. un autre concert à vous signaler cette semaine. C'est le jeudi 23 juillet, cette fois-ci à l'Arsolite à Saint-Jean-en-Royans. Le concert de Cache-Misère à 20h. Alors Cache-Misère, vous aviez pu déjà les découvrir donc à l'Arsolite au mois de janvier. Et ils sont de retour le temps d'une soirée. Au menu, une sensibilité à fleur de peau, une poésie qui flirte avec les limites et cette ironie salutaire qui fait donc toute leur signature. Sous la houlette de Thierry Nicolas, qui est parolier et compositeur joliment désabusé, nous dit-on, le duo acoustique guitare et chant déroule pompe swing, mélodie de cigane et valse à 5 temps, et chante comme nul autre les amours déçus, les crooners sur le retour et les refrains, tout dégoulinant de nostalgie. Voilà donc pour le programme de ce concert Cache-Misère à l'Arsolide, jeudi 23 juillet à 20h. Un concert gratuit avec snacking sur place et il n'y a pas besoin de réserver. Et voilà donc pour notre sélection agenda de ce lundi 20 juillet. On passe maintenant au focus, un autre focus sur un autre partenaire du magazine Estival. Donc aujourd'hui, c'est un focus qui donc, a lieu aujourd'hui, mais que vous pourrez retrouver toute la semaine sur le festival Texte en l'air, puisque donc, le festival Texte en l'air a lieu cette semaine. Ça commence mercredi 22 juillet, c'est jusqu'au 26 juillet. C'est à Saint-Antoine-l'Abbaye. Et on écoute tout de suite Valérie Charpinet, la directrice artistique du festival, qui nous parle donc plus précisément du programme de mercredi 22 juillet.
2: Il y a des incontournables, des choses qui fonctionnent et que vous avez envie de remettre chaque année. Peut-être on peut commencer par ça pour le mercredi 22.
3: Oui, donc j'en ai un petit peu parlé. Ça va ouvrir avec une lecture d'un texte qui s'appelle « Mauvaise pichenette ». Ça se passe en milieu rural, dans une ferme. Il y a la mère, le frère et la sœur. Mais j'ai pas envie de raconter l'histoire parce que c'est vraiment un texte qui suit presque comme un thriller. Donc il y a vraiment pas du tout envie de dévoiler ce qui se passe. Sauf que voilà, le frère a repris la ferme après la mort du père. La sœur ne rentre pas le soir ou rentre très tard et le frère et la mère l'attendent. Et donc on va comprendre petit à petit pourquoi elle rentre si tard, ce qu'elle a fait de ce temps-là.
2: Donc ça c'est le mercredi 22 à 16h30 pour ouvrir avec ce texte qui a été ton coup de cœur.
3: Voilà.
2: On a hâte de découvrir. D'autres choses qui te semblent importantes pour ce mercredi 22 juillet ?
3: Alors il y a l'incontournable moment d'inauguration. C'est important pour nous et parce que c'est aussi le moment où on peut parler officiellement de comment est soutenu aussi le festival Texte en l'air. Donc ça, c'est vraiment important. Il est soutenu sur le territoire, il est soutenu par le département, par la SMVC, la mairie, le département, la région et la DRAC, Auvergne-Rhône-Alpes. Donc c'est vraiment important à un moment de rappeler ça, que la culture, elle se fait parce qu'il y a du soutien public. Et donc ça c'est important et c'est aussi donner la parole à la présidente de l'association, donc qui a une fonction aussi le conseil d'administration importante. Et puis après par contre on va ouvrir avec le premier concert et puis ensuite on aura notre premier spectacle dans la basse-cour qui est cet endroit magnifique à Texte en l'air.
2: Le premier spectacle, c'est Ouvrière. C'est donc à 21h30 ce mercredi 22 juillet. Ouvrière, Mémoire dans la peau, qui sont une compagnie basée à Romans et qui ont circulé pas mal sur notre territoire, qui sont venus jouer à Saint-Jean et qu'on a eu l'occasion d'interviewer. C'est un spectacle qui rend hommage à la vie des ouvrières et notamment textiles, mais pas que, qui ont fait tout un travail aussi de recherche.
3: Oui, dans ce spectacle-là, il y a deux volets. Il y a Ouvrière, qui est Mémoire dans la peau, qui est vraiment un spectacle qui s'est joué à Saint-Jean. Et parfois, elles font aussi des déambulations où elles vont investir un territoire et s'emparer de l'histoire ouvrière du territoire. Mmh. Mais là, dans le spectacle, elles parlent principalement de la cartoucherie de Valence pendant la guerre 14-18 et des usines de chaussures à Jourdan, à Romans-sur-Isère, dans les années 70-80. Voilà. Et il y a aussi à la fin aussi une réflexion sur quelles sont les luttes ouvrières aujourd'hui. Donc c'est vraiment un fil tiré sur ces héritages là qu'on a des femmes travaillant et en lutte et qui ont lutté et qui sont souvent très vite invisibilisées, les femmes qui ont lutté dans l'histoire ouvrière aussi. Donc c'est ça qu'elles ont voulu déployer.

C'est une histoire un peu particulière parce que ce projet ouvrière, il s'est décliné en deux phases. Un premier projet qui était une forme déambulatoire in situ, c'est-à-dire qui jouait vraiment dans le site pour lequel on l'avait conçu. En l'occurrence, la première fois, c'était au musée de la chaussure à Romans. Et j'avais eu simplement l'opportunité de proposer un projet à ce moment-là. Et c'est vrai que je me suis toujours intéressée à l'histoire. L'histoire des femmes et à Romans, c'est vrai que cette histoire industrielle et cette histoire autour de la chaussure, où il y avait beaucoup de femmes qui travaillaient, est très présente. Et puis, même si moi, j'ai pas directement de personnes dans ma famille qui ont travaillé dans la chaussure, c'est voilà, très, très prégnant à Romans. Et donc, j'ai initié ce projet de déambulation théâtrale et musicale autour de l'histoire des femmes ouvrières pour le musée de la chaussure. Cette première forme, c'était une œuvre composite, c'est-à-dire que c'était à partir de textes auteurs contemporains que j'avais réunis, mais pas des textes que j'avais écrits, sauf certaines parties que j'avais composées à partir de premiers témoignages que j'avais recueillis auprès d'anciennes ouvrières de la chaussure. Et puis, on a eu l'occasion, par un appel à projet de territoire, de travailler aussi ce projet à la cartoucherie de Valence. Là, pour le coup, on se base en plus sur l'histoire des femmes ouvrières de l'armement pendant la Première Guerre mondiale, puisque la cartoucherie de Valence a employé beaucoup de femmes à cette époque-là, et puis après. Et ça nous a permis de rendre cette déambulation adaptable à d'autres sites et de pouvoir la proposer ailleurs en gardant certaines parties fixes et puis d'autres parties plus adaptables. Et ça a rencontré un très bel écho, ce projet-là, et ça a aussi rencontré un bel écho en moi, où je me suis dit qu'il y avait vraiment quelque chose que j'avais envie de pousser plus. D'où ce deuxième projet, qui est un spectacle complètement différent, « Ouvrière, mémoire dans la peau », que j'ai écrit pour le coup de bout en bout. C'est vraiment un texte que j'ai écrit. C'est une fiction théâtrale, mais qui entremêle vraiment le réel et la fiction, puisque je me suis inspirée, en partant de ce premier projet de base, de l'histoire des femmes de la chaussure à Romans, plutôt dans les années 70, des ouvrières de la chaussure, et puis de l'histoire des ouvrières, des cartouchières, pendant la Première Guerre mondiale. Deux périodes qui, a priori, n'ont rien à voir, mais qui servent de point de base, de point de départ dans le texte, et puis qui permettent après de créer un écho entre ces deux périodes, et puis de voir aussi les différences et les correspondances qu'il peut y avoir. Et à partir de ça, j'ai travaillé avec un comité scientifique d'historiens qui m'a apporté beaucoup de conseils et puis sur toutes les recherches qu'ils avaient pu faire autour de cette thématique, notamment Michel Zancarini-Fournel, qui est une historienne lyonnaise qui est spécialiste de l'histoire des femmes et du genre et qui m'a apporté tout un éclairage aussi sur ces périodes et puis sur les sources orales aussi qu'on pouvait trouver et comment les recueillir. C'était tout un parcours, tout un trajet entre la récolte de toutes ces informations, la récolte de témoignages, l'écriture et puis après la mise en scène du spectacle. On est trois comédiennes et puis on est quatre en fait au plateau parce qu'il y a aussi Chloé Serme-Morin qui est musicienne, chanteuse et qui nous accompagne en live sur scène.

0: Voilà donc pour le détail du programme de ce mercredi 22 juillet au festival Texte en l'air qui, je vous le rappelle, a lieu à Saint-Antoine-l'Abbaye, donc à partir de mercredi, mais jusqu'au dimanche 26 juillet. Et vous pouvez retrouver toute la présentation d'ailleurs du programme du festival sur notre site internet radioroyant.fr. On se dirige maintenant vers la fin de ce magazine estival, donc le magazine de l'été en Royan-Vercors et dans le sud du Grésivaudan, que nous vous proposons chaque jour du lundi au vendredi à 9h, à midi et à 18h, donc sur notre antenne 93 FM et également donc à réécouter sur radioroyan.fr. Merci à Patrice pour la réalisation technique de cette émission qui est réalisée donc en direct du studio à Saint-Jean-en-Royans. Et merci eh bien, à vous toutes et à vous tous de nous avoir suivis aujourd'hui. Je vous souhaite une très belle journée sur les ondes de Radio Royan-Vercors et bien sûr un bel été sur notre territoire. Ce magazine estival est réalisé en collaboration avec nos partenaires.
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6: Salut.
7: Bonjour.
2: Bonjour.
6: Coucou.
7: Bah alors, bienvenue sur la dernière... Je l'ai dit. Émission des Noctules. Voilà, nous sommes aujourd'hui dans ce studio avec Chico, Jojo et Céline.
2: À
7: et
2: la technique, ouais, ouais.
7: À la technique, ouais.
8: Et Anaïs.
7: Et Anaïs, voilà. Alors, aujourd'hui, on va parler de sextoy et de sexualité. Alors, je fais des petits trigger warning. Cette émission va parler avec des paroles explicites de sexualité. Donc, voilà, si vous n'avez pas envie d'entendre parler de ça, si vous êtes trop jeune, si, voilà, et ben, vous pouvez changer de chaîne. Et puis, on voulait avoir une petite intention à vous dire que c'est pas parce qu'on parle de ça et en ces termes qu'il faut s'en ressentir à l'écoute de cette émission une injonction à la sexualité et à l'orgasme. D'accord, c'est pas obligé, on fait ce qu'on veut et on est bien avec ce qu'on fait. Voilà. Donc, voilà, il y a quelque chose qui s'arrête en tout cas pour cette dernière émission sous cette forme-là. Voilà.
2: Ouais, voilà, sur la page de l'éclat des noctules, on va vous mettre plein de petits liens d'émissions qu'on avait envie de vous partager, enfin deux émissions coup de cœur là qu'on avait envie de vous partager, et surtout un super cadeau de ouf fait par Céline, qui est la playlist des 4 ans de l'éclat des noctules.
8: En sachant que vu qu'on est un peu à l'arrache, il y en a quelques-unes qui sont passées à la trappe, mais vous pouvez toujours nous envoyer une carte postale ou un mail pour nous dire qu'est-ce qu'on n'aurait pas mis dedans.
7: Ouais.
2: Ouais, et voilà, l'éclat des noctules, pour l'instant, ça s'arrête avec cette forme-là. Il y a encore parmi nous des personnes qui ont envie de continuer à faire des émissions. Du coup, il va y avoir une continuité, mais on ne sait pas exactement encore laquelle. Et donc là, c'est la 38e émission. Et donc, il y a quand même 4 ans avec ces formats, cette structure. Et donc, voilà, on est en train de crever de chaud. Là, ce soir, parce qu'on enregistre le soir, et c'est la dernière fois qu'on fait ce truc de l'éclat des noctules avec ce format.
8: On va pas vous dire au revoir tout de suite.
2: Non.
8: Non.
9: D'abord, on dit bonjour.
7: We'll be back.
2: Et donc,
8: eh bien, on avait dit tout au début de cette grande série d'émissions des noctules qu'on ne parlerait pas de sexe. Puis, doucement, de sujet grave en sujet frivole, on a fini par parler des ongles. Par exemple, hein, on a parlé de beaucoup d'autres choses, mais les ongles, c'est déjà très sensuel. Là, on était mûrs, un peu cuites, donc, par la chaleur estivale, on a eu envie de vous parler de jouissance. Comme on l'a déjà dit, la jouissance, ce n'est pas que le sexe, on est d'accord, mais ça peut compter. Et puis c'est quand même un peu marrant, la ribambelle de choses colorées et de différentes matières qu'on trouve dans le monde moderne pour se titiller toutes les surfaces, toutes les interstices et tous les orifices, bien sûr. Donc c'est un ultime voyage qu'on vous propose sur la vague du plaisir et les remous qu'il provoque, et qu'on a appelé, parce qu'on aime l'emphase, on l'a appelé...
7: Jouissance ultime.
9: J'allais dire ultime jouissance, mais c'est parce que j'ai pas les notes.
2: Les deux sont bien. On peut mettre même exactement ça, jouissance ultime, ultime jouissance.
7: Ouais.
9: Vous assistez en live à la création du titre de cette émission.
8: Non, parce que d'habitude on est hyper organisé, mais là on a bu des bières, donc on a mangé des chips. Voilà, c'est détendu quoi, finalement.
2: Et du coup on commence avec un peu d'histoire quoi, parce que quand même,
7: Oui.
2: On se demandait,
7: mais d'où vient ce mot trop bizarre, godmiché? Donc au passage, certaines d'entre nous, dont moi, ont appris d'autres mots, hein, comme dildo, moi j'avais jamais entendu, voilà. Et du coup, alors je suis allée chercher l'étymologie, et du coup il y a deux possibilités, parce que des fois on sait pas trop d'où viennent les mots, et du coup il y a des hypothèses qui sont faites. Et donc les deux hypothèses, en tout cas, la première forme du mot « go de michou », quand même, hein. Sous la forme God de Michou est relevé la première fois en 1611.
8: Mais non.
7: Et si, au Moyen-Âge. Et.
8: Attends. Bon, 1611 et le Moyen-Âge, mais ce sera l'objet d'une autre émission.
7: Ah non, c'est la Renaissance.
8: Par exemple.
7: Ah ouais, c'est la Renaissance.
8: Bon, après, il y a débat.
7: Ouais, c'est la Renaissance.
9: On n'est pas dans une émission historique. Tout
8: pardon. Ouais, ok. Donc, en 1611.
7: Je me suis arrêtée au premier semestre d'histoire. Donc en 1611, donc c'est la Renaissance, et du coup, l'apparition de God de Michou est relevée. Et on se demande si ça vient soit du catalan pour Godomacil, pour cuir de Gadames. Donc c'est une sorte de cuir, peut-être c'était la texture, le matériel utilisé, ouais, voilà. Ou alors de God Mihi, réjouis-moi, en latin. Médiéval.
8: Wow.
7: Qui aurait dérivé en God de Michi, puis en God de Michi, avant de donner God de Michou.
2: Ça se voilà. Tient aussi, cette piste. Ça se
7: et
2: tient.
7: Donc après, alors attendez, ça c'est juste pour placer du vocabulaire un peu. Mais après, ça, la forme God par apocope.
8: Wow. Une apocope.
7: Hein. Une apocope de God de Michi apparaît vers 1930. Donc c'est assez récent ça.
2: Apocope, ça veut dire
7: ça veut dire qu'on réduit
2: diminutif.
7: Le mot. Ouais. Ouais.
2: Ah,
7: voilà.
2: Ouais. 1930.
7: Oui. Et après, bah, les autres appellations, donc dildo, colix, olisbo colix.
2: Attends, c'était quoi ça?
7: Tu m'as perdu, d'autres manières de dire God.
2: Ah ouais.
7: Oui.
2: Quand?
7: On ne sait pas.
2: Ah oui.
8: Moi j'ai envie de dire où, mais je sais que tu vas répondre.
7: On ne sait pas.
8: Ouais.
7: Où tu veux.
8: Bon, eh bien, eh oui, bien sûr. Justement, on va en venir au fait, non?
7: Oui, allez, allons-y.
8: On va en venir au fait, donc pour bien introduire le sujet, pardon, tout devient du coup un petit peu étrange.
7: On a le droit de dire titre à toutes les phrases, c'est ça?
8: Non,
7: on va pas faire ça.
8: Le titre, c'est Jouissance ultime, ultime jouissance.
7: Merci.
8: Donc à partir de maintenant, vous allez entendre quatre pistes sonores qui sont des pistes...
2: Ah oui, on joue.
8: Oui, voilà, on va jouer.
2: On joue.
8: On joue. Vous jouez, nous jouons. Qui sont des pistes sonores de jouets sexuels, de sextoy, et il y a un intrus. Je vais vous montrer à vous quels sont ces objets. Donc vous pouvez les décrire sans dire comment ils s'appellent. On a un objet... Mm-hmm.
2: Qui ressemble à une limace.
8: Ouais, on est une limace.
7: Oblique.
8: Voilà,
7: non,
8: c'est bien.
7: Oblisque. Oblisque.
8: Ouais, une limace. Le deuxième, ce serait.
9: Un micro.
2: Ouais, un micro. Un micro de ouf.
8: Et oui, parce que la radio.
7: Ouais.
9: J'ai envie de te dire un micro.
7: Et le troisième,
9: un
7: vase d'art contemporain.
8: Ah oui, voilà, un vase d'art contemporain.
2: Ou une plante. Moi, ça me fait un peu penser à une plante.
7: C'est vrai, c'est vrai.
8: Donc là, vous avez assez d'indices pour qu'on puisse écouter la première piste. Il s'agit d'un sextoy. De quoi s'agit-il ?

0: c'est un...
1: C'est la plante verte?
2: Alors, ça n'est pas la plante verte.
0: C'est le...
1: Le micro.
0: Ouais, le micro.
2: Eh bien, je ne crois pas.
0: Non?
1: Ah ouais?
2: Ouais, non, il me semble que ça n'est pas le micro.
0: C'est le, l'autre, la limace.
2: C'est la limace.
1: Ah ouais?
2: La limace qui s'appelle... qui s'appelle Womanizer.
0: C'est ça, ça fait ce bruit-là.
3: Donc ouais. Là, ce qu'on vient d'entendre, c'est le bruit du womanizer avec plusieurs vitesses, enfin plusieurs intensités.
2: Exactement,
3: quoi.
2: Poussé okay. À l'extrême.
0: Ok, ok.
3: J'ai entendu dire que les personnes qui utilisent le womanizer ne peuvent plus s'en passer, qu'il y a un truc addictif.
2: Il paraît, ouais.
1: On n'est pas là pour faire de la pub.
3: Ah oui, c'est de la contre-pub en même temps ce que j'ai pu faire. Je mets le deuxième?
2: Oui, bien sûr.
0: Le micro, c'est le micro.
2: Tu le reconnais?
0: Oui, je le reconnais.
2: Oh. Alors, comment il s'appelle, le micro?
0: Un wand.
2: A wand, yes. I don't know, qu'est-ce que ça veut dire?
0: C'est vrai, ça?
2: Ouais.
1: Ouais.
2: Bon. Alors, le womanizer qu'on avait entendu en premier, ça fait de la succion, en fait. Et donc avec de l'air, ça absorbe de manière répétée. Et là, il s'agit d'un autre mouvement. Tu veux dire, qu'est-ce que ça fait comme mouvement, le micro?
0: Mais c'est quoi, ça vibre?
2: Ouais.
0: Et ça fait un autre mouvement, non?
2: Peut-être qu'il vibre un peu fort, quoi, dans tous les sens.
0: Ouais.
2: Alors là, ce que nous avons entendu, c'était en wand. Et ça veut dire...
0: Ça veut dire baguette magique.
2: Est-ce que tu trouves ça magique?
0: Ouais, c'est très mécanique et efficace. Je dirais.
2: Comme une baguette magique. Bon, on va passer au troisième son.
1: C'est la machine à café.
0: Le perco.
2: C'est une cafetière italienne, ouais. J'avoue, moi, ça me procure beaucoup de plaisir. On va maintenant écouter le dernier.
0: C'est une blague, en fait.
2: Un son de système au bout du champ. C'est vrai que si vous avez vraiment rien pour danser, vous pouvez toujours l'allumer. Mais pas sur toutes les vitesses, parce que là, c'est vraiment fin de soirée, quoi. Alors?
1: Le dernier, c'est la plante verte.
2: Oui, qu'est-ce que c'est une plante verte? C'est un...
1: Vibromasseur.
2: Ah oui, c'est un godemichou qui vibre.
1: Mais c'est tous des godemichous.
0: C'est juste ça, ben oui. Pourquoi? Pourquoi lui, on l'appelle que comme ça?
2: Parce que c'est le vieux.
0: Ah ouais?
2: Je sais pas, non, pour moi, c'est un peu le
3: vintage, quoi.
1: Ouais. En plus, là, il est un peu...
0: Il a pas l'air à l'ancienne.
1: Alors, ouais, vous l'image. Passez à l'ancienne,
2: vous ne pouvez pas voir l'image, parce que nous faisons des jeux radiophoniques avec des images. C'est ça qui est drôle. c'est une plante verte, parce qu'en fait, il a deux doigts, quoi, si on veut, sur cet objet. Un qui vient devant le clitoris et un qui va dans le clitoris, quoi. Ou derrière, voilà. Bref, mille manières de titiller son clitoris.
1: Ok.
2: N'oubliez pas de boire un café.
1: Aussi.
0: Je m'en remets pas que t'as mis
1: le prix de la machine. Moi, je m'attendais vraiment à genre au mixeur girafe ou tu vois un truc.
0: Ah oui, tu t'attendais à une blague.
3: Bah oui, bah, on connaît
1: la machine à café, c'est une blague aussi, non?
0: Bah oui, mais c'est ça, mais moi je m'attendais pas à ce qu'il y ait une blague dans le jeu, quoi.
1: Bah si, elle l'a dit, il y en a un. C'est un intrus.
2: C'est pas grave.
0: Bon, poursuivons.
3: Est-ce qu'on n'écouterait pas une interview, par exemple, de quelqu'un qui nous parle de son rapport au sextoys? C'est Audrey qui n'est pas là ce soir et qui a interviewé sa partenaire. Enfin, se sont interviewés ensemble et voilà, ça introduit le propos, j'ai envie de dire.
4: Salut, donc moi je m'appelle Élise, j'ai 46 ans et je vis entre l'Île-de-France et la Bretagne. Je suis artiste visuelle. Mes pronoms, c'est elle et il. Et je suis pansexuelle en théorie, en pratique, Gwyn, à plein temps.
2: Ok, on va enchaîner direct sur ton premier sextoy.
4: Alors, mon premier sextoy, je l'ai eu hyper tard parce que j'avais vraiment un rejet des sextoys pendant très longtemps. Pour moi, j'ai associé ça vraiment à un truc de conso. Et je trouvais ça, enfin, j'avais beaucoup de mépris pour ces objets que je trouvais assez ridicules. J'avais une vision vraiment de, enfin, de personnes qui sont en chien qui utilisent ça et qui sont voilà, dans une espèce de misère sexuelle ce qui n'était pas mon cas. J'ai mis beaucoup de temps à, en fait, à découvrir que je pouvais vraiment prendre beaucoup de plaisir comme ça, avec des jouets, et à m'autoriser aussi, voilà. Pourtant, j'avais une sexualité très libre, je vivais beaucoup de choses, voilà, très librement, mais j'avais pas ce rapport, en tout cas dans ma sexualité d'avant, plutôt hétéra, j'avais vraiment pas de rapport avec ces objets, et ouais, j'avais un certain mépris, quoi, voilà. Donc c'est en fait la première fois que j'ai acheté un sextoy, je devais avoir presque 40 balais, je pense, voilà, donc... C'est vraiment un moment donné, ou peut-être un peu avant, parce que c'est un moment où, en gros, moi, je me faisais un peu chier dans ma sexualité et j'avais envie...
5: De couple.
4: De couple, voilà. Et j'avais envie de... Enfin, j'avais des amants à ce moment-là, en toute transparence avec la personne avec qui j'étais. Et en fait, c'est à ce moment-là où j'ai eu envie et besoin, je pense, d'explorer des nouvelles choses. Et c'est à ce moment-là que j'ai acheté ça. Parce qu'on en parlait, en fait, avec un des mecs que je voyais... qui avait un ancien amour, bref, quand j'ai retrouvé un peu, voilà, on s'est vu pendant quelques mois, et puis on a pas mal parlé de ça. Et il me disait, mais pourquoi t'achètes pas, voilà, et pourquoi c'est étonnant que t'aies pas du tout de jouets et tout. Et en fait, comme lui, en plus, il a un gros fantasme que je le prenne avec un harnais et un god. Du coup, les jouets se sont invités un peu dans ma sexualité hétéra. Et donc, j'ai acheté ce premier god vibrant, qui m'a rapidement plu, quoi. Enfin, dès que j'ai essayé, je me suis dit, ah ouais.
5: Il était comment? Tu peux décrire un peu?
4: Alors, c'était un gros cliché de... Un gros cliché de jouets, de god, vraiment genre une espèce de tub avec des veines. Il était affreux, mais vraiment trop laid. Heureusement, il n'y avait pas la paire de couilles en plus, mais c'est tout comme, hein, presque. C'était vraiment trop laid. Mais il était assez large. Moi, j'avais envie d'un gros truc, je voulais un truc balèze. Je me suis dit, quitte à prendre un god, il faut que je prenne un truc bien vénère, parce que j'avais voilà, un truc que je ne pourrais pas trouver dans la vraie vie, quoi. ou difficilement en tout cas. Et avec plein de vibrations diverses. Et en fait, j'ai découvert que c'était plus les vibrations elles-mêmes qui me donnaient beaucoup de plaisir que la taille de cet objet ou sa forme qui, assez vite, m'a répugné. Enfin, même quand je l'ai ouvert, le truc, je me suis dit « Oh putain, c'est tellement moche !» Et c'est tellement une caricature de tub avec des veines. Enfin, vraiment, le truc de... Voilà.
5: Et tu le rechargeais comment ?
4: Il avait des piles à l'intérieur. Des piles, mais il allait dans l'eau et tout. Je pouvais le mettre dans le bain, je pouvais... Un silicone tout doux, mais sauf qu'il y avait ces horribles veines qui sortaient de partout, là.
5: Et du coup, ton meilleur sextoy, ce serait quoi ?
4: Ben là, j'ai un sextoy en ce moment, que je trouve assez chouette, parce que, en fait, il est vibrant, et en même temps, il fait des va-et-vient. Il a un truc, et c'est pas une tub, enfin, c'est vraiment, il a une forme un peu aérodynamique, et il vient bien chercher à l'intérieur du vagin, là où ça fait du bien. Et après, il y a un truc de... C'était un peu perturbant au début, parce que je me disais, putain, qu'est-ce que c'est que ce truc qui bouge en moi, qui se déplace tout seul? Parce que vraiment, le truc se déplace, quoi. Tout
5: seul. Et c'est aimanté.
4: Ouais, il y a une sorte de... Ben, je savais pas au début, mais je me suis rendu compte à un moment donné, quand je l'ai lavé, je voulais le ranger. En fait, je sais pas, il est passé à côté d'une porte métallique, et en fait, ça s'est collé, quoi. Et je me suis dit, putain, c'est quoi ce truc? J'ai découvert qu'il était aimanté. Donc il y a un système d'aimant à l'intérieur, enfin un truc allemand, bah, c'est la même marque que celui qu'on utilise, nous. Et ouais, c'est une bonne marque. C'est pas mal, c'est un truc allemand. Les Allemands, ils sont toujours à la pointe.

0: un délire, voilà, et pour prendre énormément de plaisir, parce que j'ai joué très fort, enfin, c'est une sacrée expérience, quoi. Donc ça, je me souviens très bien. Et puis après, y a eu pas mal de fois, voilà, mais c'est vrai qu'à chaque fois, en fait, je trouve qu'à chaque fois, c'est différent. Je sais pas comment les autres personnes vivent ça, mais pour moi, c'est vraiment à chaque fois très différent, la façon dont je me caresse et je prends du plaisir. Et qu'à part, c'est un truc mécanique et tout, finalement, ça dépend de mon état d'esprit, de quoi je pense, à qui je pense. Mais j'ai remarqué quand même que je prenais plus de plaisir quand j'étais en relation avec une personne avec qui je me sens bien sexuellement et dont j'ai envie. Et c'est vrai que le sextoy, à ce moment-là, ça vient comme, je sais pas, ça vient comme démultiplier le désir que j'ai pour la personne, quoi. Et je prends beaucoup plus de plaisir à ce moment-là. Parce que je me connecte aussi à la personne, j'imagine des scènes, des situations qui m'excitent. Et ça peut être assez fort, quoi. Ça peut être même assez. Enfin, je sais qu'il y a des fois où j'étais vraiment. J'ai pris tellement de plaisir, je tremblais et tout. Après, j'étais complètement bouleversée, quoi.
1: Est-ce que tu veux rajouter quelque chose autour des sextoys?
0: Ouais, j'aurais plein de trucs à dire autour des sextoys. Je pense que c'est des super objets pour. Se donner du plaisir, en donner à l'autre, aux autres. Enfin, en fait, c'est vrai, ça vient démultiplier, ouais. Les situations, les choses qu'on peut faire. Enfin, je trouve que si c'est utilisé avec élégance et tact et dans des situations excitantes, ça apporte beaucoup, beaucoup, beaucoup, quoi, à la sexualité, même si c'est pas nécessaire, indispensable. C'est vraiment quelque chose qui vient prolonger le désir et offrir tout un panel de possibles au plaisir. D'ailleurs, j'ai l'impression d'avoir exploré que dalle pour l'instant par rapport à ça. Enfin, après, je me vois pas avoir une espèce d'armoire. J'ai l'impression déjà d'avoir ça en plus. Enfin, genre, j'ai 6 ou 7 ou 8 trucs. J'ai l'impression d'en avoir 2000, enfin, d'ouvrir ma caverne.
1: Un sextoy.
0: Ah, sextoy, ouais, c'est ça. J'ai pas non plus envie d'en avoir 150, quoi. Enfin, c'est pas. Ouais, ça me suffit d'avoir ça. C'est plus comment les utiliser, trouver une variété d'usages avec un objet. Il y a beaucoup de choses à inventer, en fait.
1: Et t'achètes comment? T'achètes en première main?
0: Ah ouais.
1: En magasin, sur internet?
0: Ouais, sur internet en général, ouais. C'est plutôt des trucs. Ouais. Après, avec toi, on l'avait acheté en magasin. J'avais beaucoup aimé ce moment. On l'avait regardé, on l'avait pris en main, on l'avait partagé. Du coup, c'était un objet vraiment qu'on choisissait pour nous. Et ça, j'ai trouvé ça super beau.
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3: Et oui.
1: Merci à Élise, ma comparse de fausse publicité, enfin de vraie publicité, pour subventionner cette émission. Et sachant qu'on a quand même des difficultés financières à Radio Royan, on peut faire des fausses publicités et essayer de vendre des choses. Vous avez compris de quoi il s'agit quand même?
4: Oui.
2: Oui,
4: ça a l'air super.
3: Ça a l'air trop bien, j'ai trop envie moi.
2: Ouais,
3: moi j'avoue, à la première écoute, j'avais pas compris. Tu me l'avais expliqué après et ça m'a fait rêver.
1: Bah comme quoi, il faut aller à la recyclerie le samedi matin, on peut trouver des merveilles.
4: Comme par exemple un CD de Mylène Farmer.
1: Tu veux annoncer quelque chose?
2: Je vais écouter tout de suite.
1: Et c'est quoi le titre de la chanson?
4: Sextonic.

0: Ah, c'était bien ce CD trouvé à la recyclerie.
1: Gros son, gros son. Et pour faire un petit pas de côté, je vous propose d'écouter un petit montage d'une conférence qu'a fait Myriam Bahafou à l'École nationale supérieure d'art et de design de Limoges. C'était en 2025 dans le cadre de la Journée internationale du droit des femmes. Myriam Bahafou était invitée par Emma Biget, qui est philosophe, danseuse, enseignante et coordinatrice de la recherche dans cette école. Et Myriam Bahafou, pour la présenter vite fait, c'est une chercheuse en philosophie féministe. Et elle travaille sur les liens interespèces dans une perspective écoféministe et décoloniale, afin d'élaborer une compréhension intersectionnelle des enjeux touchant à la justice climatique. Et donc c'est une personne qui a écrit « Des paillettes sur le compost », entre autres. Et donc là, elle a sorti un bouquin qui s'appelle « Héros politiques, écoféminisme, désir et révolution ». Et je vous laisse l'écouter, on s'en dit quoi après.
2: L'érotisme, c'est pas une espèce de force ou d'énergie créatrice qui nous surplombe comme ça, et que parfois dans la philo qui s'est intéressée à ce concept-là, c'est un peu ce que j'ai pu ressentir, mais c'est produit par des systèmes politiques en fait. L'érotisme, il est jamais surplombant, il est jamais déconnecté, c'est jamais quelque chose qui nous préexiste ou qui est décollé en fait de nous. Il est produit à l'intérieur de nos individualités, de nos subjectivités et des systèmes de domination et d'oppression dans lesquels on vit au quotidien. Et c'est pour ça, donc, héros politique. Et ensuite, moi, ce mot, il m'a permis de m'intéresser, en fait, aux personnes qui pratiquaient plus l'héros politique que d'autres. Et quand je dis pratiquer, ça ne veut pas forcément dire que c'est un choix. Il y en a certaines qui ont été plus assignées, il y en a certaines qui l'ont plus découvert. Et donc, de fait, les personnes qui proposent un projet héros politique, donc un projet où on met au centre une forme de désir pour le monde... C'est un peu large hein, quand je dis ça, mais on va peut-être venir pour décortiquer ce que je veux raconter par là. Sont des minorités, bien évidemment, parce qu'en fait, ce sont elles qui se sont retrouvées du côté de l'oppression la plus extrême et d'une forme de volonté. Elles ont été l'objet d'une volonté d'éradication, et donc en fait, leur manière de résister ne peut, à mon sens, ne pouvait que se faire dans une proposition politique qui était organique, qui était de l'ordre du désir en fait, et pas seulement un programme politique intellectuel. En gros, pour moi, je ne pouvais pas faire une proposition d'un bouquin qui disait « Ah bah c'est super, il faut qu'on s'émancipe tous par le désir et le plaisir universel. » En gros, faisons une espèce de partouze interespèce constante et cosmique pour résoudre tous les problèmes politiques du monde, et c'est super. Parce qu'en fait, le désir actuellement, il est principalement empreint de violence. Et ça, c'est ce que les féministes ont mis au jour depuis des décennies maintenant, ce que les décoloniaux, décoloniales ont fait aussi. En fait, la façon dont on désire aujourd'hui, les anticapitalistes aussi, c'est extrêmement difficile de le délier de la question de la violence. Dans le cas du capitalisme, c'est simple. En fait, désirer, souvent, ça veut dire désirer un objet, désirer quelque chose qu'on n'a pas pour le posséder. Et une fois qu'il est possédé, soit l'intégrer, soit le vider... et recommencer le cycle, si vous voulez. Donc c'est pour ça que j'ai mis manque, accumulation, possession. En fait, c'est ça le code, si vous voulez, de base du désir conquête. Et ce code-là, il est très visible dans le capitalisme, je trouve, avec la commodification de tout le vivant, en fait. Ça veut dire les choses qu'on possède, ce sont des choses. C'est pas... Donc elles ont une durée de vie limitée, elles sont limitées en... Elles ont des contours limités. Et surtout, le désir qu'on a envers elles, c'est un désir de possession. Ça veut dire, en fait, une fois qu'on possède, une fois qu'on désire quelque chose, ça veut dire que la chose n'existe plus de manière inhérente et indépendante, elle existe que dans ce qu'elle peut faire pour moi, en fait. Une fois que ça s'est passé, enfin, qu'on l'a assimilé, il nous faut renouveler le désir, puisqu'en fait, la chose, elle n'existe plus. Et en fait, ça, pour moi, c'est le code qui n'est pas forcément propre au capitalisme, mais aussi au patriarcat. Donc dans le système hétérosexuel, la question de la purification du désir, pour moi, elle n'a pas été très convaincante parce qu'elle recrée de la honte chez les sujets. Et pour moi, baser une politique sur de la honte ou de la culpabilité, ça ne fonctionne pas vraiment. Donc moi, ce que je dis, c'est qu'au lieu de purifier le désir ou de vouloir le transformer pour qu'on désire mieux, etc., en fait, il faut transformer les sujets. Ça veut dire que ce n'est pas la manière dont on désire, mais évidemment que la manière dont on désire, du coup, elle va être influée par la manière dont on se dit, dont on se nomme et dont on est, mais en fait il faut, en gros ce que je dis, briser l'ego, quoi. Cette partie elle s'appelle composter l'ego, multiplier et devenir queer. Donc forcément ça implique un truc de redéfinition du sujet. Et qu'est-ce que j'entends par composter l'ego? C'est en fait ce truc de rigidité, vous voyez, sur lequel j'ai terminé là. En fait, plus on se définit comme un sujet, et ce sujet, ça peut être homme-femme, mais ça peut être plein d'autres choses. Moi, je m'intéresse par exemple au sujet humain. Plus on se définit comme humain, et quand on réalise en fait ce que ça veut dire humain, c'est extrêmement situé dans l'histoire, ça veut dire qu'en fait, on se définit comme un sujet qui est coupé du reste. Un humain, en fait, en général, c'est un non-animal, c'est une non-plante, c'est un non-quelque chose d'autre, en fait. C'est presque même une forme de vie qui est unique sur Terre et qui n'a presque rien à voir avec tout ce qui a jamais préexisté. Ce qui est donc scientifiquement faux, premièrement, mais politiquement, en fait, qui aboutit à une sorte de tragédie, en fait. Parce que ça veut dire que votre socle politique sur lequel vous allez bâtir votre éthique, en fait, c'est déjà une fracture. Et ça, ça peut, pour moi, ça ne peut pas fonctionner. Donc je vais chercher chez les gens qui ont pensé à l'opposé de la fracture, et en fait, dans l'idée de fluidité. Et donc qui de plus... qui mieux que les queers ont fait ça. Et du coup, toute cette partie, elle est traversée, non pas par le désir queer comme un désir donc, qui irait dans le sens de désirer une identité, dans le sens désirer des personnes gays, lesbiennes, trans, etc. Mais plutôt comme une manière de se percevoir dans sa production de désir, en fait. En tout cas, c'est mon pari. Et donc, ce que je raconte là-dedans, c'est que l'idée de purifier le désir, pour moi, elle ne fonctionne pas parce qu'elle maintient quand même un bon et un mauvais désir. Alors que... enfin, elle recrée des bons et des mauvais sujets. Et en fait, si on fait des dichotomies et des binarités comme ça, pour moi, ça ne fonctionne pas. Mais plutôt, ce que je cherche à faire, c'est s'attacher aux personnes qui n'ont jamais désiré correctement, en fait. Qui n'ont jamais désiré de la manière dont les systèmes de production de désir l'ordonnent ou le promeuvent. Et en fait, la manière dont les trucs de production, blablabla, que je viens de dire, produisent le désir, c'est la mort. En fait, le truc, là, désir conquête, en fait, c'est la mort, hein, généralisée. C'est pour ça qu'il y a autant de féminicides, c'est pour ça que le viol, c'est pour ça que il y a un continuum entre les violences environnementales et les violences sexistes et sexuelles. Et ça, que ce soit le paradigme général, c'est un réel problème. Et c'est pas juste un problème féministe, en fait, c'est un problème écologique. C'est ça que les écoféministes disent et que je dis. Donc, le désir queer, là, c'est d'opposer une sorte de rigidité et de fluidité. Donc, d'arrêter de vouloir se dire humain, homme ou femme, toutes ces choses-là. Alors, d'arrêter de vouloir se dire, c'est pas un truc de oh, je m'identifie ou je m'identifie pas, hein, ça, on s'en fout, enfin, à l'échelle individuelle, là. Ce que je veux dire, ça veut dire, c'est la façon dont on a besoin de ces catégories pour produire du désir, en fait. Ça veut dire à quel moment ces catégories, elles vont devenir essentielles pour vous donner, entre guillemets, une bonne excuse de désirer de telle ou telle manière. Que dans l'héros politique, il y a l'expérience. Et donc, dans la définition de l'expérience que je donne, l'expérience, c'est toujours un dépassement. En fait, quand vous vivez une expérience, bon, mot qui est super utilisé aujourd'hui, mais en vrai, il y a une définition du mot expérience que moi, j'aimerais bien réhabiliter, qui est quelque chose qui vous a dépassé, en fait. Quelque chose qui, au bout d'un moment, vous a transcendé, j'aime pas trop, mais qui vous a fait perdre le contrôle. Voilà. Et encore une fois, j'oppose un monde d'ultra-contrôle à quelque chose qui serait... Waouh, j'adore quand je dis perdre le contrôle, il se passe ça. À quelque chose qui vous, comment dire, qui vous échapperait des mains partiellement. Et donc je dis bouleversement, je dis renversement aussi. Donc je parle pas uniquement évidemment du consentement et de la sexualité, parce qu'encore une fois, il y a des personnes qui voudraient ne pas, qui pourraient ne pas vouloir vivre ça, ça serait super acceptable. Mais je parle aussi d'autres, donc je parle du BDSM, qui est toujours de la sexualité, mais quand même, enfin pour moi, on peut imaginer un rapport BDSM au monde sans forcément que ce soit sexuel, ce que j'explique dans cette partie. Je parle de la danse. Je pense que je suis accompagnée de personnes qui pourront en parler mieux que moi, de quel point la danse peut être une expérience de renversement, de bouleversement et d'ouverture en fait radicale à ce qui peut me toucher, me pénétrer, me faire entrer en mouvement en fait avec le monde, en résonance avec lui. Hors d'un paradigme de contrôle et surtout hors d'un paradigme de l'identité, en fait. Ça veut dire, sans que j'aie à me dire, quand je danse, en fait, j'ai pas besoin de me dire humain, homme-femme, quoi. Je suis quelque chose qui bouge, en fait. Je suis un mouvement, je suis une vibration, une énergie, une sorte de découpage, en fait, de ce que je suis dans un espace temps donné. Le féminisme décolonial et queer, il œuvre déjà à partir de catégories qui sont héropolitiques par nature, en fait. Parce que, comme je vous l'ai dit un peu plus tôt, la blanchité est un espace de hyper-contrôle, hyper-vigilance. En fait, quand vous parlez du point de vue décolonial, votre projet, de fait, en fait, il est lié à une forme de célébration du vivant. Et donc, c'est pour ça que dans les espaces décoloniaux, dans leur manière de militer, d'occuper l'espace public, etc., on voit qu'il y a déjà, en fait, cette connivence entre la politique et la joie, le plaisir, l'idée d'avoir un corps, par exemple. C'est pour ça que dans les écrits des féministes décoloniales et queer, on peut pas lire un livre sans trouver la personne qui a écrit ce livre, en fait. Alors que dans l'écologie politique ou les philosophies du désir, on trouve des idées. On trouve pas des gens, on trouve des idées. Les idées, c'est bien, mais il faut qu'elles soient incarnées par des gens pour vraiment avoir une continuité entre la tête et le corps, en fait. Parce qu'une des erreurs de notre civilisation moderne, occidentale, blablabla, c'est d'avoir acté, en fait, complètement ce dualisme entre corps et esprit. Et ce qui fait qu'on peut pas être glamour quand on parle de philosophie. Et c'est un drame. Non, mais parce, mais en fait, c'est un sujet très sérieux quand on y pense, parce que vous vous rendez compte de ce que ça veut dire de ne pas pouvoir habiter son corps lorsqu'on présente de la pensée. Enfin, du coup, ça fait comme si la pensée était purement abstraite, qu'elle n'émanait pas d'un corps, pas d'une expérience, pas d'un ressenti, pas d'un vécu, que tout ça est complètement nié, et qu'en fait, vous n'êtes que une sorte d'abstraction flottante qui arrivait sur scène et qui donnait ce savoir-là à d'autres gens, qui eux-mêmes sont flottants aussi, pour se nourrir d'idées. Alors que ça, c'est un pourcentage infime, en fait, de la manière dont les gens apprennent. En fait, on apprend parce qu'on est touché par quelque chose, parce qu'on est bouleversé par quelque chose, parce qu'on le sent. Parce qu'on le vit et donc parce qu'on l'habite et pas simplement parce qu'on le comprend, en fait. Donc la partie féministe des coloniales et queer, elle est vraiment plus dans je dirais non pas le corps, parce qu'encore dire le corps, ça fait comme s'il y avait le corps et l'esprit, mais au contraire l'idée que la pensée est incorporée, en fait. Voilà, ça c'est très bien ce que je viens de dire. Pardon.
0: C'est clair, c'est très bien.
1: L'idée que la pensée est incorporée, c'est très très bien.
3: J'espère que c'est ce que vous ressentez là, que le savoir, vous l'intégrez directement dans votre partie de vous qui est appelée un corps. C'est difficile hein, de parler après ça, on a toujours l'impression qu'on dit des conneries.
4: C'est clair. Mais en tout cas, cette fin est formidable, j'ai trouvé. J'ai pas tout intégré, tout ce qu'elle a dit, mais avec ma sensibilité... J'ai bien ressenti, je ressens bien cette chose-là que l'expérience et le savoir, c'est physique, ou je sais pas comment le dire, que c'est pas juste. Et des fois, je trouve ça très agaçant d'être en face de gens qui sont dans un savoir très froid et très cérébral et très déconnecté de ce qu'ils vivent. Voilà, bref.
1: Moi, ça me fait un truc de... déplier des états où il y a des perceptions, des sensations, des machins, enfin des trucs Enfin, je me disais quand elle parlait là, je me disais bah ouais, mais super, mais en fait c'est difficile à raconter, c'est difficile à porter ces rapports là ou ces manières d'exister là ou des états de sensualité qui sont en interaction avec. Avec de l'eau froide ou avec des trucs des rivières, de zoner dans les rivières parce que ça fait du bien en ce moment, il fait super chaud, mais je trouve que c'est pas si facile que ça de porter des petits bouts d'existence avec en parlant de ces endroits de sensations et de corps. Je me disais ça. Mais moi, je trouve ça trop bien que ça décale des trucs, des questions génitales et moi, ça m'a aussi dans la vie, ça m'a aidé à tenir des états où je suis en surkiff de trucs qui sont où je ça me met dans des états super sensuels au monde. Et voilà, c'est tout. Et mais ça m'aide à tenir. Enfin, il y a des moments où c'est quand je traverse ces moments-là, c'est et ben ça fait des gourmandises, quoi. Ça fait des trucs de gourmandises où je me sens hyper traversée. Souvent, c'est dans des moments où où j'ai vécu des gros trucs, genre après des pertes, des gros deuils ou des trucs comme ça. Et ça me fait des trucs qui me traversent hyper fort. Et
3: des expériences, dans le sens où elle le dit, un truc qui te dépasse, quoi. Ah ben voilà.
5: T'avais pas envie de nous lire un petit poème?
1: Ouais, c'est pas le poème que j'avais prévu, c'est l'autre petit poème. On a deux petits poèmes pour cette émission. Alors, je suis une petite butte étendue sur un terrain industriel au milieu des machines monstres, à l'ombre d'un arbre. J'ai survécu parce que je suis sage, je ne gêne pas, je ne bouge pas, je suis discrète. Je suis discrète et pourtant, j'habite des populations, elles aussi discrètes, aux yeux légitimes. Ensemble, je suis une petite butte, des orties, des roseaux, des nuées éphémères et des lichens. Je suis du sable perforé par leurs racines et les larves. Ensemble, je suis la vapeur qui s'échappe des feuilles gorgées de rosée. Ensemble, reste invisible parce que je ne joue pas au même jeu que les machines monstres. Ensemble, joue au désir hirsute et complexe d'ingérer le monde. Pas pour soi, mais par alliance, par recherche de cohabitation. Et de tous mes membres alliés, je suce la vie pour la transformer en feu fertile de sensations. Des rayons d'éclat que nous transformons en fluide. Je suis une petite butte discrète, avec mes densités et mon histoire. Et je jouis de toutes les capacités qu'il me reste.
5: Alors c'est très bizarre comme enchaînement d'enchaîner sur cette deuxième publicité.
3: Oui, mais c'est pour des questions financières.
5: C'est ça, c'est pour financer cette émission et tout l'achat de sextoys qu'on a dû commander pour faire des tests. 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
6: 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Lequel des quatre viendra se glisser sous votre couette?
7: 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Vercors.
5: Prends-moi fort.
1: Et c'est de la fin là.
3: Voilà. Comment ça s'appelle ce magasin? Pardon, j'ai pas entendu. Hein.
5: Alors.
3: Chauve-Tanois,
5: exactement. Mmh. Alors, les gens du Royan se reconnaîtront la référence. Et rassurez-vous, il n'y a pas de sex shop qui va ouvrir entre le Vival et l'école maternelle. Quoi? Publicité mensongère. Tu voulais parler des Peaches?
1: Oui, Peaches. Alors, c'est une artiste canadienne qui fait une sorte d'électro-rock qui est née en 66. Et elle fait des trucs très, très tripés et tripants. Et elle parle beaucoup de sexe. Voilà, dans sa musique. Elle parle beaucoup de sexe, de la question des identités genrées, sexuelles. Elle joue beaucoup avec ça. Et elle se revendique comme un être sexuel. Et elle rejette le cliché de chanteuse populaire propre. Elle a quand même beaucoup de succès, quoi. Elle est assez connue. Ça envoie ce qu'elle fait comme son. Vous connaissez?
4: Non, pas du tout.
5: Eh bien non.
1: Grosse découverte, alors.
5: Et c'est
2: surtout,
5: quoi le titre?
2: Il faut aller voir la vidéo, non, c'est ça?
1: Vidéo, ouais. Elle a pareil, gros clip. Peut-être ça se fait de zoner, de regarder un peu ce qu'elle fait. Plein de trucs différents. Sa vidéo est incroyable.
2: Et ça s'appelle?
1: Ça s'appelle No Lube, So Roots.

0: Eh ben, on continue, du coup, avec une petite transcription d'une vidéo. Une vidéo de Mathilda Apprenons l'égalité. C'est le réseau Canopée de l'éducation nationale, mais qui fait quand même de très bonnes vidéos. Avec Odile Fillot, qui est, je sais plus, biologiste ou quelque chose comme ça, qui nous explique les bases physiologiques de la sexualité. Alors... Donc, elle commence par rappeler que la sexualité, ce n'est pas le comportement de reproduction. Et ça, c'est important. Ce sont déjà deux choses différentes chez les animaux non humains. Et c'est encore plus vrai dans notre espèce. Notre sexualité est une chose complexe, faite de pensées, de sensations et d'actes. Et elle comporte des aspects affectifs, psychologiques, sociaux et culturels. À ce propos, je fais une petite parenthèse. Vous pouvez aller voir Culbut. Sur Arte, c'est une petite série qui explique justement l'impact de la culture sur nos sexualités et qui est vraiment bien faite. Du coup, elle dit elle va parler ici que des bases anatomiques et physiologiques, ce qui est au cœur de la sexualité, c'est-à-dire du désir et du plaisir sexuel. Elle ne décrira pas l'orgasme parce que figurez-vous que l'orgasme comme l'éternuement sont deux choses que la science n'a pas encore éclairées.
1: Mmh. Ça veut dire on sait pas.
0: On sait pas vraiment l'expliquer, ouais. C'est fou, hein. Ouais, c'est génial quand même. Hein.
1: Mais à chaque fois que j'éternue, du coup, j'y pense. Mais pas à chaque fois que je joue.
0: Ouais, tu pourrais y penser à chaque fois que tu auras un orgasme, maintenant. Mais sauf que, bon, alors, le désir sexuel prend sa source dans le cerveau, d'accord ? Il peut être éveillé par une stimulation mécanique des organes génitaux. Ou par celle d'un autre endroit du corps, par une phrase lue ou entendue, par une pensée, par la présence d'une personne particulière, ou le fait d'être dans une situation particulière, ou encore par une image ou un son évocateur. Ça dépend des périodes de la vie, de l'état général dans lequel on est, du contexte, de notre histoire personnelle. En la matière, hormis la sensibilité particulière des organes génitaux, il n'y a aucune normalité sur le plan biologique. C'est important.
1: Super.
0: Et la suite est encore plus importante. Notre cerveau ne nous permet pas de choisir ce qui éveille notre désir ou de choisir de ressentir certains désirs et pas d'autres. D'accord ? On ne choisit pas. En revanche, il nous donne la faculté de réprimer volontairement un désir qui survient. Ok ? On est capable de réprimer un désir qui survient, même si ce n'est pas toujours facile. Et il nous permet toujours de choisir quel acte accomplir en réaction à ce désir. D'accord ? Donc, aucune excuse. Les gens qui dépassent le consentement des autres parce que vraiment, ils avaient trop de désir, aucune excuse. Ton cerveau est capable. Le désir peut aussi être inhibé par un processus involontaire. Comme la survenue du désir, son inhibition peut être provoquée par des choses très diverses, ça dépend du contexte, du vécu de chacun. Si le désir sexuel n'est pas inhibé, il active des circuits cérébraux qui envoient dans le corps, par l'intermédiaire du système nerveux autonome, des signaux qui déclenchent l'excitation sexuelle. L'excitation sexuelle, c'est un processus physiologique qui a notamment pour effet de rendre les organes génitaux plus sensibles. Leur stimulation mécanique par un acte sexuel, en même temps que le maintien du désir, envoie au cerveau des signaux qui créent une sensation de plaisir et qui, en retour, maintiennent une augmentation sexuelle. Vous voyez, sur le schéma, ça fait des flèches dans les deux sens, entre le cerveau et les organes génitaux.
2: Ouais, on voit comment tu remues les bras.
0: Voilà. Si tout se passe bien, la stimulation prolongée finit par activer des circuits cérébraux qui déclenchent l'orgasme. Ok, là, on n'en sait pas plus. Un processus physiologique qui crée momentanément un état de conscience altéré. Il provoque la contraction involontaire de certains muscles et fait chuter l'excitation sexuelle. Donc, en principe, l'orgasme, il s'accompagne d'une sensation de plaisir intense. Chez les personnes ayant plutôt un pénis, d'une éjaculation, mais ce n'est pas toujours le cas, Et il peut aussi arriver que l'orgasme s'accompagne d'une forme d'éjaculation chez les personnes qui ont plutôt une vulve. Dans ce cas, un liquide translucide est expulsé de manière involontaire par deux minuscules orifices qui se trouvent de part et d'autre du méa urinaire et éventuellement aussi par le méa urinaire lui-même. Ce liquide, il est produit par les glandes para-urétrales. J'ai changé quelques mots de vocabulaire à ce texte. Ceux qui comprennent iront chercher, mais ou auront pas besoin, et les autres iront chercher. Mmh. Des homologues du tissu glandulaire de la prostate, d'accord ?
2: Crypto-féminisme scientifique ? De quoi s'agit-il ?
0: Non, c'est que en fait, dans les schémas de biologie classique, on appelle les glandes de Skene, et sauf que Skene, c'est l'homme qui a découvert les glandes.
2: Non, alors c'est le premier qui a dit. Ah, moi je sais ce que c'est. Vas-y, ouais, on donnerait mon nom parce que c'est moi qui l'ai vu.
0: C'est ça, c'est pas lui qui l'a découvert, effectivement. Ouais. Donc si on parle de glandes para-urétrales, on parle juste en termes biologiques et on vient pas mettre des gens et potentiellement des gens maltraitants dans l'histoire. Voilà.
3: Cool.
0: Donc c'est les glandes para-urétrales, c'est des homologues du tissu glandulaire de la prostate. Et donc, il provient peut-être aussi de la vessie, notamment quand il est présent en grande quantité. Ce mécanisme, il n'est pas encore bien documenté. Voilà, c'est là que ça s'arrête, l'information scientifique sur l'orgasme. Donc après une éjaculation, l'excitation sexuelle cesse complètement et ne peut être réactivée qu'au bout d'un certain temps, appelée période réfractaire. Un peu comme en ce moment, pardon. C'était pas ça que je voulais dire. En revanche, en l'absence d'éjaculation, il est possible d'obtenir très rapidement un nouvel orgasme et éventuellement d'en enchaîner plusieurs. Donc, l'orgasme, c'est bien, mais des fois, c'est plus intéressant sans. Cela dit, l'excitation sexuelle s'accompagne d'une tension nerveuse qui est épuisante à la longue. Oui, ce qui fait que ça s'arrête forcément au bout d'un temps. Et oui, toutes les bonnes choses s'arrêtent au bout d'un moment. Après ces grandes lignes, voyons... Heureusement que j'ai un public parce que c'est vraiment nul. Après ces grandes lignes, voyons de plus près en quoi consistent les deux grandes composantes du processus physiologique d'excitation des organes génitaux. La première et la plus importante est la congestion vasculaire de ces organes. Le système nerveux autonome commande le relâchement des muscles lisses entourant les artères qui les irriguent. En conséquence, ces artères se dilatent et le sang afflue vers les organes génitaux, ce qui va faire gonfler leur tissu érectile. Et après, bah, ça c'est pour tout le monde. Et après, chez les personnes qui ont plutôt un pénis, ces tissus sont les deux corps caverneux et le corps spongieux qui forment le pénis. Et quand ils se gorgent de sang, le pénis il s'allonge, il s'élargit un peu, se redresse et durcit, ce qu'on appelle l'érection. Merci. Odile. Chez les personnes ayant plutôt une vulve et un clitoris, les tissus érectiles sont les deux corps caverneux qui forment le clitoris, c'est la même matière que le pénis en fait, hein, et les corps spongieux qui forment les bulbes du vestibule. Comme on n'en parle pas souvent, ça vaut le coup de passer un peu plus de temps dessus, hein, le clitoris. Voici à quoi ça ressemble en taille réelle. Là, elle le montre, donc ça fait à peu près cette taille. Hein, à la radio, ça se voit bien. Ici, en rose...
2: C'est comme si tu fais un cœur avec les mains.
0: Oui, voilà.
2: Ça, c'est la taille.
0: Ça, c'est la taille, voilà. Ici, en rose... Alors, donc, il y a les deux racines, donc les tiges extérieures du clitoris qui se rejoignent pour former son corps en haut avec le gland qui dépasse. Et les cinq derniers, voilà, c'est les cinq derniers millimètres qui s'appellent le gland. Et c'est comme le gland du pénis, il contient de très nombreuses terminaisons nerveuses, ce qui le rend très sensible au toucher. L'ensemble mesure, voilà, on y vient, 9 à 11 cm. Dans la majorité des cas, seul le gland est visible. Moi, je dis bien dans la majorité des cas, elle disait mais en principe, bah oui, parce qu'en fait, il peut y avoir des excisions, des infibulations ou une morphologie différente. Mmh. Voilà. Ici, à l'intérieur du triangle et plus épaisse, on a les bulbes du vestibule qui sont rattachés au clitoris, à l'endroit où les racines se rejoignent. Ok. Elles sont entièrement invisibles. Comme celles du pénis, les racines du clitoris sont fixées aux os du bassin et son corps est de même suspendu à des ligaments fixés à l'os pubien, du pubis. Donc, les bulbes, ils encerclent quant à eux l'urètre et le vagin et la congestion génitale fait gonfler l'ensemble. Mais le corps du clitoris, il ne se redresse pas. En effet, l'extrémité haute des petites lèvres est fusionnée avec le bas du gland du clitoris, donc ça c'est toujours en généralité, hein, d'accord, et forme un capuchon au-dessus de lui, appelé prépuce, ce qui le maintient plié. Voilà. Une autre composante notable de l'excitation sexuelle est la sécrétion d'un liquide lubrifiant en plus ou moins grande quantité selon l'intensité de l'excitation.
2: C'est quand on dit lubrifiant, ça me...
0: Voilà.
2: Je suis désolée.
0: Et selon des facteurs physiologiques qui dépendent des personnes et varient au cours de la vie. Parfois, il y a si peu de ce liquide qu'on ne remarque pas sa présence. Et parfois, elle s'écoule au contraire à l'extérieur du corps assez vite. Après le déclenchement de l'excitation. Chez les personnes qui ont un pénis, ce liquide est sécrété par ce qu'on appelle les glandes bulbo-urétraires, se présentant sous la forme de deux glandes principales situées à la base du bulbe du corps spongieux. Elles déversent leur production dans deux canaux qui débouchent dans l'urètre. Comme ces canaux sont en aval du sphincter strié, l'écoulement de ce liquide par le méa de l'urètre n'est pas contrôlable. Chez les personnes qui ont plutôt une vulve, ça va être sécrété par ce qu'on appelle les glandes vestibulaires majeures. Ces deux glandes sont situées à la base des bulbes du vestibule et déversent leur production dans deux canaux qui débouchent sur la paroi du vagin à proximité de son ouverture. Voilà pour la mécanique de base de la sexualité. Et du coup, elle disait ça varie au cours de la vie, bah parce que notamment, pour parler de la ménopause dont on parle jamais, bah, à la ménopause, il peut y avoir une sécheresse vaginale et du coup, des difficultés à avoir ce fameux liquide.
2: Mais on n'a pas besoin d'attendre que...
0: Ouais, d'attendre ça pour mettre du lubrifiant.
2: Exactement. On a bien entendu la leçon des pitches.
0: Voilà.
1: No lube, so rube.
0: Voilà.
1: Et oui, c'est les mécaniques de la sexualité à propos des appareils génitaux, quoi.
0: Oui, et comme vous l'aurez remarqué...
1: Ailleurs, dans le, avec le corps.
0: Contrairement à ce qu'on dit parfois, elle dépend finalement assez peu du type d'organes génitaux dont on est équipé. Voilà. J'ai fini là-dessus, et du coup, pour continuer, je voulais vous présenter... Donc, si vous êtes motivé pour aller un peu faire contribuer à la recherche scientifique, vous pouvez aller sur le site recherche https://recherche.hug.ch/études/études sur la sensibilité de la vulve avec des tirés du 6 entre chaque mot. Point d'interrogation. Page égale 1.
2: Merci.
0: Donc,
2: j'espère que vous avez bien noté. Hein.
0: C'est une étude sur la sensibilité de la vulve qui est menée actuellement depuis février dernier à l'Université de Genève et pour laquelle on recherche des cobayes. Et c'est même des dédommagements d'une valeur de 100 francs suisses.
2: Et dis donc, t'avais pas dit qu'en plus il fallait essayer des choses ?
0: Oui ! Alors.
2: On t'envoie un truc, un jouet à ta maison peut-être ?
0: Bah alors, comment ça se passe ? Objectif de l'étude. Mener auprès de femmes avec ou sans mutilation génitale féminine, parce que c'est quand même en lien avec la reconstitution. Parce qu'en fait, ils se sont rendus compte que dans les reconstitutions qui sont faites suite à des mutilations sexuelles, on retrouvait pas forcément de sensibilité, voilà, que c'était pas forcément... hyper intéressant, efficace ces reconstitutions. Donc l'idée, c'est d'aller comprendre comment ça fonctionne pour mieux reconstituer éventuellement.
2: Double voilà. Intérêt finalement de cette étude, quoi.
0: Donc cette recherche vise à mieux comprendre la sensibilité des organes génitaux féminins et obtenir grâce à un appareil connecté.
3: Trouvé à la recyclerie de Saint-Laurent.
2: Voilà. Il parle de stress
0: et facile
2: sur les dents.
0: À manipuler. Un seul coup de langue sur votre dent. Non, c'est pas ça. Une mesure scientifique objective de cette sensibilité, notamment après une mutilation génitale, mais c'est pas que pour les femmes qui ont subi des mutilations génitales, un traitement médical ou une reconstitution chirurgicale.
1: Et peut-être faut y aller pas beaucoup de fois et que du coup c'est pas que des gens qui sont à côté de Genève qui peuvent y aller.
0: L'étude se fait en deux temps au sein du service de gynécologie des HUG, donc hôpitaux universitaires de Genève, avec une durée totale de 4 heures environ.
3: Bon, on part en voyage d'études en tout cas, avec les noctules à Genève.
0: Mais même si vous n'allez pas faire cette... ils ont un pôle déjà études du clitoris qui est vraiment très à la pointe. Ils ont écrit des études, ils écrivent des articles et tout sur tout ça, ils étudient. Et là, moi, j'ai trouvé hyper intéressant la vidéo qui a été faite pour présenter cette étude, qui est vraiment, j'ai trouvé que c'était hyper intéressant et un positionnement plutôt chouette dans la manière de présenter les choses. Voilà.
1: Sur le site de l'Université de Genève.
0: Ouais, ouais,
2: de toute façon, on vous mettra le lien sur notre site internet.
3: RadioRoyant.fr.
0: Voilà. Voilà, voilà.
3: T'avais pas un petit autre poème, Chico, toi ?
1: Oui. Un autre petit poème. Petit filet, m'attache. Gourmand, disent. Oublie, hirsute. C'est le froid, puis le chaud, puis le feu, puis la pierre, puis la boue, puis le souffle, élastique. Je suis touffe, chamallow. Je choisis, par à coup, puis je glisse, puis je gratte, puis je sens les histoires. Puis je sens les selles, je lèche, je sens les ronces, les racines, les algues, dans les grottes, dans les trous, des peaux, des trous, de l'herbe, des stries, vapeur solide. Je tu me recouvre. Tout petit geste, immense traversée. Voilà, c'était deux petits poèmes qui ont été écrits par des personnes qui n'ont pas voulu... Enfin, qui sont anonymes, quoi. C'est comme ça qu'on dit.
2: Et il me semble que nous avons maintenant une interview de quelqu'un de célèbre, non ?
3: Qui, effectivement, reste aussi anonyme. Et du coup, c'est avec une voix... Alors, merci à cette personne qui m'a permis de découvrir qu'on pouvait modifier les voix grâce à l'intelligence artificielle. Vraiment, j'utilise jamais ça, mais voilà. Et donc, en fait, c'est une interview de Julia Roberts. On aura qu'à dire ça. Allez, c'est parti.
1: Julia !
4: Ok, personne n'est parfait. On a tous nos défauts, faut pas s'en cacher. Ok, on préfère s'isoler. Ne pas s'en parler.
5: Ça amène un peu du temps à venir dans ma pratique. Je me rappelle qu'une fois, je suis allée à un salon d'érotisme à Grenoble. Qu'est-ce que ça, Alp Expo, c'est une espèce d'immense halle. C'est un peu terrifiant. Hein. Du coup, des sextoys de partout, mais t'as aussi des hommes qui font des striptease. Enfin, c'est pas très... c'est un peu gros comme un roi. Et je suis vraiment repartie là-bas avec une sorte de sextoy, une espèce de doser en plastique violet, transparente, que j'ai gardé longtemps dans ma table de nuit, dont je n'ai jamais su vraiment quoi faire. Je me suis dit, je vais peut-être me masser avec, j'en sais rien, le dos. Et je l'ai donné à une copine un jour, en me disant, en fait, j'en fais rien. Et je pense que plusieurs années après, en redécouvrant la pratique de la masturbation, d'abord manuellement, pas un autre mot, mais je trouve pas. Je me suis dit, mais en fait, ça serait quand même pratique d'avoir un prolongement de ma main qui est une forme différente et qui du coup puisse stimuler différemment l'intérieur et l'extérieur de mon sexe. Et du coup, j'ai commencé par m'acheter à ce qu'on appelle un rabbit, qui avait une fonction vibreur à l'époque. Je me rappelle le truc qui va notamment sur le clitoris là qui vibre, mais assez vite. En fait, j'ai enlevé les piles parce que je me suis rendu compte que c'était beaucoup trop fort et en fait c'est comme si c'était amené une espèce d'intensité hyper forte et que du coup tout le chemin parcouru. Alors, nota bene, moi je n'ai pas d'orgasme, donc je suis pas à la recherche d'avoir un orgasme, mais c'est plus une recherche de sensations. On va dire d'expérience de sensation, mais du coup il y avait quand même un truc que les sensations étaient très fortes d'un coup. Ouais, je crois que du coup ça perdait vraiment en qualité quoi. Du coup j'ai viré ce truc là et donc en enlevant la fonction vibreur, je me suis rendu compte que c'était beaucoup plus intéressant. Et du coup au fur et à mesure de ça, le temps que j'ai pris pour faire ça est devenu de plus en plus long. Parce que j'ai commencé de plus en plus petit dans les mouvements, dans le crochet. Et surtout de plus en plus hop sur mon corps, c'est-à-dire qu'au début c'était vraiment centré sur ma vulve et génitale quoi. Et là pour te dire, en ce moment j'adore me caresser le pied du coude, le creux du coude.
3: Est-ce que tu dirais que t'explores différemment des sensations avec les objets que manuellement?
5: Ouais, et oui carrément. Déjà ça me permet d'atteindre des zones honnêtement des forces. C'est assez bête, mais du coup ça permet du coup une détente, peut-être un relâchement du corps. qui je pense est quand même assez important pour être beaucoup plus à l'écoute des sensations, des toutes petites sensations notamment. Parce que oui, des fois je peux vraiment commencer, je pose un doigt quelque part et je vois ce qui se passe, tu bouges à peine, en fait il se passe déjà des choses, et au fur et à mesure du coup ça s'étend. Et aussi ben pour le coup, mais il y a vraiment aussi un truc de pénétration, j'utilise quand même aussi pour ça. Mais finalement enfin tu vois là typiquement mon sextoy qui s'appelle le rabbit, là au début je le pose vraiment à l'entrée normalement, et du coup ça met vraiment un temps mais infini avant qu'il y ait une pénétration entière quoi. Mais par contre ça permet comme cette progression là tout en m'occupant, en explorant d'autres zones, et notamment le clitoris et tout autour quoi, et d'autres zones du corps aussi, parce que du coup j'ai développé des espèces d'astuces pour coincer l'autre contre mes pieds et du coup avoir mes mains libres pour pouvoir explorer ailleurs. Je tiens mon objet entre mes deux talons, je le coince comme ça, et je suis plutôt très souple, et du coup l'idée c'est que mes pieds ne bougent pas, mais c'est moi qui bouge autour de l'objet, petit à petit, qui ondule autour de l'objet, jusqu'à ce qu'il entre à l'intérieur. Donc oui, c'est... Et puis du coup, j'ai commencé, pour prolonger la question, à me dire, tiens, mais est-ce qu'il y a d'autres formes, du coup, qui permettraient de stimuler d'autres zones? Et donc après, sur Orbit, j'ai acquis, alors, un petit sextoy génial, c'est une espèce de boîte, je fais des sextoys en bois, mais alors, c'est des excellents bois, je pense que c'est très dur et c'est pas forcément un kiff absolu, mais ce truc là qui a été vraiment conçu par une femme dans l'équipe, c'est vraiment une espèce de prolongement du doigt, c'est comme une bague que tu mets à ton doigt et qui va venir à la fois stimuler le clitoris, c'est vraiment l'entrée justement du vagin qui est un peu recourbé. Il est hyper beau en plus, c'est assez élégant,
3: comme une griffe.
5: Ouais, comme une espèce de griffe, et avec le truc qui est au niveau de l'entrée du vagin qui est un peu plus gros. Et du coup dans ça, enfin, à partir de, en expérimentant ce truc-là, j'ai vraiment découvert de nouvelles sensations dans mon corps.

0: coup, je clope le partenaire avec qui j'arrive à vivre ce que je peux vivre seul. Et notamment en termes de rythme. Parce que justement, vu que je prends des temps qui sont très longs, des fois, ça peut vraiment durer. Je fais ça que si j'ai 2 heures devant moi. Et des fois, ça peut vraiment durer 3 heures, en fait. C'est vraiment des explorations comme quand tu vas, faire du yoga ou danser, quoi. Ça a pas mal à voir avec ça. Donc, dès là, voilà, il faut quand même, bon, même si dans mes pratiques sexuelles, maintenant, je prends toujours du temps long avec mes partenaires, il y a quand même un truc où je vois que c'est pas facile de garder un rythme très long et surtout un geste qui se répète. Une pression qui se répète pendant 10 minutes, tu vois, c'est quand même plus facile d'avoir ça toute seule. Mais c'est cool, en fait, c'est juste deux choses différentes.
1: Et est-ce qu'il y a des trucs que t'as pas encore testé comme objet? Genre, est-ce que t'es encore à l'affût? T'en as certains dans ta collecte? Est-ce qu'il y en a certains que tu dis, ah ouais, tiens, ça, est-ce que c'est encore différent? Enfin, est-ce que c'est que la recherche de sensations différentes qui fait que tu vas aller vers des nouveaux objets? Ou juste des histoires de taille, de matière?
0: Ah ouais. Il y a des histoires pratiques. J'aimerais vraiment trouver un truc, par exemple, qui s'accroche à la cheville pour pouvoir justement l'utiliser sans les mains et qui tient mieux que le coincer entre mes pieds, par exemple. Parce que c'est vraiment des trucs pratiques comme ça. En vrai, j'en ai 5 différents. Donc, un que j'utilise pas du tout parce que c'est un truc que j'ai... Je crois que c'est peut-être même le premier que j'ai acheté, en fait. J'ai oublié ce truc-là. Qui est une forme de glace comme un cornetto, là. Mais c'est vibre. Genre, en fait, je me rappelle, elle avait acheté, c'était l'offre. Waouh, le truc le plus puissant de l'univers! Et moi, j'étais un peu, je savais pas trop à l'époque, du coup, j'ai acheté ça. Mais sauf qu'en fait, tu démolis un mur avec ce truc-là. Bon, franchement, tellement c'est la force. Et sur le truc le plus bas, déjà, c'était l'enfer. Du coup, on l'utilisait par-dessus des vêtements. Alors, ça, c'était du coup pas inintéressant comme sensation. Et notamment sur le PNL. Vraiment, très très chouette. Mais en fait, c'était trop, hein. Donc, j'utilise plus de trucs. Faut que je leur vende un maçon ou, un petit peu de chumban, comme ça. Mais du coup, après, les autres ont quand même des tailles différentes. Parce qu'en effet, il y a quand même un truc progressif qui se fait dans ma pratique, quand je fais ça. Et il y a des jours où j'ai envie, justement, d'avoir un format plus gros pour d'autres sensations. Mais c'est assez rare, en fait. C'est pas forcément ça que je vais chercher. Tous les trucs qui vivent, je crois que j'ai vraiment plus trop envie, quoi. En tout cas, moi, j'ai l'impression que j'amène un truc assez détendu. D'en parler. Et du coup, ça amène aussi les personnes à être plus relaxes de parler de ça. Et du coup, on parle de modèles. Et c'est sûr que le womanizer, ce fameux truc qui te fait plutôt rester en toucher, là, c'est un truc dans les copines bachos. Donc, c'est aussi ça, je me dis, bon. Mais après, il y a quand même aussi un rapport, j'ai l'impression, à provoquer un orgasme hyper vite. Mais vu que ça, peut-être ça me provoque un orgasme, mais peut-être super, enfin. Mais vu que c'est pas forcément ça que je cherche, voilà, je me dis pas forcément que je suis en train de passer à côté de cet objet. Et oui, moi j'utilise des lubrifiants. Attention, il ne faut pas utiliser bille de coco ou des choses comme ça avec les sextoys parce que ça les abîme. Et du coup, je me rends compte parce que Lina, au moment de les utiliser, quand je fais ça, ils sont tout blancs. Ils sont comme s'il y a encore une espèce de poudre, comme si le latex ou je sais pas, la matière est en train de se barrer, quoi. Donc, il ne faut pas faire ça, il faut utiliser des lubrifiants à l'eau, comme pour les préservatifs d'ailleurs. Ne pas utiliser d'huile. Et là, je me fais la question de 3 lubrifiants différents qui, justement, ont des propriétés particulières. Il y en a où il y a de l'acide hyaluronique dedans, qui va venir soigner, hydrater. Enfin, c'est un peu ce qu'on fait pour quand les femmes ont de la ménopause, ce genre de choses. Il y en a un avec de l'aloe vera, il veut être calendula. Donc, je vais essayer tout ça pour voir. Mais souvent, tu vois, moi, je pars d'un endroit où j'ai pas forcément de désir. Je suis pas excitée. Tu vois, ce qui est très différent. Quand je suis très excitée, justement, je sens que ça va monter plus vite, que je vais du coup avoir envie de plus de sensations, que justement, je vais prendre peut-être des sextoys plus gros. Enfin, tu vois, il y a un truc qui est très différent de quand je commence tout petit. Et que c'est vraiment comme une espèce de... Ouais, tu vois, de méditation. Enfin, d'ailleurs, tu vois, moi, j'essaie de faire la méditation tous les jours. Une petite demi-heure, là. Et quand je fais ça, je fais pas. La méditation, parce que c'est vraiment un moment qui m'apporte cette qualité de présence dans mon corps, quoi. Mais du coup, je pars vraiment de très très loin au niveau du désir. C'est un rendez-vous, c'est genre, tiens, ce matin, rien de prévu. On essaie. Et il y a des fois, d'ailleurs, je commence. Et puis, en fait, tu vois, au bout de 20 minutes, je vois que ça déclenche pas autre chose. Mais c'était quand même un temps avec moi, tu vois. Mais c'est OK. C'est rare. J'avoue, parce que il y a quand même un truc, un moment qui se produit. Mais faites des siestes avec vous-même, carrément. Et du coup, ça, par exemple, je fais ça vraiment que le matin. Par contre, j'ai jamais dans la journée me coucher au réveil.

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0: Alors, qu'est-ce que c'était que cette musique incroyable, hein?
1: C'était dingue, c'était très beau, ça faisait vraiment beaucoup de bien.
2: C'est Aqua Naru, et le morceau il s'appelait Poetry, How Does It Feel? Qu'est-ce que ça fait sentir? Et Aqua Naru, c'est une artiste moi, que j'aime vraiment beaucoup, beaucoup. Elle n'a pas sorti plein de sons. Mais du coup, ce premier morceau, il donne son nom à son premier EP qui date de 2011. Et elle a sorti un peu des albums quand même, jusqu'à son dernier là, en 2024. Elle est née en 78 et voilà, elle fait du gros hip-hop, moi comme j'aime. J'aime vraiment beaucoup ce qu'elle pose et ses textes. Elle fait des espèces de mélanges de soul à plein de moments. Voilà. Je vous invite à aller découvrir. Et puis, il y a plusieurs versions de ces morceaux, parce qu'il y a des versions acoustiques aussi, qu'elle a enregistrées spécialement avec des Icos. Et puis, d'autres versions plus studes, avec plutôt des prods. Voilà. Je vous laisse aller découvrir.
1: Merci pour cette découverte, Chico. C'était super.
0: Et maintenant,
1: sans transition...
0: Soudainement.
1: C'est Audrey qui nous laisse un message vu qu'elle n'est pas là ce soir pour enregistrer cette émission. Elle nous parle des sextoys et des animaux, figurez-vous.
3: Salut les noctules, c'est Audrey. Je vous ai déniché quelques petites perles pour cette dernière. Passionnée d'éthologie, comme vous le savez, j'ai tapé dans mon moteur de recherche « sextoys et animaux ». Et je suis tombée sur Anim Hall, une espèce de collection ahurissante de sex toys créée en 2018 par une jeune entreprise française qui respecte l'environnement puisque ces jouets sont moulés dans le vinyle sans phtalate ni cadmium et parfaitement conforme aux exigences de la réglementation européenne. Les sex toys de Gangbangster se démarquent surtout par leur allure hors norme. On les voit de loin. Leurs dimensions sont aussi surprenantes que leurs formes, d'organes génitaux parfois copiés à l'exact sur des bergers allemands, des zèbres, des tigres ou des baleines. Mais il y a surtout l'effet de suggestion. Les pénis de kangourous, de taureaux, de renards, de loups, des talons. L'idée, d'après Gangbangster, c'était de créer des badass sex toys, c'est-à-dire des jouets pour les balèzes et les durs à cuire, surtout dédiés au plaisir anal, mais attention, pas n'importe lequel. Un plaisir sauvage. Les gens rêvent d'un retour à la sauvagerie. C'est pas moi qui le dis, c'est Libé. Bon, mais je suis quand même allée chercher parce que j'avais entendu parler de ces animaux qui y prenaient beaucoup de plaisir à se masturber. Et je suis tombée d'abord sur un article de Géo, du magazine Géo, sur les singes de Bali, qui sont parmi les plus connus du monde. Et beaucoup de monde vient les observer dans leur milieu naturel. Pourtant, certains spectateuristes peuvent assister à une scène bien particulière. D'après des recherches menées par l'université de Lethbridge, il a été constaté que les macaques se servent de sex toys en pierre pour se masturber. C'est le Daily Mail qui révèle. Ce n'est pas un cas isolé et ce n'est pas la première fois qu'un primate est observé en train de se masturber avec un outil. Bien souvent, les animaux se servent de ce qui leur tombe sous la main pour les aider. Un chimpanzé mâle avait déjà été vu en train de se masturber avec une bouteille en plastique qui lui avait été lancée en 2018. En 2016, un autre chimpanzé pratiquait la masturbation avec un morceau de fruit. Si la preuve existait pour les chimpanzés, ce n'était pas encore le cas pour les macaques à longue queue. Des observations menées entre 2016 et 2019 ont révélé des centaines d'exemples d'animaux se servant de pierres pour se faire plaisir. La scène est plus ou moins toujours la même. Le singe est en position assise et il frotte ou tapote ses parties génitales avec une pierre. Les scientifiques ont observé ce comportement chez plus de

0: 170 singes, mâles et femelles. L'équipe de recherche a noté que les femelles étaient plus exigeantes face au choix de leurs sextoys. Ainsi, elles sélectionnent les pierres les plus rugueuses, alors qu'elles ne montrent aucune préférence quand il s'agit simplement de jouer avec des pierres. Voilà, et pour finir, parce que je me suis dit que voilà, il n'y avait pas de limite pour les sextoys, ni humaines, ni religieuses. J'ai vu dans le film Benedetta qui passe sur Arte. Donc ce film est inspiré d'une histoire vraie, interdit aux moins de 12 ans, attention. Ça se passe en Italie au XVIIe siècle, alors que la peste se propage et la jeune Benedetta Carlini rejoint le couvent de Pescia en Toscane. Je vous spoile pas, mais voilà, sa compagne de couvent, et bien plus encore, fabrique un sextoy pour elle, en bois, à l'effigie de la Vierge Marie. Salut!
1: Ok. On n'était pas très très concentrés.
2: On n'était pas prête pour cette dernière phrase.
3: La Vierge Marie nous apparaît maintenant.
4: Eh ben, je crois qu'on est bien à la fin de cette émission jouissance ultime, ultime jouissance.
3: À la fin de la fin.
4: À la fin de la fin, c'est la fin. Voilà, moi ça m'émeut un peu, c'est quand même 4 ans d'émission, 38 émissions.
2: Ouais, on arrête parce qu'on n'arrive plus à trouver de la place dans nos agendas pour faire des trucs ensemble et à se coordonner, principalement, et du coup voilà, j'avais envie de tout le partager.
4: Oui, ça veut pas dire qu'on n'aime plus les noctules, au contraire, on a toujours du désir pour tout ça, mais ça va prendre d'autres formes, on va se laisser de l'espace, on va voir.
2: On vous tient au courant.
4: Restez connectés.
3: Ah, restez à l'écoute, je dirais même. Hein.
4: Ouais.
3: J'aimerais vous dire que c'est un signe, Issa Yasuke. Notre star, finalement,
2: oui,
3: qu'on a interviewé dans ses loges avant un concert, avait dit qu'elle arrêtait sa carrière parce qu'elle avait vécu trop de choses difficiles dans lesquelles elle est allée fouiller. Eh bien, figurez-vous qu'elle vient de ressortir un EP, elle y retourne. Et genre, le leitmotiv, c'est on lâche rien, quoi.
4: Et ça se trouve, les noctules comme Issa Yasuke seront de retour.
2: C'est sûr.
4: Mais en tout cas, c'était trop bien de faire de la radio avec vous, les petites amies noctules.
2: Et merci pour votre écoute et pour avoir suivi nos émissions, pour vos retours, pour vos cartes, pour vos mails.
4: Ouais, on a eu plein de mots d'amour.
3: On a envie de dire vive les radios associatives.
2: Ouais.
4: Ça, c'est sûr.
3: Vive les émissions féministes.
4: Vive les émissions féministes dans les radios associatives. Voilà, alors cette émission sur les sextoys sera disponible sur notre site internet radioroyant.fr et à l'antenne et aussi sur les applis de streaming.
3: N'oubliez
4: pas celle de streaming, d'écoute.
3: D'aller écouter podcast, notre playlist.
2: Oui.
3: Si vous avez envie de vous replonger dans toutes les musiques qu'on a passées.
4: Ah oui. Et si vous voulez nous écrire des mots d'amour, vous aussi, parce que vous êtes triste, ou juste parce que vous nous aimez, je ne sais pas.
3: Enfin, ça s'arrête.
4: Voilà. Vous pouvez nous écrire Radio Royan, place de l'église, 2690 Saint-Jean en Royan. Vous venez de nous voir et on a des rivières fraîches par chez nous.
3: Ou alors à notre mail noctule.
4: Avec un S.
3: @mailo.
4: Mailo. Ouais.
3: Point.
2: Comme.
4: Allez, on arrête, il est beaucoup trop tard, on rend l'antenne.
2: Oui, on dit bye bye. Prenez soin les unes des autres. Et de vous.
4: Ciao.
3: Ciao, ciao. 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

0: Vous êtes bien sur Radio Royan Vercors. Et pour ce mois de mars, Rock in the Attic vous propose Boogie Brothers. On vous propose car Alain est avec moi. Salut Alain. Et Alain, première question, que représente pour toi le boogie ?
1: Salut Lionel. Bah écoute, le boogie pour moi c'est surtout un thème bien répétitif, bien festif, avec boogie rock, blues boogie et boogie woogie bien sûr.
0: Voilà un peu, on est allé dans nos discothèques, donc on va vous proposer une émission assez dense, rien que sur le boogie. Pour moi, le boogie, ben, moi, il y a un fait que je me rappelle, c'était un collègue plus âgé qui nous avait prêté, qui m'avait prêté un album de ZZ Top très sombresse, et ensuite j'avais passé à mes collègues, et on se retrouvait chez un collègue qui s'appelle Z, et dans la cave à Z, et quand j'arrive, moi, ma voiture à fond, j'avais la grange, mon collègue, il arrivait, il avait la grange à fond, et quand on arrive dans la cave à Z où il y avait la boule à facettes, on était tous à se défouler sur la grange. Voilà un peu le boogie. Alors, pour démarrer cette émission, on commence par Maître S. Boogie.
1: Eh oui, un des pères du boogie, Johnny Hooker, le Hook, qui va nous faire le Dimples de 1956.
0: Ensuite, on enchaîne avec un album live de Canedite. Canedite qui a fait un album d'ailleurs avec Johnny Hooker. Mais là, c'est un live où ils sont que le groupe. C'est le live à Topanga Choral. On écoutera le morceau I Wish You Would. On continue avec des Américains.
1: Oui, Cactus. Cactus de l'album Cactus qui vont nous faire Let Me Swing, un morceau de 1970.
0: Et après, encore toujours des Américains.
1: Après, toujours des Américains. Bah, The Doors, hein, les incontournables, avec l'album Morrison Hotel et le morceau bien connu Roadhouse Blues.
0: Roadhouse Blues qui a été repris par les Anglais de Statu Quo. On finira cette série de ces morceaux avec justement les English Statu Quo. Donc c'était encore on pourrait dire le groupe préféré de King Charles. Ça sera l'album Blue For You, où on écoutera le morceau Is There a Better Way. Mais pour le moment, Dimples, Johnny Hooker.

0: Et voilà, c'était Status Quo. Alors on pourrait dire le boogie prolétaire, puisque sur cet album, en plus, ils sont tous en jean, cheveux longs, et souvent les images qu'on voit au concert, c'est tête baissée, les deux guitaristes avec le bassiste, bon, bon, bon, et vas-y que ça remue. Et pourtant, ils nous ont sorti plein de succès, Alain, Status
1: Quo. Ah oui, oui, Caroline. Puis plein d'autres tubes, hein. Ils ont fait je sais pas combien de numéros 1 en Angleterre. Hein.
0: Voilà, même même s'il est moins boogie, celui-là, In The Army, non, mais qui a été repris par les Restos du Cœur, ben, pour dire que c'est vraiment un groupe qui va de partout. On va continuer sur 5 morceaux. Et
1: ouais, j'ai vu que tu avais mis du Jimmy Thackeray et Tab Benoit. Alors, qu'est-ce que t'en penses de ça? Parce que ça, c'est quelque chose que tu connaissais pas au départ.
0: Alors, je connaissais de nom quand tu m'en as parlé. J'ai dit oui, il me semble que j'ai déjà entendu parler de Jimmy Thackeray. Puis tu m'as fait écouter avec les Nighthawks. Et puis après, waouh, ça m'a tellement branché que j'ai commencé à chercher. Et du coup, depuis, je commence à en avoir plein d'albums. Et alors, ce live-là, Jimmy Thackeray et Tab Benoit en live, on va écouter le morceau Bayou Boogie qui envoie. Alors, il dure quand même 9 minutes 57. Là, c'est deux excellents guitaristes, puisque Tab Benoit est un très bon guitariste aussi. Mais Jimmy Thackeray, j'adore tous ses albums. Ensuite, allez, on continue avec un autre grand.
1: Alors là, on attaque sur des Irlandais carrément. Maintenant, c'est Gary Moore sur l'album Blues Alive, avec un classique qui s'appelle Walking by Myself, et suivi d'un autre très grand, hein, Rory Gallagher, sur l'album Defender, et c'est Don't Start Me Talking. Voilà, après, on enchaîne.
0: Ça, bien suivi par Pierrot Gallagher aussi. Comme nous, c'était
1: référence.
0: Ouais, une référence. Ouais. Ensuite, avec le barbu Billy Gibbons, en fait, les trois barbus, à l'époque, il y avait encore Dustin Hill et Frank Bird. C'est l'album Terrace de ZZ Top. On écoutera le morceau Ten Dollar Man. Et on finira avec l'albinos.
1: L'albinos Johnny Winter, le Captured Live. Et le morceau, un grand classique repris par les Rolling Stones, It's All Over Now. Donc ça, c'est pareil, ça sent, ouais, c'est du live, hein.
0: Allez, Bayou Boogie.
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0: Et voilà, après Johnny Winter, on va passer encore sur une série de 5 morceaux. On va débarrer avec un super harmoniciste de blues, bien sûr, bluesman noir de l'époque Chicago, James Cotton Band, un très bel album Live on the Move. Ça, on écoutera le morceau Boogie Sing. Ensuite, Alain.
1: Alors ensuite, on va avoir deux groupes britanniques, le Climax Blues Band en premier avec Let's Work Together, un grand classique. Classique repris d'ailleurs par Kennedy et tiré de l'album Blues from the Attic. Et ensuite, il y aura l'autre groupe qui s'appelle The Blues Band. C'est un live at the BBC en 1982 et c'est aussi encore un classique Boom Boom Out Goes the Light.
0: Mais c'est pas le Boom Boom de Johnny Hooker.
1: C'est un autre morceau, une autre version mais complètement différente.
0: Ensuite, on enchaîne sur les Flaming Growers, le très bon album Teenage Edge. On écoutera le morceau Dr. Boogie et on finira avec Brian Setzer Orchestra. Pour vous rappeler, Brian Setzer, c'était le guitariste
1: des Stray Cats.
0: Et on écoutera le morceau The Dirty Boogie, c'est le titre de l'album, et on écoutera le morceau Dirty Boogie aussi. Mais pour le moment, James Cotton Band.

0: Alors, Brian Caesar, ce qui est bien, c'est que là, du coup, on revient non seulement dans le boogie, dans les racines du rock. Et le boogie, alors au départ, il est né sur un piano à la Nouvelle-Orléans. Et justement, un des grands rockeurs au piano, comme disait une chanson de France Gall, il jouait du piano debout, c'était le grand Jerry Lee Lewis qui nous a fait plein de boogie-woogie. Et voilà, c'était une petite parenthèse pour retrouver Brian Caesar qui, justement, avec les Stray Cats, et là, c'était avec l'orchestre. Ça a swingé vraiment. On va finir cette émission avec quatre morceaux. On attaque tout d'abord avec George Thorogood and the Destroyers en live et le morceau Bad Bad to the Bone. Ensuite, Alain.
1: Alors ensuite, on enchaîne sur un autre groupe américain bien mythique aussi, les The Little Feat, avec l'album Let It Roll et le morceau du même nom, Let It Roll.
0: Alors d'ailleurs, juste pour te couper un petit peu, Little Feat, quand on écoute le live Waiting for Columbus, il y a d'abord le morceau Dixie Chicken et qui enchaîne sur le triple face boogie. Ça, c'est le boogie aussi à écouter, à avoir.
1: Oui, aussi, il aurait pu être dans notre liste, là, sans problème. Ensuite, on va s'attaquer à Smoking Joe Quebec avec un morceau qui s'appelle Dame Traffic et tiré de l'album Take Your Best Shot. Et pour terminer, alors quand même un grand des grands américains, oui, le Steve Miller Band avec sur l'album Bingo un vieux classique qui s'appelle O Poupadou, et c'est un vieux tube de Jesse Hill de 1960 qu'il a repris brillamment même.
0: Mais pour démarrer, les George Thorogood and the Destroyers que j'avais vu en première partie des Rolling Stones, waouh, ça envoyait.

0: Voilà, l'émission se termine, ce Boogie Brothers, j'espère qu'il vous a plu. Alors Alain, du coup, c'est la troisième émission qu'on fait ensemble.
1: Eh bien oui.
0: On a fait tout d'abord Rock Brothers.
1: Yes.
0: On a enchaîné sur
1: Soul Brothers.
0: Là, on continue avec Boogie. D'après toi, on s'attaquera à quel autre style de musique la prochaine fois?
1: Là, tu me poses une colle, mais là, il va falloir qu'on y réfléchisse sérieusement. Là.
0: Voilà, moi non plus, je dis ça comme ça parce qu'on y a. Mais bon, on a pas mal de choix encore.
1: Oui, ça va, on a du stock, ça devrait aller. Ouais. En tout cas, quel plaisir.
0: Ben, super. J'espère que c'est le plaisir pour vous aussi sur les ondes, chères auditrices et chers auditeurs. Du coup, on va se quitter. Moi, je peux vous dire donc qu'au mois d'avril, on aura la deuxième de Retour vers le passé 1976. Et donc, on écoutera encore plein de grands albums qui sont sortis en 1976. Alain, je te dis bye bye et à la prochaine.
1: Et à bientôt. Allez, bisous.

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6: Comment ça va à la selle ? À la fin du Moyen-Âge, les médecins avaient l'habitude de poser cette question pour connaître l'état de santé de leurs patients. La phrase « comment ça va ?» vient donc en réalité de « comment ça va ?» à la selle. 600 ans après, je me suis reposé la même question. Je suis parti sillonner la France et la Suisse à vélo avec mon ami Nathan Pratt, dans l'unique but d'explorer nos toilettes. Sur plus de 3500 km, nous sommes allés interroger des spécialistes du sujet avec pour seule question en tête « comment vont nos toilettes ?» C'est un sujet hyper tabou dans notre société et pourtant, je suis persuadé qu'il est la clé pour tendre vers un monde plus soutenable, plus juste. Tout comme les médecins du Moyen-Âge, je vous invite donc à vous asseoir confortablement sur votre selle, à attraper le guidon de votre bicyclette pour soulever la lunette et explorer avec nous le fond de la cuvette. Je m'appelle Victor Ledoux et vous écoutez le podcast En Selle, un véritable voyage au cœur des toilettes.
7: Tout le monde dit qu'il y a une pénurie de fumier, donc une des solutions qui est trouvée, c'est de dire bah, en fait, il faut que les villes rendent à la terre ce qu'elles lui ont pris. Une mode se répand. C'est la mode du bain à domicile. L'enjeu majeur du 19e siècle, c'est de valoriser tous ces sous-produits.
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6: Dans l'épisode précédent, je me suis permis de faire un bond dans le temps. J'avais besoin de comprendre comment les villes ont pu se développer d'un point de vue physique, et en particulier du point de vue de son approvisionnement en denrées alimentaires. J'ai découvert l'évolution passionnante des pratiques agricoles. À partir du Moyen-Âge, les campagnes ont enfin pu produire des excédents afin de les renvoyer à la ville. Ces éléments en poche, je vous propose désormais d'en revenir aux toilettes. Dans l'épisode 1, nous étions quittés au moment où les premiers modèles de collecte et de recyclage des déchets urbains se mettent en place. Encore balbutiante au XVIIIe siècle, cette économie naissante fait désormais apparaître de nouveaux métiers comme celui de vidangeur. Partout en France, des filières se mettent petit à petit en place et un lien très fort commence à se tisser entre la ville et la campagne. Cette économie du recyclage va prendre son essor au cours du 19e siècle. C'est le siècle de la révolution industrielle, des premières usines, des mines, de l'exploitation de la force ouvrière, de l'augmentation des pollutions de l'environnement, mais aussi de nombreuses découvertes scientifiques qui vont changer notre rapport au monde. C'est ce que nous allons voir dans ce troisième épisode. Pour cela, je vais avoir recours à l'expertise de Sabine Barle, une historienne de l'assainissement. Vous l'avez déjà entendu précédemment, c'est la spécialiste de la gestion des déchets urbains à cette époque de l'histoire. Nous l'avions rencontrée à l'université Paris-Sorbonne quelques semaines avant notre départ. Ce qu'elle nous raconte ici fut pour moi une des plus grandes révélations du voyage. Sabine m'a fait découvrir une toute autre facette de la révolution industrielle, aux antipodes de ce que l'on m'a appris à l'école. J'ai tout de suite été passionné par ses travaux, à tel point que j'ai décidé d'emporter avec moi le livre qu'elle a écrit. C'est un beau pavé que j'ai parfois eu du mal à assumer dans les pentes raides. Mais en réalité, ce fut ma Bible tout au long du voyage. Tous les soirs, j'en dévorais quelques pages à la lumière de ma lampe frontale. On parlait de toilettes la journée avec tout un tas de gens, mais moi, j'en redemandais quand même le soir. Faut croire que j'étais devenu accro. On dit souvent que l'histoire est racontée par les vainqueurs, et je crois qu'il y a une part de vérité là-dedans. Il faut toujours aller observer les choses de plus près pour pouvoir prendre conscience des multiples réalités de l'époque. Je vous laisse donc découvrir la richesse de ce 19e siècle, celui que Sabine appelle « l'âge d'or du recyclage ».
7: Ce qu'on voit, c'est que un certain nombre d'activités artisanales et industrielles vont se développer, notamment en milieu urbain, suite à la mise au point, notamment d'un certain nombre de procédés.
8: Sabine Barle, historienne de l'assainissement.
7: Qui vont faire que on a une forte urbanisation. Alors, elle est moins forte en France qu'en Angleterre, hein, mais quand même. Et puis, le développement de toutes ces activités, dont certaines vont avoir besoin des sous-produits urbains.
9: Les sous-produits urbains, c'est comme ça que l'on appelle l'ensemble des déchets produits par la ville. on y retrouve par exemple de vieux vêtements, des déchets de cuisine, les déjections des animaux présents en ville, mais aussi les excréments des habitants. La majorité d'entre eux se retrouvent dans les rues et constituent ce que l'on appelle les « bouts de rue ». Ce sont elles que l'on va racler et chercher à valoriser.
7: La demande d'engrais va augmenter considérablement parce que, eh bien, on se pose la question de la production alimentaire et il y a une convergence de points de vue de la part de, alors on ne parle pas encore d'agronomes, mais des chimistes, mais aussi des ingénieurs, des industriels, des cultivateurs, enfin, ou d'une partie d'entre eux, pour dire qu'il faut augmenter les rendements. Alors bien sûr, ça n'est pas la seule façon d'augmenter les rendements. Ce qui va jouer un rôle important, c'est la polyculture élevage, etc., etc. Mais une façon d'augmenter le rendement, c'est d'augmenter la quantité d'engrais épandu.
9: Imaginez un champ. Dans ce champ, tracez un carré de 1 mètre sur 1 mètre. Vous avez devant vous 1 mètre carré de terre. Cette première année, sur ce mètre carré, vous décidez de planter du blé. Avec le blé, vous arrivez à obtenir 1 kg de farine. L'année d'après, au même endroit, vous replantez le même blé. Cette fois-ci, vous en récoltez plus et réussissez à produire 2 fois plus de farine. On dit alors que vous avez augmenté le rendement. Vous avez augmenté la quantité de nourriture récoltée sur une surface similaire donnée. Le 19e siècle que nous décrit Sabine est une période marquée par l'exode rural. De nombreuses personnes ont migré en ville et sont devenues des ouvriers. La population française augmentait, mais la quantité de nourriture produite stagnait. Il fallait donc arriver à produire plus avec moins de bras. Et la seule solution pour ça était d'augmenter les rendements en utilisant plus d'engrais.
7: Il y a une petite polémique sur la question de savoir est-ce que les plantes peuvent directement tirer l'azote de l'air ou ont-elles besoin de le tirer du sol. En France, on est persuadé qu'elles ont besoin de le tirer du sol et que donc il faut apporter de l'azote au sol. En fait, le 19e siècle, c'est le siècle de l'azote. Il y a une focalisation très forte sur l'azote parce que, d'une part, on a identifié l'importance de l'azote pour la croissance végétale. On identifie l'importance de l'azote dans l'alimentation humaine, puisque, en fait, on ne parle pas de protéines. Les protéines n'existent pas dans ce vocabulaire et dans cette conception scientifique de l'alimentation, mais l'azote, lui, existe bien. Et on considère que plus le régime est riche en azote, meilleur il est. Les engrais, de toute façon, pendant une grande partie du 19e siècle, sont qualifiés par leur teneur en azote. Progressivement, on va voir apparaître le phosphore et puis un peu plus tard la potasse. Mais ce qui domine, c'est l'azote. Et donc, il y a une quête d'azote, quoi. Il y a vraiment une recherche effrénée d'azote. Je dis que tout le monde s'y intéresse parce que même Balzac parle à un moment d'un de ses personnages et dit qu'il est habité d'une espèce d'azote morale. Bon, alors c'est vrai que Balzac, il était très au fait hein, de toutes les réflexions industrielles, etc., etc. Mais bon, ça montre quand même l'importance de cet élément chimique.

0: Tout le monde dit qu'il y a une pénurie de fumier, donc une des solutions qui est trouvée, c'est de dire, bah, en fait, il faut que les villes rendent à la terre ce qu'elles lui ont pris. Et donc, ce qu'on a vu pour le XVIIIe siècle va se généraliser. On va récupérer de manière de plus en plus intense et exhaustive les urines et les excréments, avec en plus une multiplication des procédés de transformation. Il y a une quantité astronomique de brevets qui sont déposés au XIXe siècle pour la fabrication d'engrais. Alors ces engrais, on va les appeler engrais humains pour signifier qu'ils contiennent des urines et des excréments humains. Parfois, on va parler d'engrais animalisés, mais c'est un euphémisme en fait, hein. Parce que dans certaines régions de France, notamment dans le sud de la France, on est moins enclin à utiliser ces matières humaines. Donc on va dire qu'elles sont animalisées. Tout le monde s'y met, en fait. Il y a vraiment un consensus sur lequel il y a un besoin de ces matières. Et pour les investisseurs et industriels, qu'il y a de l'argent à se faire avec ces matières. Et donc, on a plusieurs procédés qui sont mis au point, qui sont plus ou moins complexes. La poudrette, c'est le plus simple. Alors, la poudrette existait auparavant, mais n'est brevetée qu'à la toute fin du XVIIIe siècle. Mais beaucoup de reproches sont progressivement faits à la poudrette parce qu'on dit que sa teneur en matière fertilisante est finalement relativement faible parce que le procédé de fabrication fait que, notamment, l'azote s'échappe pendant les processus de séchage, etc., etc. Et donc, on va chercher d'autres procédés.
1: Vous vous souvenez, la poudrette, c'est le magnifique produit qui vous a été présenté dans l'épisode 1. C'est l'engrais humain le plus simple à fabriquer, mais son utilisation va petit à petit être abandonnée au profit d'autres engrais humains.
0: Ce qui se passe au début du 19e siècle, c'est qu'une mode se répand, notamment à Paris, c'est la mode du bain à domicile. Prendre un bain à domicile, ça consiste à se faire livrer chez soi une baignoire et des seaux d'eau. Et donc, comme ça, on peut prendre un bain. Le problème, c'est qu'est-ce qu'on fait de l'eau une fois qu'on a pris son bain ? Bah, ce qui est pratique, c'est de le jeter dans les latrines. Et ça, ça va avoir pour conséquence une liquéfaction des vidanges qui va remettre en question justement la fabrication de poudrettes qui nécessite de les faire sécher. Un autre qui est mis au point dans les années 1820-1830, c'est le sulfate d'ammoniac. Et ce sulfate d'ammoniac, il est obtenu par distillation des urines. Donc c'est un procédé qui est un peu plus sophistiqué que celui de la poudrette, hein, qui nécessite juste de mettre les vidanges en tas et d'attendre que ça sèche. Là, il faut utiliser tout ce qu'il faut pour procéder à de la distillation.
1: Reprenons la farine de blé de tout à l'heure. Avec cette farine, vous avez réussi à confectionner un magnifique gâteau que vous décidez de partager avec vos amis. Ce gâteau est comestible, car il est fait à partir de farine de blé. Une matière d'origine végétale. C'est ce que l'on appelle une matière organique. Si vous aviez réalisé votre gâteau avec des cailloux ou du sable, vous n'auriez pas pu le manger. Il s'agit d'une matière minérale et notre corps est incapable de la digérer. Pour la majorité des plantes, c'est l'exact inverse. Elles sont incapables d'ingérer ce qui est organique. Votre gâteau, par exemple. Par contre, elles se régalent quand on leur sert de la matière minérale. Mais les plantes sont malines. Elles ont trouvé un stratagème pour transformer la matière organique en matière minérale. Elles font appel aux bactéries et aux champignons du sol. Ce sont eux qui vont réaliser cette transformation pour les plantes. Maintenant, si l'on applique ce principe aux engrais, c'est la même chose. Les engrais organiques sont issus de matières naturelles, animales ou végétales. On pense par exemple aux lisiers, au fumier ou au purin. Les nutriments y sont présents sous une forme qui n'est pas directement assimilable par les plantes. Ils doivent d'abord être décomposés et transformés par les bactéries et les champignons. Les engrais minéraux, quant à eux, contiennent les nutriments sous une forme que les plantes peuvent directement capter. Ils sont donc considérés par les agronomes comme plus efficaces. Pendant la révolution industrielle, nous allons chercher à en créer par tous les moyens. Par exemple, plus de 200 brevets vont être déposés pour transformer les urines et les excréments humains sous une forme minérale. C'est le cas du sulfate d'ammoniac.
0: Le sulfate d'ammoniac dont je parlais tout à l'heure, en fait, on l'utilise assez peu en France comme engrais parce qu'en France, la préférence va aux engrais organiques. Alors qu'en Angleterre, il y a une préférence pour les engrais minéraux. Et donc, le sulfate d'ammoniac fabriqué à Paris est exporté en Angleterre. Donc là, à nouveau, ça veut dire qu'il représente un revenu suffisamment intéressant pour qu'on ait un coût de transport qui est loin d'être négligeable. Poudrette, sulfate d'ammoniac. Alors, il y a des innovations plus locales, comme à Marseille, les herbes marines animalisées, qui sont fabriquées à l'aide d'un mélange de vidange, donc urine et excréments humains, et d'algues, tout simplement. Et ça, c'est un produit qui va avoir un très grand succès, puisqu'il va être commercialisé tout le long de la côte méditerranéenne. On le transporte par bateau. Et il va au moins jusqu'à Gênes en Italie. Donc ça veut dire que le prix de vente est suffisamment important pour justifier ce transport par bateau.
2: Alors,

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1: La voirie en sel revient avec un tout nouveau produit que vous allez adorer. Les herbes marines animalisées. Un engrais complet et sec qui offrira un véritable bain de soleil à tout votre jardin. La fabrique en sel, de la cuvette à votre assiette.
2: À côté de ça, on a tout un tas de produits qui sont élaborés, tout un tas de mélanges, en fait, hein, qui vont faire l'objet de commercialisation, avec donc les urines, les excréments, qui peuvent être aussi mélangés à d'autres sous-produits urbains, comme les boues de rue, puisque les boues de rue, elles continuent à servir comme engrais. La modification par rapport à ce qui se passe avant, c'est que là, la demande augmente considérablement. Les cultivateurs des environs de Paris n'avaient pas toujours envie de venir vider les voiries. Maintenant, c'est tout à fait le contraire. Au 19e siècle, et ça commence d'ailleurs fin 18e, à Paris, on vend les boues aux cultivateurs. Si bien que l'entreprise de vidange gagne deux fois. Elle gagne de l'argent parce qu'elle rend un service aux propriétaires des maisons en vidangeant les fosses d'aisance. Et puis, elle gagne de l'argent une deuxième fois parce qu'elle vend l'engrais. Mais c'est ce modèle économique est inverse du modèle actuel, puisque aujourd'hui, nous payons des entreprises pour qu'elles nous débarrassent de nos urines et de nos excréments. Et ces urines et ces excréments dont nous nous débarrassons ne font pas l'objet de commerce. Donc là, il y a un vrai modèle économique qui fonctionne et qui fait que les urines et les excréments en particulier attirent l'attention des banquiers, des spéculateurs, etc.

0: Les variations qui peuvent exister, c'est dans l'organisation de la filière. C'est-à-dire qu'on a ce qu'on pourrait appeler des filières courtes. C'est le système lillois dans lequel le cultivateur va chez l'habitant pour lui acheter ses vidanges. Et puis des filières plus longues, plus structurées, dans lesquelles on va avoir des intermédiaires, des entreprises de collecte des vidanges, éventuellement une autre entreprise de transformation de la vidange, et puis un commerce de l'engrais fabriqué. Mais là, ce qu'on voit, c'est que, par exemple pour Paris, dans la plaine Saint-Denis, qui a accueilli une bonne partie de l'industrie parisienne, on a plusieurs dizaines d'usines de fabrication d'engrais qui existent dans les années 1860-1870. L'enjeu majeur du 19e siècle, c'est de valoriser tous ces sous-produits, qu'il s'agisse d'urine, d'excréments, d'ordures, de boue et tout sous-produit urbain est considéré comme étant valorisable et on considère qu'il est nécessaire de le valoriser.
1: Une société capable de nourrir ses citoyens est une société forte et puissante. Le développement des engrais humains a permis à la France et aux sociétés occidentales d'accroître leur influence sur le monde. Je suis fasciné de découvrir cette histoire parallèle de la révolution industrielle. Cette période de l'histoire est décrite comme le point de départ des sociétés capitalistes mondialisées qui n'ont que faire de leurs ressources naturelles. On prend généralement l'exemple des forêts qui, avant la découverte du charbon fossile, ont failli disparaître du paysage français par leur surexploitation nécessaire au fonctionnement des usines. L'arrivée de ces nouvelles industries a augmenté de manière exponentielle les pollutions renvoyées dans l'environnement. Tout ceci est vrai, bien évidemment. Mais concernant les matières organiques, et en particulier les excréments humains, une autre histoire existe, plus belle et plus fascinante. Celle de considérer ces matières comme des ressources précieuses qu'il faut absolument recycler et retourner à la terre. Le lien entre alimentation et excrétion fut alors plus que jamais rendu visible. Tout ceci m'inspire beaucoup. De voir que nous avons été capables de créer des modèles circulaires de recyclage des nutriments me donne de l'espoir. Par contre, ce que je n'arrive toujours pas à comprendre, c'est pourquoi nous l'avons abandonné. Pourquoi abandonner un système qui semble à première vue plus vertueux? À l'école, on m'a parlé des différentes épidémies qui ont ravagé l'Europe à cette période. Le monde que nous décrit Sabine est-il si idyllique que cela? Le recyclage des matières s'est-il fait au détriment de la santé des populations? Est-ce que ces techniques de recyclage ont augmenté la propagation des maladies d'origine fécale? Et connaissait-on la dangerosité que pouvaient représenter les matières fécales à l'époque? Toutes ces questions, on va se les poser dans le prochain épisode en abordant la question de l'hygiène. Nous y introduirons de nouveaux intervenants qui ne manqueront pas de vous étonner. Alors n'hésitez pas, passez au numéro suivant.
2: Cet épisode a été produit par l'association Circulus et réalisé par Victor Ledoux. 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
2: Bonjour, vous êtes bien sur la messagerie Ancel. L'équipe de production n'est pas disponible pour le moment. Veuillez laisser un message. Nous vous rappellerons dès que possible.
1: Bonjour, c'est Dr Poop à l'appareil. Eh oui, c'est encore moi. Désolé. Vous devez sérieusement commencer à en avoir marre de ces messages vocaux, et je vous comprends. Mais c'est plus fort que moi. Dès que j'entends un truc qui grince dans mes oreilles, je ne peux pas m'empêcher de chercher à le rectifier. Alors, dans ce troisième épisode, vous n'avez pas fait de grosse erreur. Mais j'aimerais préciser quelque chose sur la révolution industrielle. À cette époque, les populations sont parties habiter en ville parce que l'industrie avait besoin de main-d'œuvre pour faire tourner ses usines. La quantité de nourriture produite stagnait, c'est vrai. Mais c'est aussi parce que le nombre de travailleurs dans les champs diminuait. Ils sont tous partis dans les usines. Ici, il faut bien comprendre que l'industrialisation de l'Europe précède la découverte des énergies fossiles. Elle s'appuie donc, dans un premier temps, sur le vivant pour se développer. On pense, par exemple, à la destruction des forêts et au recyclage de la matière organique. Mais on peut également citer le corps humain, notamment à travers l'utilisation de la force de travail des ouvriers et des ouvrières, puis de leur déjection. C'est ça, la vraie facette de la révolution industrielle. Bon, ça me fait un peu bizarre de parler tout seul au téléphone comme ça, donc je vais arrêter. J'espère que vous entendrez ce message, et puis je vous dis à la prochaine. Voilà, bisous. Dr Poop.
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0: Bienvenue à toutes et à tous dans ce magazine estival. Eh bien oui, c'est l'été aussi, donc sur les ondes de Radio Royan Vercors. Et nous vous proposons chaque jour, du lundi au vendredi, ce magazine estival sur nos ondes 93 FM à 9h, à midi et à 18h. Et vous pouvez également réécouter l'émission sur notre site internet radioroyan.fr. Au programme donc de ce magazine estival chaque jour, eh bien les bons plans sortis, des chroniques immersives dans des lieux du territoire, des interviews et des reportages, donc il s'agisse à la fois du Royan Vercors et du sud du Grésivaudan. Le magazine que nous réalisons est donc en direct du studio ce matin, donc à Saint-Jean-en-Royans. Nous sommes le lundi 20 juillet et je suis accompagnée par Patrice du côté de la technique. Côté météo, vous l'avez sans doute remarqué, la canicule recule un petit peu et les températures ne devraient pas donc dépasser les 30-31 degrés aujourd'hui dans le Royan et le sud du Grésivaudan. Donc ce sont des températures qui deviennent plus agréables pour explorer le territoire donc, et profiter des différentes activités et des événements dont nous allons vous parler. Alors, en parlant activités, événements, je vous donne le programme de ce magazine estival avec tout d'abord eh bien, un focus sur quelques activités, quelques ateliers qui sont proposés donc, sur les territoires aujourd'hui et dans les prochains jours. Ensuite, nous vous diffuserons un extrait du plateau qui a été réalisé en juin 2026, donc depuis le Grand Séchoir, la maison du Pays de la Noix, à Vinay, notre partenaire de ce magazine estival. Et donc cet extrait reviendra sur les échanges que j'ai eus avec Pascale Brun, qui est conteuse et qui nous présentera notamment les mercredis de l'été, les mercredis des enfants qu'elle anime au Grand Séchoir. Et on reviendra également sur la programmation des événements de l'été, donc dans ce lieu du Grand Séchoir à Vinay. Ensuite, ce sera l'agenda avec quelques temps forts, quelques rendez-vous incontournables donc sur le territoire du Royan-Vercors et du sud Grésivaudan. Et notamment aujourd'hui, un zoom sur le Festival des Chapelles. C'est la 19e édition cette année de ce Festival des Chapelles Royan-Vercors qui déroule donc son programme jusqu'au 30 juillet. Et on vous détaillera donc plus précisément le programme du mardi 21 juillet. Enfin, un deuxième focus partenaire donc à vous proposer dans ce magazine avec un zoom aujourd'hui et toute la semaine sur le festival Texte en l'air qui aura lieu du 22 au 26 juillet à Saint-Antoine-l'Abbaye. Donc c'est à partir de mercredi. Et on va commencer tout de suite avec quelques suggestions d'activités donc pour ce début de semaine. Que faire aujourd'hui sur le territoire? Pour vous inspirer, nous vous proposons un focus sur les activités et ateliers du jour. C'est la suggestion de la rédaction. Et pour ce lundi 20 juillet, donc plusieurs suggestions. Avec tout d'abord du côté du musée de la Résistance à Vassieux-en-Vercors, le ciné au musée du lundi. Donc ça a lieu tous les lundis à 14h. C'est la diffusion du film Au cœur de l'orage, un film majeur sur le Vercors réalisé donc à partir d'images tournées au maquis et de reconstitution. Un film réalisé en 1948 et qui dure environ 1h20 et qui est donc plutôt pour les enfants de plus de 12 ans. À noter que le tarif est inclus en fait dans le billet d'entrée au musée. Également au musée de la Résistance à Vassieux, mais cette fois-ci le mardi et également d'ailleurs les jeudis. Ce sont les rendez-vous hors les murs en compagnie des médiateurs du musée, donc c'est à 15h30. Et c'est une visite en déambulation dans le village de Vassieux pour découvrir l'histoire de la Résistance et la reconstruction par le paysage. Donc c'est une visite qui dure environ 1h30, qui est tout public. Et il faut rajouter donc 2 euros au prix d'entrée donc pour participer à cette visite hors les murs. puis toujours au musée de la Résistance à Vassieux, il y a également quelques visites théâtralisées qui sont proposées cet été. Et c'est notamment le cas ce jeudi 23 juillet. Alors de quoi s'agit-il exactement? On va écouter tout de suite Céline Dumas, qui est médiatrice culturelle au musée de la Résistance.
4: Alors c'est une grande nouveauté, on en est très fiers et on voit déjà un succès qui arrive. L'idée elle est simple, donc la personne qui s'occupe de ces visites s'appelle Pauline Rochman, c'est une ancienne institutrice qui a fait une reconversion, qui est devenue guide conférencière. Elle a déjà testé ces visites, le même format au centre de la résistance et déportation de Grenoble. Et en fait, elle va mettre en scène quatre personnages qui ont existé et qui vont balayer de façon plus ludique et pédagogique, si j'ose dire. C'est vraiment ouvert tout public. Hein. L'histoire du maquis. Donc on a Roger Michalet, qui est un réfractaire au STO, qui va prendre le maquis. Donc voilà, comme deuxième personnage, on a notre Mémé Vercors, figure emblématique de la résistance civile du Vercors. Madame Borda, qui était au col du Rousset et qui a notamment aidé au ravitaillement des résistants, qui a connu la milice. On a également Christina Skarbek, notre espionne polonaise. Donc là, ça va être tout ce qui est sur les communications, le parachutage. Et elle termine avec François Huette, un des trois responsables militaires du maquis du Vercors, pour tout ce qui va être les combats notamment. Ce qui est hyper intéressant, c'est qu'elle se change, elle change de tenue à chaque scénette. Elle se déplace, donc elle a besoin de prendre tout l'espace du musée. Et elle accompagne chacune de ces scènes avec des objets d'époque. À la fin, elle reconcentre, si j'ose dire, les quatre personnages. Elle les remet justement dans leur contexte. Et ce qui est pas mal, c'est qu'il y a une petite manipulation d'objets d'époque. Donc on touche tout public. Mais par contre, là, il faut vraiment réserver les places. Le musée n'est pas grand, ça demande un petit peu d'organisation.
5: Et donc là, ça va être quelque chose de tout nouveau à découvrir. Donc que vous soyez Royanais, Royanaise ou habitant du Vercors, c'est une autre manière de découvrir l'histoire, de manière beaucoup plus interactive et théâtralisée, comme on le disait. C'est une visite théâtralisée qui dure 1h15. Donc est-ce qu'on peut la combiner en parallèle de la visite de l'exposition temporaire?
4: Oui, bien sûr.
5: Alors concernant les dates, est-ce que tu peux nous rappeler donc à quel moment est-ce qu'on va pouvoir découvrir cette visite théâtralisée cet été?
4: Pour les visites théâtralisées, on vous les propose donc au mois de juillet, donc les jeudis 16, 23 et 30, le mardi 4 août, puis le jeudi 13 et le 20 août.
0: Voilà donc pour cette nouveauté, ces visites théâtralisées proposées par le musée de la Résistance à Vassieux-en-Vercors. Et c'était Céline Dumas, médiatrice culturelle du musée, qui nous en parlait. Un rendez-vous régulier des mercredis, cette fois-ci du côté du musée départemental de Saint-Antoine, l'Abbaye. Il s'agit des astuces du règne végétal, sciences et anecdotes. Ça a lieu, donc c'est un atelier qui est proposé par Chloé Flamand, qui est ingénieure horticole. Et ça a lieu donc certains mercredis du mois de juillet, et notamment ce mercredi 22 juillet, mais également le 29, et certains mercredis également du mois d'août, le 5 et le 12 août. C'est à 10h30 et vous avez rendez-vous dans le jardin médiéval. C'est un rendez-vous gratuit qui dure environ 1h15, sans réservation, et à partir de l'âge de 11 ans. Et enfin, une dernière suggestion d'activité pour ce début de semaine, c'est également mercredi, et c'est un atelier cette fois-ci à l'Arsolite, qui est le centre culturel de Saint-Jean-en-Royans, et notre partenaire de ce magazine estival. C'est un atelier Suminagashi, qui a lieu donc mercredi 22 juillet, de 14h à 16h30. Alors le Suminagashi, c'est un art japonais, de la marbrure à l'encre flottante. Et vous êtes invité à créer des motifs uniques que vous imprimerez sur papier, donc pour repartir avec vos propres œuvres à la fin de cet atelier, qui est destiné plutôt aux enfants à partir de 8 ans, donc au-dessus de 8 ans. Et ça coûte donc 10 euros pour participer à cet atelier à l'Arsolite. Là donc pour nos propositions d'activités et d'ateliers donc auxquels vous pourriez participer cette semaine sur le territoire. Et on va passer tout de suite au focus de ce magazine estival, au focus sur l'un de nos partenaires donc de ce magazine. Et il s'agit aujourd'hui d'un extrait du plateau réalisé en juin 2026 au Grand Séchoir, qui est la maison du Pays de la Noix, à Vinay. Alors on va écouter d'abord dans cet extrait nos échanges avec Pascale Brun, qui est conteuse depuis donc plusieurs années au Grand Séchoir et qui va nous présenter donc les mercredis des enfants, les mercredis de l'été qu'elle va animer donc dans ce lieu du Grand Séchoir. Et on reviendra ensuite sur la programmation des événements de l'été au Grand Séchoir, en compagnie cette fois-ci de Nelly Puot, qui est chargée de développement des publics donc dans ce lieu, le Grand Séchoir. On écoute.
6: Nous sommes plusieurs à animer les mercredis du mois d'août au mois de juillet. Donc je vous rappelle les dates, le 15, le 22 et le 29 juillet, ce sera les médiathécaires qui vont vous lire des livres passionnants. Et puis le 5 et le 12 août, ce sera Sandrine. Et c'est moi qui terminerai le 19 et le 26 août. Voilà, alors ça se passe au Grand Séchoir. Alors, c'est vrai que souvent, on le fait sous les noyers. Alors, les histoires commencent à 10 heures. Alors, avec pour la somme de 5 euros, les enfants ont un petit goûter avec des petits cookies de chez Monsieur Champon et du jus de fruits.
0: Et un goûter un peu à la noix, je crois, non ?
6: Voilà.
0: En tout cas, en lien avec la noix.
6: Voilà, donc les enfants sont invités à prendre ce petit goûter juste avant le temps des histoires, qui commence à 10h30 et qui dure à peu près une heure.
0: Ça s'adresse à des enfants de quel âge à peu près ?
6: Alors, on va dire 3 ans, jusqu'à 99 ans.
0: Les grands enfants sont la bienvenue
6: les
0: aussi.
6: Grands, ce sont souvent les bienvenus aussi, parce qu'ils accompagnent souvent... Pendant l'été, ce sont souvent les grands-parents qui accompagnent leurs jeunes enfants. Voilà, ça se passe à l'extérieur. Et là, eh bien, on va essayer de compter sur le thème du Grand Séchoir. Cette année, c'est la transmission. Voilà.
0: Donc c'est le thème de l'année donc pour les histoires qui ont été
6: voilà, choisies. Voilà, donc on va essayer de trouver des histoires, des contes. Alors là, on utilise plusieurs façons de compter. On a les livres, bien sûr. On s'appuie aussi sur les tapis à raconter, les kamishibai.
0: Qu'est-ce que c'est alors exactement les kamishibai ?
6: Un kamishibai, c'est un petit théâtre japonais. Voilà, c'est un petit théâtre qui en bois, qui s'ouvre, dans lequel on va insérer des pages qui vont faire défiler une histoire. Voilà.
0: Donc ça permet d'avoir un support pour son histoire, pour mettre en scène en quelque sorte.
6: Tout à fait. Et puis il y a aussi le tapis à raconter. Le tapis à raconter, j'explique, c'est une histoire qu'on va coudre sur un tapis, sur lequel on va animer les personnages de l'histoire. Par exemple, comme disait Nelly tout à l'heure, le bateau de Monsieur Zouglouglou, eh bien on va sur un tapis, j'ai cousu une rivière, une noix, et on va raconter cette histoire sur le tapis. C'est interactif pour les petits, et puis c'est aussi visuel. Donc on va dire que ça retient l'attention des enfants. Voilà, il y a aussi des comptines, des jeux de doigts qui vont meubler ce temps des histoires.
0: Donc un programme assez varié en fait pour ces mercredis des enfants. On parlait d'histoire, mais pas seulement.
6: Mais pas seulement. Mais pas seulement.
0: Est-ce que tu aurais quelques histoires à nous ? Donc on parlait de Monsieur Zouglouglou. Est-ce qu'il y a d'autres histoires au programme dont
6: Alors
0: on peut
6: Monsieur
0: parler
6: Zouglouglou, c'est sur la noix. Et cette année, eh bien, on va parler. Enfin, j'avais envie de parler de la transmission. Donc j'ai choisi un conte que j'aime beaucoup. C'est le Schmatt Doudou. C'est un livre qui a été écrit par Muriel Bloch et Joël Jolivet. Si vous voulez, je peux vous en lire un petit passage.
0: Avec plaisir, allons-y.
6: Joseph grandit, mais il ne se séparait jamais de sa couverture. C'était son Schmatt Doudou, mieux qu'une peluche. Il la traînait partout. Un soir, l'orage gronda dans la maison. Voyant le Schmatt Doudou sale et déchiré que son fils serrait dans sa main, sa mère s'écria « Joseph, tu es grand maintenant. Tu n'as plus besoin d'un doudou, voyons. Cette couverture est dégoûtante. Je la jette. » L'enfant ne protesta pas. Mais sitôt sa mère partie, il récupéra vite son Schmatt Doudou et, ni vu ni connu, traversa la rue. Pour frapper à la porte de son grand-père. Boubélé, ouvre-moi, c'est Joseph. Maman a jeté mon Schmatt Doudou. Mais je l'aime trop beaucoup. Tu peux pas le réparer ? Le vieux tailleur saisit le reste de la couverture l'examina sous toutes les coutures et conclut. Yengele, ce chemin de doudou a déjà beaucoup servi, mais j'ai une idée. Le grand-père de Joseph se gratta la tête, lissa sa barbe, s'empara d'une paire de ciseaux et, ni une ni deux, coupa ici et là dans les restes de la couverture.
0: Ah, merci Pascal, merci aussi pour les bruitages sonores réalisés au micro.
6: Qui font partie du conte, bien sûr.
0: Bah oui, j'imagine. Donc voilà pour l'extrait d'un livre que vous pourrez éventuellement découvrir lors de ces mercredis des enfants.
6: Il y aura aussi des contes revisités, des contes détournés. La huitième chèvre de Monsieur Seguin. Tout le monde connaît la chèvre de Monsieur Seguin. Eh bien, il y a la huitième chèvre de Monsieur Seguin.
0: On n'en saura pas plus aujourd'hui, mais non, à venir plus. Découvrir au grand
6: voilà.
0: Séchoir.
6: Sous une marelle, parce qu'il y aura une marelle à histoire.
0: Une marelle un peu spéciale.
6: Un peu spéciale, une marelle à histoire.
0: On n'en dira pas plus, on tient à garder un petit peu de surprise. Et Pascal, ça fait plusieurs années que tu animes ces rendez-vous ici au grand Séchoir.
6: Oui, ça fait au moins 6 ans. 6 ans
0: six
6: que
0: ans
6: je viens
0: déjà.
6: Tous les ans raconter les histoires, oui.
7: Juste le petit truc, c'est ce que j'aurais presque rajouté. En fait, on la challenge, la pauvre Pascal, chaque année, parce qu'on lui demande d'adapter les histoires des mercredis à la thématique de l'exposition temporaire. Donc là, on était sur les témoignages, sur la transmission, justement, ces témoignages qui sont entendus dans l'expo et qui transmettent, du coup, l'histoire, qui racontent, qui transmettent, une histoire, une expérience de vie. Et donc, on a dit à Pascal, cette année, soit tu fais des histoires entre les années 50, 70, soit sur la transmission. Donc voilà. Et à chaque fois, elle relève le challenge.
6: J'essaye.
7: Ah ouais, bravo.
6: J'essaye. Donc, mais je trouve toujours. Enfin, c'est vrai qu'il y a beaucoup de contes qui sont détournés. Hein. On a tous écouté l'histoire du petit chaperon rouge.
0: Tu voulais rajouter quelque chose?
6: Non, Nelly a déjà tout dit.
7: Bon, voilà.
0: Donc, défi accepté et relevé par Pascal.
6: Et Sandrine et les médiathécaires aussi.
7: Oui, c'est vrai.
6: Ne les oublions pas.
0: On va faire une petite pause musicale avec une chanson que tu nous as proposée, Pascal, une chanson emblématique des années 70.
6: Oui.
0: Qui s'appelle Les Poppies. Non, rien n'a changé. Et on discutera ensuite pour savoir pourquoi ce choix. On écoute.

0: On écoutait donc cette chanson Non, non, rien n'a changé, Les Poppies, qui a été choisie par Pascal. Pourquoi ce choix de chanson, Pascal ?
1: Parce qu'elle me rappelle ma préadolescence. En fait, dans les années 70, j'avais une douzaine d'années et c'est vrai que c'était cette chanson-là, on l'écoutait à la radio. Voilà, et ça, c'était vraiment une chanson culte. Voilà, c'était les premières boumes, j'étais en 6e, 5e et Les Poppies, c'était un groupe d'enfants qui chantait ce refrain et vraiment ça a été un succès.
0: Un tube de l'époque, oui.
1: Oui, c'était vraiment un tube de l'époque, Les Poppies. Hein, voilà, donc c'est la raison pour laquelle je l'ai choisi.
0: Eh bien, merci pour cette proposition musicale. Pascal, je me posais la question aussi, donc tu es conteuse, comment est-ce qu'on devient conteuse ?
1: Comment est-ce qu'on devient conteuse ? Alors, contrairement à ce que l'on pense, il n'y a pas de diplôme de conteuse. On devient conteuse d'abord quand on aime. Enfin, moi, c'est comme ça que j'y suis arrivée. J'ai toujours aimé lire. Hein. Je me souviens, toute petite, j'aimais lire. Et puis après, la vie a fait que je me suis dirigée plutôt vers la couture. Donc voilà, je n'avais rien à voir. Mais on peut quand même dire que celle-ci m'a bien servi après. Et puis, il y a, on va dire, une trentaine d'années, je suis arrivée dans le monde de la petite enfance, de la toute petite enfance. Et là, j'ai eu une révélation. Je me suis rendu compte que j'adorais conter, raconter, lire. Et par le biais de formations que je pouvais obtenir dans mon travail, eh bien, j'ai rencontré des conteurs. Je suis notamment allée aux Arts du Récit à Grenoble. Là, vraiment, je me suis enrichie. Et là, j'ai vraiment découvert les techniques de conte.
0: C'est une école à Grenoble ?
1: Ah, oui, il y a des formations, oui. J'appellerais pas ça une école, mais voilà, il y a beaucoup de conteurs, justement, qui forment au conte, qui vont nous enrichir avec leur bibliographie, qui vont nous donner toutes les techniques. Et puis, je suis allée voir beaucoup de conteurs, beaucoup de conteuses. Je fréquente beaucoup les médiathèques. Et puis, j'ai commencé à coudre, d'où la couture est ressortie. J'ai commencé à coudre mes tapis à raconter. Je me suis formée au kamishibai. Et puis je me suis lancée. Et ma foi, la mayonnaise a pris, comme on dit. Voilà, et désormais, j'interviens dans les musées, dans les écoles maternelles, dans les crèches, dans les RPE, les relais petite enfance. Voilà, j'interviens un peu dans tous les domaines de la petite enfance. Voilà.
0: Eh bien, merci Pascal. Donc Pascal Brun, qui, je le rappelle, est conteuse et qui va animer les mercredis des enfants, donc au Grand Séchoir, au mois d'août. À savoir que les mercredis ont lieu tout l'été, ceci dit, Nelly, aussi en juillet, chaque semaine, en fait.
2: Oui, tous les mercredis.
0: Juillet et août. Donc n'hésitez pas à venir participer à ces mercredis. Et puis Nelly, on peut peut-être reprendre le détail des autres rendez-vous qui sont programmés cet été. Je pense notamment au Dimanche Gourmand à la découverte de la noix.
2: Oui, on tous les dimanches à 15h30, on propose une visite guidée gourmande. C'est une visite guidée de l'exposition permanente consacrée donc à l'histoire de la noix. Et on termine sur une petite dégustation de 4 délices aux noix. Voilà, pour vous mettre l'eau à la bouche.
0: Voilà pour les dimanches gourmands. Côté tarif, il faut compter combien pour ces visites ?
2: Alors, le plein tarif, donc le tarif adulte, est à 8,50 €. Il y a un tarif pour les 10-18 ans, donc le tarif réduit qui est à 7,50 €. Et pour les moins de 10 ans, on est à 3,50 €. Donc voilà, ça comprend la visite guidée et la dégustation.
0: Oui, parce qu'on n'a pas parlé d'ailleurs tarif d'entrée au Grand Séchoir en général, mais peut-être qu'on peut récapituler rapidement.
2: Oui. L'entrée plein tarif est à 5 €, le tarif réduit à 4 €, et c'est gratuit pour les enfants de moins de 10 ans.
0: Donc là, on parlait plutôt des tarifs généraux, mais également donc des dimanches au Grand Séchoir, les dimanches gourmands, et

0: Puis, il y a également un temps fort qui revient chaque année, chaque été, c'est la Nuit des Étoiles.
1: Oui, ça c'est un événement que notre public attend impatiemment. C'est une après-midi et une soirée consacrée à l'astronomie. Le temps d'une après-midi, le grand séchoir se transforme en planétarium. Donc, on installe au rez-de-chaussée un dôme gonflable, en fait, qui peut accueillir une vingtaine de personnes pour une séance d'astronomie. Donc, l'animateur projette sur le dôme du planétarium le ciel étoilé deviné tel qu'on le verra pendant la nuit. Et puis, il va nous projeter un film en lien avec l'actualité de l'astronomie. Donc là, on a demandé avec l'exploration Artemis, on a demandé justement qu'on soit sur un thème, l'exploration spatiale, où on en est, la conquête de l'espace. Donc voilà, l'animateur de Explore Aventure va du coup orienter son discours vers cette thématique-là. Et puis après les séances de planétarium, on proposera une conférence diaporama, donc on restera sur cette thématique. Et puis on attendra patiemment que la nuit tombe complètement pour ensuite se diriger derrière le grand séchoir, dans la grande prairie qui se trouve derrière le grand séchoir, où on aura installé un télescope et donc un grand écran qui projettera ce que le télescope voit en direct. Et donc on aura aussi toute une explication sur les constellations, sur certaines planètes, enfin voilà.
0: Et c'est donc le samedi 8 août cette année, donc cette Nuit des Étoiles en partenariat avec l'association Explore Aventure. C'est destiné plutôt aux enfants ou à tout le monde?
1: C'est vraiment destiné à tout public, des enfants jusqu'aux adultes. Enfin, il y en a vraiment pour tous les goûts. C'est un animateur qui arrive vraiment à s'adapter à tous les discours et tout le monde y trouve son compte.
0: Et il faut compter combien pour participer donc à cet événement?
1: Alors, seule la séance en planétarium est payante. Elle est à 5 € par personne, c'est un tarif unique. Le reste des activités, donc la conférence et l'observation en soirée, pendant la nuit, sont gratuites.
0: Et alors, si on voit un petit peu plus loin que l'été, est-ce qu'il y a des rendez-vous prévus également un peu spécifiques pour la rentrée?
1: Alors, à la rentrée, eh bien, du coup, on vous attend, bien sûr, pour les journées du patrimoine en septembre, les 19 et 20 septembre. Bien sûr, le Grand Séchoir sera ouvert gratuitement pendant tout le week-end au public. Et puis, on a prévu des visites. Alors, comme on est plutôt gourmande au Grand Séchoir, alors le matin, on propose des apéro-musées, c'est-à-dire une petite visite avec un petit apéritif, bien sûr, avec des boissons locales et puis des produits à base de noix, donc des produits salés. Et l'après-midi, des visites gourmandes également. Donc, on les a appelées Expo Goûter, où on visitera l'expo temporaire et on finira sur un petit goûter. Voilà, bien sûr, la noix est présente, mais sous forme sucrée, là, cette fois-ci.
0: Donc, à découvrir en septembre au Grand Séchoir. Et si on rembobine un petit peu pour revenir donc au programme de l'été, on peut parler maintenant des vendredis en musique, qu'on appelle aussi les apéro-concerts, qui existent depuis plusieurs années au Grand Séchoir.
1: Et oui, depuis 6 ans également. Ces apéro-concerts sont des rendez-vous les vendredis soirs à 19h, des petits concerts de petite forme en plein air. Et pour le public, ces concerts sont agrémentés d'une boisson locale et puis d'un petit plateau apéritif à base de noix, bien sûr, à base de produits. Et puis on vient écouter des groupes locaux et on a une programmation très variée. On essaye d'avoir des styles totalement différents, donc musique du monde, jazz, chansons françaises. Enfin, voilà, il y en a pour tous les goûts.
0: Et donc il y a 6 rendez-vous cet été, peut-être qu'on peut donner le détail des dates?
1: Oui, alors on commence le 17 juillet avec le groupe Nana Silla. C'est un trio féminin qui reprend des chants des Balkans. Donc on est plutôt sur de la musique du monde, mais de très belles voix. Le 24 juillet, on accueille le duo Archer. C'est deux jeunes femmes aussi grenobloises. Elles viennent avec un alto et un violoncelle. Et donc, elles mêlent leur voix à leur corde. C'est très, très beau aussi comme partage. Le 31 juillet, nous accueillons le duo Bigaret. Mélanie est avec nous aujourd'hui. Le 7 août, nous accueillons du Rififi dans le Gramophone. Et donc, c'est un groupe de swing, chansons françaises. Le 14 août, on accueille les Lointains et leur bal folk. On va être vraiment dans cette ambiance de folk et de bal. On aura peut-être même envie de danser. Donc le public, voilà, si vous avez envie de danser, c'est le bon moment. Et on finira le 21 août avec Brice Ateba, qui est un musicien lyonnais et qui va nous proposer un jazz, de l'afro-jazz métissé. Voilà, il mêle ses origines africaines avec, avec le jazz et voilà, ça fait un très beau mariage.
0: Et le tarif donc pour ces vendredis en musique, ces apéro-concerts est de 15 euros par personne, sachant donc qu'il y a une boisson offerte et des bouchées apéritives, on en parle ici. Voilà donc pour le détail du programme des événements de l'été, donc au Grand Séchoir, la maison du Pays de la Noix, à Vinay. C'était Nelly Puyo, chargée de développement des publics, qui nous en parlait. Et avant ça, vous avez pu entendre Pascale Brun, conteuse lors des Mercredis des Enfants, l'un des rendez-vous réguliers de l'été au Grand Séchoir, donc qui nous expliquait un petit peu en quoi consiste son rôle. Et on va tout de suite passer à l'agenda avec quelques temps forts et rendez-vous incontournables cette semaine sur notre territoire. Ce magazine estival est réalisé en collaboration avec nos partenaires.
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0: Temps fort et rendez-vous incontournable, c'est l'heure de l'agenda. Une sélection non exhaustive de sorties sur le territoire du Royan-Vercors concoctée par la rédaction. On met donc l'accent tout de suite sur quelques rendez-vous incontournables de l'agenda du territoire en ce début de semaine. Nous sommes, je vous le rappelle, le lundi 20 juillet. Et on commence donc tout d'abord par un rendez-vous, et bien ce lundi 20 juillet, ce soir. Il s'agit d'un concert qui a lieu au Petit Marché de Saint-Agnan. Alors le Petit Marché, lui, se déroule tous les lundis entre le mois de juin et le mois de septembre, plus précisément donc à partir du 15 juin et jusqu'au 17 septembre. C'est sur la place du village de Saint-Agnan en Vercors. Et vous pouvez retrouver donc chaque lundi des producteurs et des artisans locaux entre 17h et 19h30. Et il y a également une programmation de concerts qui vous est proposée à 18h. Et ce soir, vous pourrez écouter Moussa Moussa. Il s'agit de blues mandingue d'Afrique de l'Ouest. Et on va écouter tout de suite un extrait.

0: Voilà, donc pour ce groupe Moussa Moussa que vous pourrez découvrir donc ce soir, lundi 20 juillet, au Petit Marché de Saint-Agnan en Vercors. À noter que vous avez la possibilité de manger sur place au bar de La Tangente et qu'un food truck sera également présent. Le concert, lui, sera à prix libre, donc pour rémunérer les artistes. Et je vous signale également que vous pouvez retrouver sur notre site internet l'interview d'Adrien, qui est boulanger et membre du collectif, donc organisateur de ce petit marché, pour découvrir eh bien, l'intégralité de la programmation de cette saison du Petit Marché de Saint-Agnan. On poursuit cet agenda avec le Festival des Chapelles. Je le disais, c'est la 19e édition du festival cette année, le Festival des Chapelles Royan-Vercors. Et on va détailler donc plus précisément aujourd'hui le programme du mardi 21 juillet en compagnie de Fabrice Ferrez, qui est le directeur artistique de l'association Les Yeux Fertiles, qui est organisatrice du festival. On écoute.
1: Le 21, on se déplace et on va dans une église qu'on n'avait pas visitée depuis longtemps. On va chez nos amis Lesniewski, là-bas du côté d'Auriol en Royan. Et on va donner l'intégrale des 12 fantaisies de Téléman. Moi, je vais jouer dans ce concert. Vous savez peut-être, je les ai enregistrés au 10, donc c'est un répertoire que je connais bien. Et là, l'idée originale, c'est en fait de confronter une version sur un instrument moderne, bon, au bois d'aujourd'hui, avec la moitié de ces fantaisies données sur l'instrument d'époque pour lequel elles ont été composées, c'est-à-dire le traverso, l'ancêtre de la flûte traversière, une flûte en bois avec simplement deux clés. Et on a une artiste exceptionnelle qui vient nous voir pour ce concert, c'est Marion Ralincourt. C'est la flûte solo d'un orchestre très fameux qui s'appelle Les Siècles et qui est spécialisé dans le jeu des répertoires de plein de musiques anciennes avec les instruments d'époque. Alors, il joue Ravel sur instrument d'époque, mais il joue Schumann sur instrument d'époque. Et là, en l'occurrence, Téléman, encore plus ancien, sur instrument d'époque. Ils sont en résidence au Théâtre des Champs-Élysées. C'est pour ça que sur la photo de la plaquette, si vous savez ouvrir les yeux, vous verrez qu'on a fait les photos dans le hall de ce magnifique théâtre parisien Art déco construit en 1914. Il y aura aussi dans ce concert une pièce que j'ai composée sur les fantaisies de Téléman qui s'appelle Sol y Sombra, dans laquelle cette flûtiste elle joue à la fois le traverso, l'instrument ancien, dans la même pièce, et l'instrument moderne. Donc voilà, c'est le débat des anciens et des modernes. Est-ce qu'on préfère les instruments d'époque ou les instruments d'aujourd'hui? Nous, on montre au Festival des Chapelles qu'on peut réunir les deux et qu'il n'y a pas de chapelle, justement, mais il n'y a que de la bonne musique.
0: Fabrice Ferrez, le directeur artistique de l'association Les Yeux Fertiles, qui organise donc le festival des Chapelles Royan-Vercors. Il nous détaillait donc aujourd'hui le programme du mardi 21 juillet. Mais je vous signale que vous pouvez donc retrouver la présentation intégrale du programme du festival sur notre site internet, donc radioroyan.fr, et notamment donc la présentation aussi du mercredi 22 juillet, où le festival vous propose un conte musical. Casse-Noisette, le curé de Cucugnan. C'est à 10h30 à Saint-Marcelin, à la salle polyvalente, mais également à 15h à Saint-Jean-en-Royan, au centre social La Paz. Et c'est une entrée libre. Et vous pourrez retrouver donc pour ce conte musical Fabrice Ferrez, qui est au bois, Raphaël Nénert au cor anglais, Damien Rose au basson, et enfin Baptiste Masson, qui est récitant. Et donc le programme, c'est la Provence d'Alphonse Daudet et le romantisme fantastique d'Hoffmann qui se mêlent donc pour ces deux contes pleins de sourires et de rêves à déguster en famille. Et puis on parlait du concert du lundi 20 juillet donc à Saint-Agnan au Petit Marché, mais il y a également d'autres concerts donc à retrouver cette semaine, et notamment mercredi 22 juillet à Vassieux-en-Vercors, le concert sur les plus belles guitares du monde. Il s'agit d'un concert en deux parties avec Justin Saint-Pierre, l'un des guitaristes canadiens les plus réputés pour son style de jeu particulier qui s'appelle le fingerstyle, et également son extrême délicatesse. Il y a également donc Michel Gentil entre Orient et Occident, avec un itinéraire donc pour Michel Gentil hors des sentiers battus. Ce concert a lieu, je le disais, à Vassieux-en-Vercors, dans l'église. Et donc c'est à partir de 21h, mercredi 22 juillet, avec un tarif à partir de 15€, et c'est gratuit pour les moins de 12 ans. Un autre concert à vous signaler cette semaine, c'est le jeudi 23 juillet, cette fois-ci à l'Arsolite à Saint-Jean-en-Royans. Le concert de Cache Misère à 20h. Alors Cache Misère, vous aviez pu déjà les découvrir donc à l'Arsolite au mois de janvier. Et ils sont de retour le temps d'une soirée. Au menu, une sensibilité à fleur de peau, une poésie qui flirte avec les limites et cette ironie salutaire qui fait donc toute leur signature. Sous la houlette de Thierry Nicolas, qui est parolier et compositeur joliment désabusé, nous dit-on, le duo acoustique guitare et chant déroule pompe swing, mélodie de tzigane et valse à 5 temps, et chante comme nul autre les amours déçus, les crooners sur le retour et les refrains, tout dégoulinant de nostalgie. Voilà donc pour le programme de ce concert Cache Misère à l'Arsolide, jeudi 23 juillet à 20h, un concert gratuit avec snacking sur place et il n'y a pas besoin de réserver. Et voilà donc pour notre sélection agenda de ce lundi 20 juillet. On passe maintenant au focus, un autre focus sur un autre partenaire du magazine Estival. Donc aujourd'hui, c'est un focus qui donc, a lieu aujourd'hui, mais que vous pourrez retrouver toute la semaine sur le festival Texte en l'air, puisque donc, le festival Texte en l'air a lieu cette semaine. Ça commence mercredi 22 juillet, c'est jusqu'au 26 juillet. C'est à Saint-Antoine-l'Abbaye. Et on écoute tout de suite Valérie Charpinet, la directrice artistique du festival, qui nous parle donc plus précisément du programme de mercredi 22 juillet.
2: Il y a des incontournables, des choses qui fonctionnent et que vous avez envie de remettre chaque année. Peut-être on peut commencer par ça pour le mercredi 22.
3: Oui, donc j'en ai un petit peu parlé. Ça va ouvrir avec une lecture d'un texte qui s'appelle « Mauvaise pichenette ». Ça se passe en milieu rural, dans une ferme. Il y a la mère, le frère et la sœur. Mais j'ai pas envie de raconter l'histoire parce que c'est vraiment un texte qui suit presque comme un thriller. Donc il y a vraiment pas du tout envie de dévoiler ce qui se passe. Sauf que voilà, le frère a repris la ferme après la mort du père. La sœur ne rentre pas le soir ou rentre très tard et le frère et la mère l'attendent. Et donc on va comprendre petit à petit pourquoi elle rentre si tard, ce qu'elle a fait de ce temps-là.
2: Donc ça c'est le mercredi 22 à 16h30 pour ouvrir avec ce texte qui a été ton coup de cœur.
3: Voilà.
2: On a hâte de découvrir. D'autres choses qui te semblent importantes pour ce mercredi 22 juillet ?
3: Alors il y a l'incontournable moment d'inauguration. C'est important pour nous et parce que c'est aussi le moment où on peut parler officiellement de comment est soutenu aussi le festival Texte en l'air. Donc ça, c'est vraiment important. Il est soutenu sur le territoire, il est soutenu par le département, par la SMVC, la mairie, le département, la région et la DRAC, Auvergne-Rhône-Alpes. Donc c'est vraiment important à un moment de rappeler ça, que la culture, elle se fait parce qu'il y a du soutien public. Et donc ça c'est important et c'est aussi donner la parole à la présidente de l'association, donc qui a une fonction aussi, le conseil d'administration, importante. Et puis après par contre on va ouvrir avec le premier concert et puis ensuite on aura notre premier spectacle dans la basse-cour, qui est cet endroit magnifique à Texte en l'air.
2: Le premier spectacle, c'est Ouvrière. C'est donc à 21h30 ce mercredi 22 juillet. Ouvrière, Mémoire dans la peau, qui sont une compagnie basée à Romans et qui ont circulé pas mal sur notre territoire, qui sont venus jouer à Saint-Jean et qu'on a eu l'occasion d'interviewer. C'est un spectacle qui rend hommage à la vie des ouvrières, et notamment textiles, mais pas que, qui ont fait tout un travail aussi de recherche.
3: Oui, dans ce spectacle-là, il y a deux volets. Il y a Ouvrière, Mémoire dans la peau, qui est vraiment un spectacle qui s'est joué à Saint-Jean. Et parfois, elles font aussi des déambulations où elles vont investir un territoire et s'emparer de l'histoire ouvrière du territoire. Mmh. Mais là, dans le spectacle, elles parlent principalement de la cartoucherie de Valence pendant la guerre 14-18 et des usines de chaussures à Jourdan, à Romans-sur-Isère, dans les années 70-80. Voilà. Et il y a aussi à la fin aussi une réflexion sur quelles sont les luttes ouvrières aujourd'hui. Donc c'est vraiment un fil tiré sur ces héritages là qu'on a des femmes travaillant et en lutte et qui ont lutté et qui sont souvent très vite invisibilisées, les femmes qui ont lutté dans l'histoire ouvrière aussi. Donc c'est ça qu'elles ont voulu déployer.

C'est une histoire un peu particulière parce que ce projet ouvrière, il s'est décliné en deux phases. Un premier projet qui était une forme déambulatoire in situ, c'est-à-dire qui jouait vraiment dans le site pour lequel on l'avait conçu. En l'occurrence, la première fois, c'était au musée de la chaussure à Romans. Et j'avais eu simplement l'opportunité de proposer un projet à ce moment-là. Et c'est vrai que je me suis toujours intéressée à l'histoire, l'histoire des femmes. Et à Romans, c'est vrai que cette histoire industrielle et cette histoire autour de la chaussure, où il y avait beaucoup de femmes qui travaillaient, est très présente. Et puis, même si moi, je n'ai pas directement de personnes dans ma famille qui ont travaillé dans la chaussure, c'est voilà, très, très prégnant à Romans. Et donc, j'ai initié ce projet de déambulation théâtrale et musicale autour de l'histoire des femmes ouvrières pour le musée de la chaussure. Cette première forme, c'était une œuvre composite, c'est-à-dire que c'était à partir de textes auteurs contemporains que j'avais réunis, mais pas des textes que j'avais écrits, sauf certaines parties que j'avais composées à partir de premiers témoignages que j'avais recueillis auprès d'anciennes ouvrières de la chaussure. Et puis, on a eu l'occasion, par un appel à projet de territoire, de travailler aussi ce projet à la cartoucherie de Valence. Là, pour le coup, en se basant plus sur l'histoire des femmes ouvrières de l'armement pendant la Première Guerre mondiale, puisque la cartoucherie de Valence employait beaucoup de femmes à cette époque-là, et puis après. Et ça nous a permis de rendre cette déambulation adaptable à d'autres sites et de pouvoir la proposer ailleurs en gardant certaines parties fixes et puis d'autres parties plus adaptables. Et ça a rencontré un très bel écho, ce projet-là, et ça a aussi rencontré un bel écho en moi, où je me suis dit qu'il y avait vraiment quelque chose que j'avais envie de pousser plus. D'où ce deuxième projet, qui est un spectacle complètement différent, Ouvrière, mémoire dans la peau, que j'ai écrit pour le coup de bout en bout. C'est vraiment un texte que j'ai écrit. C'est une fiction théâtrale, mais qui entremêle vraiment le réel et la fiction, puisque je me suis inspirée, en partant de ce premier projet de base, de l'histoire des femmes de la chaussure à Romans, plutôt dans les années 70, des ouvrières de la chaussure, et puis de l'histoire des ouvrières, des cartouchières, pendant la Première Guerre mondiale. Deux périodes qui, a priori, n'ont rien à voir, mais qui servent de point de base, de point de départ dans le texte, et puis qui permettent après de créer un écho entre ces deux périodes, et puis de voir aussi les différences et les correspondances qu'il peut y avoir. Et à partir de ça, j'ai travaillé avec un comité scientifique d'historiens qui m'a apporté beaucoup de conseils et puis sur toutes les recherches qu'ils avaient pu faire autour de cette thématique, notamment Michel Zancarini-Fournel, qui est une historienne lyonnaise qui est spécialiste de l'histoire des femmes et du genre et qui m'a apporté tout un éclairage aussi sur ces périodes et puis sur les sources orales aussi qu'on pouvait trouver et comment les recueillir. C'était tout un parcours, tout un trajet entre la récolte de toutes ces informations, la récolte de témoignages, l'écriture et puis après la mise en scène du spectacle. On est trois comédiennes et puis on est quatre en fait au plateau, puisqu'il y a aussi Chloé Serme-Morin qui est musicienne, chanteuse et qui nous accompagne en live sur scène.

0: Voilà donc pour le détail du programme de ce mercredi 22 juillet au festival Texte en l'air qui, je vous le rappelle, a lieu à Saint-Antoine-l'Abbaye, donc à partir de mercredi, mais jusqu'au dimanche 26 juillet. Et vous pouvez retrouver toute la présentation d'ailleurs du programme du festival sur notre site internet radioroyant.fr. On se dirige maintenant vers la fin de ce magazine estival, donc le magazine de l'été en Royan-Vercors et dans le sud du Grésivaudan, que nous vous proposons chaque jour du lundi au vendredi à 9h, à midi et à 18h, donc sur notre antenne 93 FM et également donc à réécouter sur radioroyan.fr. Merci à Patrice pour la réalisation technique de cette émission qui est réalisée donc en direct du studio à Saint-Jean-en-Royans. Et merci eh bien, à vous toutes et à vous tous de nous avoir suivis aujourd'hui. Je vous souhaite une très belle journée sur les ondes de Radio Royan-Vercors et bien sûr un bel été sur notre territoire. Ce magazine estival est réalisé en collaboration avec nos partenaires.
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1: Bonjour Henriane Lacaille.
2: Bonjour.
1: Et bienvenue au Train Théâtre.
2: Merci.
1: Dans le cadre d'une tournée hexagonale qui va promotionner, faire vivre sur scène l'album. Donc c'est l'actualité en ce qui te concerne.
2: Oui, c'est ça. J'ai sorti un album en octobre dernier.
1: Premier album sous ton nom. Il y a un EP précédemment, mais est-ce qu'on peut vraiment parler de premier album ?
2: Oui, oui, oui, c'est le premier album sous mon nom. Avant, j'ai sorti des albums avec Bonbon Vaudou, qui tourne toujours, qui est un duo que j'ai avec mon conjoint. Et avant, j'étais avec Titi Zaro, qui était aussi un duo, mais qui n'existe plus, enfin qui ne tourne plus. Et puis j'ai accompagné mon papa aussi pendant longtemps, j'ai participé à ses albums également. Mais là, c'est le premier album, Henriane Lacaille, voilà.
1: Donc, tout à fait personnel, avec une grande maturation, j'imagine. Tu as mis le temps de le peaufiner, cet album. Tu as mis beaucoup de toi, beaucoup de ta créolité, une sorte d'hommage à La Réunion également. Enfin, il y a beaucoup de choses qui transparaissent à travers cet album.
2: Hein. Eh ben, je suis contente que ça transparaisse. Effectivement, il y a tout ça dedans et beaucoup d'envie et d'amour aussi.
1: On peut parler de poésie, mais d'univers onirique éventuellement, et derrière lesquels transparaissent quand même des engagements, à pas feutrer, mais néanmoins les choses sont dites. Et voilà, que ce soit par rapport à l'écologie, par rapport à la violence exercée par les hommes, enfin je prends deux thèmes parmi d'autres, hein. Donc il y a tout de même une volonté d'affirmer des choses à travers la musique et le chant que tu proposes, et les paroles.
2: Oui, en fait je suis quelqu'un d'assez engagé, enfin intéressé en tout cas par la société et la politique, etc. Donc ça ressort dans ce que j'ai envie d'écrire et dans mes créations. Il n'y a pas que ça, mais c'est quand même très présent, oui.
1: Et dans cet album, des invités masculins et féminins auxquels j'imagine tu tenais particulièrement, je pense à Laura Cahin par exemple. Et puis alors Loï Ulrich, quelqu'un, c'est quand même Hadouk Trio, c'est pas n'importe qui, hein. C'est incroyable quand même cette rencontre, c'est toi qui l'as sollicité quelque part, hein.
2: Oui, en fait Loï, c'est un très vieil ami de mon père.
1: Ah, oui.
2: Ils ont joué, ils avaient un groupe ensemble dans les années 70 à La Réunion qui s'appelait Caméléon. Avec Alain Peters.
1: Ah oui.
2: Voilà. Et donc sur une des chansons, L'âme la mer, j'ai eu envie d'inviter Loï et mon père pour les réunir. Voilà, c'est une chanson qui parle aussi, qui met en parallèle les esclaves d'hier avec les réfugiés d'aujourd'hui. Donc le sujet était vraiment important pour moi. Et je trouvais ça symboliquement très intéressant de réunir René et Loï sur cette chanson.
1: En ce qui concerne Pierce Faccini, là on peut parler de collaboration croisée. Vous vous retrouvez l'un et l'autre assez régulièrement maintenant, hein.
2: Oui, depuis qu'on s'est rencontrés, on a vraiment

0: par rapport à l'autre selon certains textes ou pas?
1: Je fais un peu comme ça vient. Il y a des textes qui me viennent naturellement en français et dans lesquels je vais insérer du créole et inversement. Et puis il y a des textes qui arrivent vraiment avec les deux mélangés. Donc voilà, il n'y a pas de méthode par rapport à ça. Par contre, pour le chant, j'amène le français vers le créole parce que le français, c'est une langue vraiment dure à chanter. Et alors que le créole, voilà, c'est plus facile, en tout cas pour moi, parce que j'ai toujours chanté le créole depuis toute petite, avant même de chanter en français. Le français, quand je le chante, je l'emmène plus vers le créole. Il fait que pour les auditeurs qui ne sont pas créolophones, ça brouille les pistes, ça embrouille, mais dans un bon sens, je veux dire. On saisit des choses et puis parfois on est obligé de lâcher prise.
0: Sur le disque, il y a les deux langues qui apparaissent. Bon, on peut suivre chaque chanson au niveau des textes. Hein. C'est très intéressant également. Il y a d'autres artistes, je pense à Tsaodage, par exemple, qui ont un peu une démarche un peu analogue, hein, quelque part. Et en termes de poésie, il y a Anne O'Hara, je sais pas si, hein, qui, je pense qu'il y a vraiment un parallèle à faire entre vous deux. Enfin, je sais pas.
1: C'est... Oui, j'aime beaucoup son écriture. C'est une poétesse vraiment très intéressante, je trouve. Mais on ne s'est jamais vraiment rencontrés. Donc ça viendra.
0: Ah,
1: mais effectivement, je suis avec intérêt.

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tellement gentil. 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
10: L'émission s'appelle Regard d'ailleurs. Regard d'ailleurs, c'est vraiment cette envie d'élargir. Élargir son vision sur le monde à travers des parcours de vie, à travers des expériences. Donc j'aime bien, dans mes voyages ou mes déplacements, donner la parole à des réalisateurs, des écrivains, des photographes, des voyageurs, des artistes. Toi, tu es un peu tout ça à la fois, hein, musicien, artiste, voyageur. Avec moi, dans mon salon, Girafe. Christophe, alias Girafe, ton nom de scène c'est Girafe, parce qu'on te voit un peu partout sur différents festivals, et je crois que tu fais partie un petit peu de cette famille de nomades, artistes, musiciens et un peu troubadours. Donc on va revenir sur Girafe, qu'est-ce qui s'est passé dans ta vie, à quel moment tu t'es dit, non, j'ai peut-être pas forcément rentré dans la case classique du métro, boulot, dodo, mais je vais peut-être créer ma réalité et essayer de m'aligner entre ce que je peux partager, offrir au monde.
11: Salut Alexandre, merci de m'accueillir, ça fait grand plaisir. Comment j'en suis arrivé là? C'est vrai qu'il faut partir du début, hein, toutes les histoires partent du début. Et l'enfance, le début c'est l'enfance. Et l'enfance c'est une période de la vie, mais c'est aussi un territoire. Et je pense que où est-ce qu'on est né, ça joue beaucoup sur qui on est. Et moi j'ai grandi dans le 93. Et du coup je me suis retrouvé dans un univers cosmopolite. Et je me suis tout de suite dirigé vers la rue par le biais du vélo déjà. C'est-à-dire que du coup je me suis mis au vélo très tôt. À 2 ans et demi, je faisais du vélo sans roulette. Et en fait, j'ai commencé à arpenter les rues. Et du coup, je me suis mis à rencontrer des gens qui étaient contents de me voir, qui étaient surpris de me voir déambuler comme ça à 3 ans, à travers les rues et tout, à la fois inquiet, surpris et en même temps heureux. Et je pense que c'est là où j'ai pris le goût à cet espace de contact incroyable qui est la rue. Voilà. En particulier les rues du 93, où on est dans un mélange, dans un pot pourri de plein de choses, de plein de personnes, de plein de cultures, de plein d'origines, de plein de croyances différentes. Et je pense que je me suis mis à m'amuser avec ça très rapidement. Dans cette rue dans laquelle j'ai grandi, qui s'appelle la rue des Fleurs. Plus tard, je lui ai rendu ce qu'elle m'a donné en organisant un festival dans cette rue-là, que j'ai appelé le Flower Street Festival. Et je crois que ce point de départ, le point de départ, cette rue, où j'ai pu expérimenter le vélo, les rencontres, les premières amours, les premières chutes, les premiers gadins, les premières claques, les premiers exemples, là où j'ai pu rencontrer des voisins qui m'ont beaucoup plus inspiré que ce qu'ils imaginent. Je pense que cette première rue, la rue de mon enfance, eh ben du coup, c'est au-delà d'une période, c'est un territoire qui restera toujours dans mon cœur à jamais et qui a influencé la suite de mon parcours nomade.
10: Mais quand on pense au 9-3, on pense aussi à la vie des cités, c'est ça? La rue des Fleurs fait partie de ces rues entourées par des grands buildings?
11: Ouais, c'est ça. La vie de la cité, c'est marrant que tu parles de la vie de la cité, parce que moi, ça me fait penser

0: les veines et les artères qu'on pouvait avoir à l'intérieur de nous et les rues. Et en fait, dans mon côté nomade, dans ma manière de découvrir le monde, j'ai toujours eu cette vision circulatoire, un peu, où en fait, on se balade dans des rues et en fonction des villes, des pays, des continents, eh ben en fait, on va avoir une circulation différente, on va avoir un pouls, P-O-U-L-S, un pouls différent en fonction des territoires sur lesquels on est. Et tout ça, c'est une forme d'organisation politique dans le sens platonien du terme, organisation de la cité, quelque chose qui se fait au-delà de nous-mêmes à un niveau global.
1: Avec quelque chose de très multiculturel pour le coup dans le 9-3.
0: Multiculturel, clairement. Et je pense que tous mes voyages, en particulier en Afrique, que j'ai pu faire après, ont été beaucoup influencés par effectivement ces rencontres que j'ai pu faire avec effectivement des communautés africaines, des communautés asiatiques. Ça a été effectivement beaucoup de rencontres, beaucoup d'incompréhension dans un premier temps quand t'es gamin. Beaucoup d'incompréhension, beaucoup de tension aussi. Mais au final, tout ça génère de l'envie de comprendre. Et quand on dépasse cette incompréhension, et bah du coup, on part à la rencontre, on part au voyage. On part en voyage et j'ai eu la chance de pouvoir le faire. Donc, une bonne vingtaine d'années après, et bah du coup, je me suis mis un peu à vivre les rêves de mon enfance, quoi.
1: Mais toi, tu as fait le choix donc de continuer d'explorer ce qui se passait au-delà du 9-3, au-delà de ton quartier. Il y a cette impression, alors peut-être que c'est une image d'Épinal que j'ai, mais de côté un peu cloisonné, où quand on est dans un quartier, souvent on reste dans ce quartier.
0: Ouais, c'est vrai. C'est vrai qu'il y a, ce problème de l'entre-soi, qu'on reste toujours un peu cloîtré dans son univers. Mais je dirais quand même que en étant dans la rue, on peut pas vraiment être cloîtré. C'est-à-dire que du coup, un quartier n'est jamais cloîtré de manière totalement hermétique. Il y a toujours de la circulation, il y a toujours des informations qui arrivent du centre-ville, même s'ils y vont pas. Que ce soit effectivement à Colmar ou dans les quartiers nord de Marseille ou dans ces genres de ghettos, si on pourrait exagérer le terme, y a toujours une circulation d'informations, de personnes à partir du moment où on est dans la rue. C'est ça que dont j'ai pris conscience avec ce principe d'organisation urbaine de rue, c'est qu'en fait on est dans la rue, on n'est pas chez soi. Et donc du coup, à partir de là, on est ouvert à tous les possibles. Et qu'on soit dans un quartier, qu'on soit au centre-ville, qu'on soit dans une cité pavillonnaire, en fait, il y a toujours une ouverture à l'inconnu. Et c'est ça que je trouve assez magique. Et ce que tu dis par rapport à l'enfermement dans un quartier, par exemple à Colmar, et ben du coup, plus ça va, plus je vois l'enfermement dans chaque quartier, dans chaque centre-ville, chaque cité pavillonnaire. En fait, on est toujours dans une forme d'enfermement. C'est-à-dire qu'il y a toujours une forme de couleur. Il y a un peu toujours les mêmes gens qui fréquentent les mêmes endroits. Ça, c'est, on peut rien y faire. C'est, l'humain est organisé de manière relativement tribale et se rassemble entre personnes qui se ressemblent. Mais la rue permet de sortir de ça. C'est-à-dire que du coup, grâce à la rue, il y aura toujours un gars du quartier nord de Marseille qui va arriver au centre-ville. Inversement, il y aura toujours des surprises. Et je trouve cette ouverture assez essentielle, indispensable, d'autant plus au 21e siècle, à l'ère des portables et à l'ère des écrans du numérique, qui, en fait, dans la pire version de cette évolution, nous amènerait à rester chez nous. Nous amène de plus en plus à rester chez nous et du coup de ne pas aller vers ce point de contact qui est la rue. Le point de contact qui est la rue, je dis quand même un truc par rapport à ça, c'est important, c'est que pour moi la rue c'est un point de contact entre soi et les autres. C'est-à-dire que à un niveau fractal, aussi bien dans l'infiniment petit que dans l'infiniment grand, il y a soi, les autres et le point de contact. C'est relativement difficile d'avoir accès à l'autre. On a surtout accès au point de contact. Et c'est déjà énorme d'avoir accès à soi et au point de contact avec l'autre ou avec les autres ou avec le monde. C'est énorme. Et ce point de contact, il est essentiel. Il est essentiel et en fait, c'est vraiment sur lui qu'on peut travailler dans les relations entre personnes, mais aussi

0: l'organisation de la cité avec ses rues. Ses rues, ses espaces publics, c'est là où je pense que se joue, de mon point de vue, l'avenir d'un monde meilleur.
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1: Donc toi, tu as grandi dans le 9-3, rue des Fleurs. Donc point de contact, hein, c'est vraiment là où tu as pu te frotter à l'autre, rencontrer cet autre, que ce soit dans cette dimension culturelle, dans cette dimension humaine. Mais à un moment donné, tu as quand même fait le choix de quitter la rue des Fleurs, peut-être pour explorer celle d'à côté. Mais voilà, comment est-ce que tu es passé du 9-3 à la rue, à l'artiste que les gens reconnaissent aujourd'hui comme Girafe, qui se balade avec son orchestre pour aller animé en différentes rues dans la France et pas seulement dans le monde, si j'ai bien compris.
2: Le passage vers le voyage et vers l'ouverture vers d'autres rues, d'autres territoires, ça s'est fait donc grâce à la musique. Merci la musique. Du coup, grâce à des rencontres qui viennent de la musique et le fait d'aller se confronter, d'aller progresser, une volonté de progresser dans mon art. Et ça s'est passé dans la grande ville que j'avais à disposition juste à côté, c'est Paris. Et donc du coup j'ai pu aller tout de suite expérimenter ce qu'on appelle le busking, qui est un mot anglais qui n'a malheureusement, étrangement pas de traduction en français. C'est le principe de faire de l'art dans la rue en y mettant un chapeau. J'ai découvert la magie du busking. Et donc du coup, ça a été une révélation. C'est-à-dire que je me suis rendu compte que je pouvais n'attendre rien de personne dans le sens boîte de production, label, pour devenir un musicien incarné, affirmé, pas forcément reconnu, mais devenu. Moi, je voulais devenir un musicien, un artiste accompli. C'était ça mon objectif. De m'émanciper, d'évoluer grâce à ça. Et je m'en suis rendu compte que je n'avais rien à attendre de personne. J'avais juste à me lever le matin, prendre mes affaires, ma grosse caisse d'homme orchestre, ma guitare, mes chansons, mon sourire, et aller dans la rue. Et à partir de là, comprendre les codes de la rue. De là, je me suis mis à devenir un busker qui a commencé dans les rues de Paris, puis en voyage d'abord en France, et puis après ça m'a amené vers les autres continents. C'est une phrase, une de mes phrases un peu fétiche de Sacha Guitry, qui dit « Dans la vie, il n'y a pas une place à prendre, il y a une place à se faire. » Et en fait, le busking, c'est vraiment ça, quoi. C'est que, en fait, tu cherches pas à aller prendre la place de quelqu'un d'autre ou de quoi que ce soit. De toute façon, tu pourras pas. Tu vas te faire sortir. Parce qu'il y a des codes, hein, chez les buskers d'une, par exemple, à Paris, il y a des personnes qui sont là chaque semaine et en fait, tu peux pas venir prendre leur place. Ça se fait pas. Donc, il y a un respect à avoir. Il y a aussi un respect vis-à-vis des commerçants, des bars, qui font leur travail aussi. Un respect par rapport aux SDF, qui sont aussi chez eux dans la rue, encore plus chez eux que nous, parce qu'ils y sont 24 sur 24, et ces touristes qui sont d'une autre catégorie socio-professionnelle d'un autre continent, et tout ce mélange-là, ça apprend une écoute. Là, j'ai appris une écoute, j'ai appris à me positionner dans cet univers-là et à m'y sentir comme un poisson dans l'eau.
1: Et ça offre un espace de liberté incroyable. Tu disais, tu te réveilles le matin, donc tu prends tes instruments, tu vas te poser dans la rue, tu fais ton art, tu joues finalement, tu joues de la musique, tu joues ce que tu es, tu développes complètement ta compétence et tu offres une saveur différente au monde puisque les gens te le rendent bien en mettant donc des pièces dans ton chapeau. Quand on parle de busking, c'est bien ça, c'est l'art des rues et c'est musicien des rues.
2: C'est ça, on y est. Cette pratique-là amène directement énormément de satisfaction. C'est-à-dire que quand on commence à busker, effectivement, on gagne de l'argent tout de suite. On obtient des sourires, on génère des sourires tout de suite. Et on a tout de suite l'impression d'avoir un impact positif sur le monde. Et ça développe aussi des qualités assez infinies dans plein de domaines. Et ne serait-ce que le rapport à l'argent, par exemple. Le fait de gagner sa vie pièce par pièce, des fois centime par centime, avoir un billet de 5 euros ou 5 dollars qui tombe comme ça, ça devient un émerveillement, dire waouh, super, incroyable. Et ben ça donne un rapport à l'argent que je trouve assez juste et qui fait que souvent je conseille aux jeunes d'aller tenter ça un peu, d'aller vers ce pratique de pas forcément, tout le monde n'est pas artiste, mais des fois juste poser un petit stand, vendre des petites choses dans la rue, ça permet de développer aussi un rapport au-delà du rapport aux autres, à la confrontation et tout ça qui est hyper intéressant, parce que dans la vie, il faut savoir se confronter au regard de l'autre et à l'autre, confronter dans un sens pas du tout martial du terme, mais confronter dans un sens juste se mettre face à face, se mettre à nu. Et bien du coup, dans ce, au-delà du fait de développer ça, et bien du coup, on développe aussi des qualités infinies, le rapport à l'argent, le rapport au placement, le rapport au sourire, le rapport à l'altérité, le rapport au cosmopolite et le rapport aussi au respect, quoi. Et en fait, c'est aussi ça l'utilité d'un busker, c'est qu'en fait, il fait partie du quotidien, il peut aussi des fois repérer des personnes qui vont pas bien. C'est aussi l'occasion d'aller vers les gens. Quand tu vois les gens au quotidien, du coup, tu peux aussi des fois avoir des signes révélateurs de quelque chose, et ça peut amener du dialogue, ou ça peut, des fois, une chanson peut changer le fil d'une journée. Il y a un côté assez magique quand on pense à tout ce que ça peut engendrer.
1: Tu parlais de règles aussi. Est-ce que tu peux nous parler des règles? Donc, pas prendre la place de quelqu'un, mais est-ce qu'il y a aussi une réglementation qui existe par rapport aux musiciens qui jouent dans la rue?
2: Alors, les règles sont assez... les accords et les règles sont assez tacites. C'est-à-dire que du coup, il n'y a rien d'officiel. Et en fait, moi, les règles que je vais te donner, c'est l'histoire que je me suis racontée, en fait, qui m'a permis de bien vivre avec le monde. C'est-à-dire que moi, je vais avoir des règles. Je suis un artiste un peu exubérant, tout ça, mais en fait, au final, avec le busking, je me suis développé un côté assez très rigoureux au niveau des règles et dans la manière d'occuper l'espace, de vivre le spectacle vivant, par rapport aux limites que je fixe par rapport au public aussi, c'est-à-dire c'est important aussi, il faut canaliser un public qui a pas forcément envie de te voir, qui est là, des fois qui peut être alcoolisé, des fois qui peut en avoir rien à faire, des fois qui peut être beaucoup trop dansant, heureux, survolté, et tout ça, ça demande de poser un cadre hyper précis, en fait, qui a moins besoin de poser quand tu te retrouves dans une salle de spectacle, ça demande sa déclaration des droits de la rue personnelle, quoi, tu vois, ou sa constitution personnelle. Et ça, je dirais que c'est propre à chacun. Et après, au niveau international, selon les pays, les buskers, les musiciens et artistes de rue sont réceptionnés de manière complètement différente. Il va y avoir, tu vas aller en Australie. En Australie, c'est par exemple Melbourne et la Mecque des buskers. Et donc du coup, tu arrives là-bas, tu es reçu presque comme un artiste en Europe qui viendrait sur un festival, un artiste tête d'affiche, quoi. C'est-à-dire que du coup, t'es reçu comme un vrai artiste professionnel. Du coup, tu vas aller te faire enregistrer au bureau spécialement dédié à ça. On va te recevoir, on va te remercier d'être là, on va te remercier de venir animer la ville. On va te donner clairement une carte de là où tu peux aller, là où tu peux pas aller. Et du coup, tu vas recevoir des mails. Tu vas recevoir des mails chaque semaine de festivals où on te propose d'aller. C'est vraiment, alors que du coup tu vas, enfin, je pense que pour ceux qui ont déjà essayé de faire ça en Europe, c'est pas du tout la même vibes. C'est en Europe, c'est tu restes quand même dans la plus proche d'un SDF que d'un commerçant ou un artisan, quoi. Donc les règles sont vraiment différentes en fonction des territoires. Quand t'es musicien de rue, dans un premier temps, tu vas vouloir aller à l'endroit où il y a le plus de monde, plus de touristes, là où il y a la place centrale, et tu vas vouloir te mettre là, parce que c'est là qu'il y a le plus de monde. Mais en fait, si tous les musiciens de rue font ça, ça marche pas. En fait, il faut prendre un pas de recul et essayer de trouver des endroits plus calmes, où du coup tu vas vraiment, je reviens à la phrase de Sacha Guitry, quoi, où tu vas pas prendre la place, mais tu vas te faire ta place quelque part. Et en fait, c'est vraiment ça, il faut réussir à trouver la place qui te correspond, à côté du bon commerçant, à côté du bon habitant, avec des gens qui vont à qui tu vas faire vibrer les oreilles, quoi, et le cœur, quoi. Et si tu commences par ça, et en fait petit à petit ta place va devenir incontournable, parce que c'est ta place. Et donc je pense que c'est ça qui est important. Je pense que tu peux jouer vraiment partout, mais il faut juste trouver le bon endroit. Et après, bien sûr, ce que je dis, il y a des exceptions. C'est-à-dire qu'il y a, effectivement des villes qui vont être où ça va vraiment pas être possible. Par exemple, je pense à Paris en ce moment. Là, je suis passé à Paris pendant les Jeux Olympiques. Il y a no busking, quoi. Des places où j'ai énormément busqué, où j'ai toujours vu plein de buskers. Là, en ce moment, il y a no way. C'est vraiment, il y a pas de buskers. En Suisse, par exemple, je sais qu'à Neuchâtel, t'as des horaires très précis où tu peux aller jouer autour des terrasses et tout ça. Donc là, c'est un peu plus à la Suisse, c'est beaucoup plus timé. Mais en même temps, c'est clair, tu sais qu'on sait que t'as le droit de jouer, quoi. En fait, en Europe, en France, il y a jamais, tu sauras jamais vraiment si t'es en situation de légalité ou d'illégalité, quoi. C'est ça qui est pas évident, et je pense que c'est assez entretenu par la police, parce que du coup ça permet de virer les personnes un peu en fonction de ce qui s'y passe, mais ça reste toujours du bon sens. C'est-à-dire que si tu restes respectueux de tout un chacun, normalement tu peux te faire ta place, quoi.

0: j'adore jouer le matin. Aller dans la rue le matin, c'est génial parce que déjà, ça me permet d'éveiller ma journée. Je rencontre des gens qui sont dans une dynamique un peu plus croissante. C'est une période croissante dans la journée. Et ça, c'est hyper agréable. Je vais pas du tout jouer la même chose à ce moment-là que le soir, à l'heure de, en début d'après-midi, l'heure de l'apéro. Et ça, du coup, ça me permet de, effectivement, développer de l'adaptabilité dans mon répertoire, dans ma façon d'être avec le public. Et quand on se retrouve ensuite face à un public dans une salle, ça permet de jouer avec toute cette dynamique qu'on a construit dans la rue. En fait, elle devient un atout exceptionnel quand on est sur scène. Et ça, quand je vois des artistes qui viennent de la rue, je le sens souvent. Cette manière de, des fois, s'arrêter, alpaguer quelqu'un dans le public par rapport à ce qui s'est passé, utiliser l'existant. C'est un pouvoir magique souvent qui a été développé par les musiciens de rue.
1: Une vraie école en fait. Hein. Quand on parle l'école de la rue, elle existe vraiment cette école.
0: Ah bah ouais, c'est une école de la rue, ouais carrément. C'est une école de l'expérience.
1: Où chacun est professeur en fait, chacun s'enseigne quelque chose les uns des autres.
0: Complètement oui, parce qu'il y a aussi le rapport entre les artistes de rue dans une cité. Et ça, c'est assez précieux aussi. C'est-à-dire que du coup, on joue, et puis il y a toujours des moments où on se retrouve, l'éternel entre-soi, on se retrouve entre artistes de rue, quoi. On va boire un verre, on se raconte ce qui s'est passé, on se donne les bons plans, on comprend un peu comment l'autre fonctionne. Et en fait, je sais que ça m'a aussi permis d'échanger avec des artistes avec qui j'aurais pas échangé sinon, quoi. Des artistes d'autres horizons, des jongleurs, des mimes, des caricaturistes, des gens qu'on trouve dans la rue à qui j'aurais pas forcément reçu dans mon salon ou avec qui je serais pas allé boire un verre comme ça intuitivement, quoi. Et ça, c'est effectivement une forme d'apprentissage, de partage d'expérience. On est dans l'expérience pure. On passe pas par les institutions, on passe pas par les écoles officielles, on passe pas par les salles de concert. Tout est là, on rentre directement dans notre point de contact à l'autre, quoi. On ne joue pas de la musique dans son salon. Il y a une vraie différence entre jouer de la musique dans son salon et jouer de la musique sur son trottoir. Il y a un pas qui est franchi, qui est assez incroyable, quoi. C'est la même différence que si je me dis dans ma tête, Alexandre Sattler, il est sympa. Et que si je te dis, Alexandre Sattler, t'es sympa. Ou alors si je me dis à voix haute, devant toi, Alexandre Sattler, il est sympa. Et du coup, ça change tout, en fait. C'est que du coup, j'ai passé le cap important du partage, du point de contact. Ça, c'est super important.
1: Avant de m'intéresser à ton personnage, Girafe, hein, on va en parler un petit peu, savoir un petit peu qui est ce personnage et comment tu l'as créé. J'ai envie peut-être de t'emmener dans l'aspect historique. Est-ce que tu peux me parler du busking, la musique des rues, à quel moment ça a commencé? Est-ce qu'on sait à quel moment les premiers musiciens ont commencé à sortir dans la rue pour offrir le rare au monde? Et une autre question aussi qui me vient en tête, toujours dans cette notion historique, c'est aujourd'hui dans un système en profonde transformation. Là, je rentre de Chine et là-bas, les gens n'ont plus de cash en poche. Tout se passe de manière dématérialisée. Donc quel est l'avenir que tu vois aussi de la profession, sachant que les gens aujourd'hui, le cash est en train de disparaître?
0: Oui, effectivement. Pour répondre chronologiquement à ta question, quand le busking a commencé, j'aurais plutôt envie de poser la question à partir de quand il y a eu autre chose que du busking. Et ça serait plutôt à partir du moment où on a commencé à avoir un chez soi personnel, c'est-à-dire chez soi, ce qui est arrivé assez récemment, en fait. À partir du moment où il y a eu des salles de concert, là, à partir de là, effectivement, il est devenu possible de ne plus jouer de la rue, de plus jouer de la musique auprès d'un groupe, auprès d'une cité. Mais sinon, la musique dans la rue, la musique partagée, elle a toujours eu lieu. Pareil pour le chapeau, il y a toujours eu, on a toujours donné quelque chose aux musiciens, on a toujours eu une rétribution, quoi. La musique, la musique pour moi, ça a toujours été de la communication. Moi, de ce que j'ai compris de la musique, elle est arrivée dans un premier temps pour imiter le son de la nature, pour faire comme les animaux, faire comme les éléments. Après, elle a été utilisée comme un moyen de communiquer entre, à l'intérieur d'une tribu, mais aussi d'une tribu à une autre, avec à la fois les griots qui tapaient au-dessus des montagnes pour annoncer une morsure de serpent, il faut faire venir le médecin, ou alors aussi un moyen de se, au moment des gatherings, des rassemblements de tribus, de se partager les rythmes, les différents rythmes, les différents savoirs, comment on a utilisé un instrument, par exemple, je pense au didgeridoo chez les aborigènes. Et en fait, la musique a toujours été dans un esprit de partage, de jouer, de représenter, de se représenter autour de l'organisation, que ce soit une tribu, une famille, ou une cité, ou une grande ville, ou une grande capitale, quoi.
1: Et on le voit encore dans certains pays, la musique ou même l'artisanat. Si tu vas en Inde, au Rajasthan, tu te promènes dans les rues, tu vois des musiciens qui sont là, qui jouent, parce que c'est leur manière d'être et de vivre. Ou l'artisan qui va sortir pour fabriquer quelque chose dans la rue, parce que c'est son espace aussi, qui va fédérer des gens autour de lui, qui vont se retrouver inspirés par ce que cet artisan est en train de créer, que ce soit façonner du bois, du tissu ou n'importe quoi. Donc c'est vrai que l'espace de la rue a toujours été un endroit de créativité, de création.
0: Absolument. Et je crois que ça doit le redevenir plus que jamais. Dans cette période ultra numérique, c'est, je pense, assez important. Et oui, pour ce que tu disais pour ta deuxième question par rapport à la disparition du cash, peut-être qu'on va aller vers effectivement des musiciens de rue qui ont tous un terminal de carte bleue. Je vois pas comment ça peut se passer autrement. Et d'ailleurs, ça existe déjà. Hein. C'est-à-dire qu'il y a beaucoup d'artisans qui ont leur terminal de carte bleue et en fait, je pense qu'on passera devant un musicien de rue. Hop, on fera un petit sans contact et on y mettra 2 euros, on y achètera un disque, on y achètera même pas un disque, ce sont plus de disques, mais une clé USB ou un téléchargement. Enfin voilà, je pense que c'est un art tellement chargé de qualité, comme tu disais, d'adaptabilité, d'empathie et tout ça, que le busking trouvera toujours sa place dans cette société qui évolue. Et puis, comme la société qui évolue tend vers une notion de rester chez soi, de moins d'échanges et de confrontations, et bah du coup l'art de la rue fera toujours partie et sera même peut-être de plus en plus importante. Et c'est hyper aussi écologique. C'est-à-dire que du coup, on arrête de s'enfermer dans des salles de concert, on arrête de dépenser beaucoup d'énergie et d'argent pour faire tourner des lumières, des sons. En fait, peut-être que au cœur de nos villes, à Colmar, je sais parce que je l'ai expérimenté, il y a des endroits qui sonnent avec des résonances incroyables. Ça vaut largement le coup que le service culturel de Colmar, il organise un peu plus de concerts sous la voûte du centre-ville, peut-être ouvert à 30-40 personnes, pas plus, mais des fois, profiter des acoustiques de la cité, profiter des lumières de la cité, c'est une démarche à la fois, comme je te dis, philosophique, écologique, humaine, économique aussi. Moi, je crois beaucoup à ça. Derrière le busking, il y a vraiment l'idée d'utiliser et de faire avec l'existant, quoi.
1: Ouais, c'est vraiment la philosophie du busking que je découvre à travers toi. Tu disais, en Europe, on associe plus le busker au SDF que dans certains endroits du monde. Et c'est vrai que c'est bien de partager cette philosophie parce qu'il y a tout un art derrière. Vraiment une art de penser, une art d'exister, une art d'être.
0: Ouais, effectivement, c'est quelque chose qui s'est développé naturellement dans des pays peut-être plus anglophones, par exemple. Je pensais à l'Australie, je te parlais de l'Australie tout à l'heure. Ce qui m'intéresse de me questionner, c'est en quoi on en est arrivé à penser comme ça en Europe, cette vision de la rue est devenue quelque chose de sale, en quoi le fait de s'asseoir sur le trottoir c'est devenu quelque chose de connoté négatif. Et ça, je me questionne encore comment petit à petit on en est arrivé là. Je pense que ça nous aidera aussi à en ressortir et à remettre en lumière, resacraliser cet espace.
1: T'as des clés de compréhension ? Pourquoi est-ce qu'on en est arrivé là à regarder de manière péjorative le musicien qui se pose sur un bout de trottoir ?
0: Je pense que c'est la peur du manque de contrôle, la volonté de contrôle, je pense. Un musicien qui est dans la rue, il est incontrôlable. Il peut raconter ce qu'il veut. Tu choisis pas le contenu de ce qui va être chanté, de ce qui va être joué, de ce qui va être partagé. Pour moi, ça me paraît logique que par volonté de contrôle, on est plutôt mis ça dans un côté un peu sale, un peu trop alternatif, alors qu'en fait, et derrière le busking, il y a aussi cette volonté d'arrêter de casser. C'est presque anti-système, mais anti-système, l'anti-système intérieur de chaque humain qui va avoir tendance à aller d'un point A à un point B en oubliant le trajet, mais en se concentrant sur la destination, quoi. Et en fait, c'est aussi ça qui est à la fois magique et dérangeant, c'est qu'en fait, le dans une société où il faut être à l'heure, parce que on a des choses à faire dans ce monde.
1: Mais je me demande si ce qui dérange, ce qui gratte un peu, c'est l'espace de liberté que ça offre. Où aujourd'hui, dans nos vies, on passe notre temps à nous dire que le temps, c'est de l'argent. Et là, on se retrouve face à quelqu'un qui kiffe sa life, en fait, qui fait ce choix conscient de prendre ce temps et prendre cette liberté de pouvoir se déplacer là où bon lui semble. Et je me demande si ça, il n'y a pas une forme de jalousie, finalement, aussi, d'observer quelqu'un de libre.
0: Ouais, c'est vrai que... Un busker dégage une forme de liberté qui est assez subversive. Et les grands moments que j'ai vécu, c'est des moments où j'avais où je vivais une rencontre avec quelqu'un que je voyais très bien dans son parcours du point A au point B, très décidé, qui à un moment s'arrête. Et effectivement, prends 5, 10, 15 minutes pour t'écouter, voire après encore plus pour parler, c'est très précieux quand tu dégages une forme de liberté et que du coup, les personnes en face de toi font de même et enlèvent leurs chaînes, les chaînes de leurs obligations pour se dire, bah, j'ai peut-être un moment un peu plus important à passer. Et c'est un peu comme créer une forme de bulle de savon qui ensuite explosera, mais du coup on met en lumière quelque chose d'éphémère qui finalement est quand même précieux, nécessaire, et ça c'est ces moments de sortir de toutes ces obligations, de tout ce temps compté effectivement comme de l'argent, ça fait énormément de bien, et c'est là où on se sent aussi extrêmement utile.

0: parce que ce que je vois, c'est que toi, les contraintes, tu les choisis, alors que souvent dans nos vies, les contraintes se sont imposées. Pendant longtemps, on nous a fait croire que le progrès allait libérer l'être humain. On nous a parlé du PIB, il faut être productif, il faut produire hein, pour créer de la valeur, alors que là, l'artiste de rue, c'est pas de la valeur qu'il crée, c'est autre chose, c'est de la joie. Et donc du coup, c'est peut-être ça aussi qui quelque part gratte un peu ou peut déranger, parce qu'on ne contribue pas à l'évolution du système économique et capitaliste tel qu'il a été pensé, et on va nourrir quelque chose de plus profond qui nourrit l'être dans quelque chose de fondamental qui est la joie.
1: Ouais, complètement. Effectivement, on aide pas forcément à tout ce que le système veut, là où le système voudrait nous emmener. Mais en même temps, on participe à deux choses. On à la fois on s'intègre à la cité, c'est-à-dire qu'on n'est pas enfermé dans chez soi. On s'intègre à un fonctionnement humain écologique d'un quartier, par exemple. Donc, on joue le jeu. On fait partie de ce microcosme. On va ensuite consommer chez le boulanger, chez le tout ça. On fait partie de ça. Et en même temps, en s'appuyant sur cette base là, qui est la base du respect du vivre ensemble, qui est une base essentielle en fait. Et ben du coup, on apporte l'autre moitié qui pour moi est essentielle pour le bien vivre ensemble et pour le bien vivre tout court. C'est effectivement la part d'émerveillement, la part d'inconnu, la part d'inspiration, la part d'intuition, la part de magie. Mais effectivement, cette part de magie et d'intuition, pour moi, c'est pas quelque chose de spontané. C'est quelque chose qui se travaille et qui se révèle plus facilement sur un socle. Il s'agit pas de sortir dans la rue et d'être d'un seul coup connecté aux étoiles et de partir dans un message de légende personnelle de vouloir donner des leçons aux gens en fait, parce que il y a quelque chose de pas posé, de pas enraciné, et c'est plus une histoire de travail, de réussir à trouver sa juste place sans la prendre à quelqu'un, mais créer sa place, et puis ensuite de là partir aussi loin qu'on a envie d'aller, parce qu'en fait quand on est enraciné quelque part, qu'on a posé des bases, et ben les arbres en savent quelque chose, après ils peuvent monter très très très haut quoi.
0: On parle d'arbres et de prendre la route, ça me fait penser au conte de l'arbre et de la pirogue, hein, où l'homme a toujours ce double besoin, celui d'enracinement, mais aussi celui d'aller voir ce qui se passe ailleurs. Et donc le busking permet cette notion de mouvement, de nomadisme. J'aimerais que tu me parles un petit peu de ça, à partir de quel moment. Donc on le voit, hein, tu as grandi dans le 9-3, rue des Fleurs, la musique dans la rue t'a permis de sortir du quartier pour aller voir, tu parlais de Saint-Michel, où tu jouais aussi dans la rue, mais après il y a eu plein d'autres choses, plein d'aventures qui se sont construites. Hein. Je crois que tu rentres récemment d'Afrique, où tu as aussi fait de la musique là-bas. Donc reviens un peu sur le côté nomade de l'artiste que tu es, Giraffe, artiste nomade et troubadour et musicien.
1: Ouais, alors le côté nomade du musicien busker que je suis, il s'est construit avec un instrument magique qui s'appelle le didgeridoo, où du coup je me suis mis le premier objet artistique que j'ai proposé aux gens. J'étais avec une guitare accordée en open tuning. Du coup, c'est la guitare assez facile à jouer, qui permet de partir un peu dans des formes de trance. Et le didgeridoo. Je faisais guitare et didgeridoo en même temps. Et ça a été ma formule avec laquelle j'ai pris confiance en moi et j'ai commencé à voyager. Avec cette formule-là, j'étais très heureux de jouer les matins, sur les marchés en particulier. L'énergie du matin, jouer du didgeridoo, c'était exceptionnel. Et en fait, je me baladais avec mon didgeridoo sur l'épaule. Et du coup, ça représentait pour les gens, même quand je ne jouais pas, ça représentait un truc complètement incroyable. C'est-à-dire que 90% des gens dans le monde ne connaissent pas le didgeridoo. C'est un instrument très peu connu. Donc du coup, j'étais constamment avec mon didgeridoo sur mon épaule à me balader avec des gens qui me regardaient soit avec un grand sourire, soit avec un questionnement de qu'est-ce que c'est que ça. Des gens qui me demandaient, un jour en Afrique, il y a un gars qui m'a demandé mais avec ton bâton là, t'es le roi de quel pays? Mais il y a un côté un peu magique, il y a un côté incompréhensible, les gens qu'on n'en croit pas trop leurs yeux quoi. Ça a été mon moyen de voyager, cet instrument incroyable. Pour la petite histoire, ça a été aussi un moyen de passer une frontière un jour entre entre la Mauritanie et le Sénégal. Ça faisait 4-5 heures que j'étais bloqué à la frontière. Ça semblait assez difficile de faire passer dans le contexte dans lequel on était à ce moment-là, pour différentes raisons. Je sentais que c'était compliqué. Ils m'ont dit, à un moment, il y a un mec qui est venu me chercher, il m'a dit, venez. Et du coup, je me suis retrouvé dans le bureau du douanier, avec, il y avait 5 ou 6 personnes qui étaient là, derrière le bureau, à me regarder comme ça, et puis ils m'ont regardé dans le blanc des yeux pendant plusieurs minutes. Et puis, à un moment, le douanier m'a dit, mais c'est quoi votre instrument là? Je lui dis, c'est un didgeridoo, vous voulez écouter? Il a dit oui. Du coup, là, j'ai posé le didgeridoo sur le bureau du douanier. Et là, je leur ai joué une session de didgeridoo. Et puis, à la fin, ils étaient écarquillés. Et le mec m'a dit, c'est bon, vous pouvez y aller. Il a posé le tampon et c'est bon. Je pense que les portes sont ouvertes. C'est des sessions assez magiques. Et c'est marrant parce que, justement, le lendemain, je me retrouve au Sénégal. Je rencontre Ablaye Sissoko, qui est le joueur de Kora, qui organisait le Festival International de Jazz. Et je le rencontre dans la rue avec mon didgeridoo. Je lui fais une session parce que du coup il était curieux. Et je me suis retrouvé 2 jours après à ouvrir le festival international de jazz de Saint-Louis du Sénégal. Un truc complètement improbable. En fait, il y a des portes qui s'ouvrent grâce aux instruments en général. Le didgeridoo en particulier, parce que c'est un instrument magique ancestral qui a 40 à 60 000 ans d'histoire. Et c'est des choses qui nous dépassent, en fait, qui dépassent notre quotidien, notre personne, notre histoire personnelle, quoi. C'est incroyable.
0: Donc la musique ouvre des portes, mais aussi le mouvement. Il y a cette notion d'être en mouvement, d'être à la rencontre, d'être dans ces zones de contact dont tu parlais au début, et de se mettre simplement en mouvement. Je trouve que ça crée déjà une forme de magie.
1: Ouais, complètement. Surtout quand ce mouvement est motivé. Là, je parle du mouvement « Le voyage ». Quand le voyage est motivé par une dimension de partage musical, ça donne une notion assez incroyable, parce que qui dit partage musical dit rencontre, donc dit aller rencontrer vraiment l'endroit où tu te déplaces. Et ça a c'est clairement une autre dynamique que de se dire bon, j'ai bossé pendant 10 semaines là, je vais me prendre une petite semaine tranquille dans un centre de vacances, genre pour rien faire. Je veux dire, des fois, on se rend pas compte, mais on va à l'étranger, par exemple, dans des pays, clairement pas pour rencontrer la culture, en s'en fichant un peu de la culture, des gens sur place, juste pour se donner du confort. Le voyage, c'est pas ça. Le voyage, c'est on s'est reposé à la source, on se sent prêt. Si on part en voyage, c'est qu'on est prêt, en fait. C'est la dimension de « je pars en voyage pour me reposer ».
0: C'est là où on peut faire la différence entre partir en vacances et partir en voyage. C'est vrai que les vacances, souvent, on a un cadre, on sait quand on part, on sait quand on revient et on sait où on va. Quand on part en voyage, des fois, on sait quand on part, mais on sait absolument pas où on va et on sait encore moins quand on revient. Et le voyage, c'est absolument pas reposant.
1: Complètement, complètement. Je sais que la vision taoïste chinoise du bon pratiquant, c'est quelqu'un qui est en errance. Et j'aime beaucoup le mot errance. Il y a un terme qui a été traduit, je ne vais plus donner en grec, je ne vais plus donner l'origine, le mot original, mais qui dit l'erreur est humaine. Et en fait, la réelle traduction de ce terme-là serait plutôt l'errance est humaine. Et l'errance, c'est quoi? C'est de se dire que finalement, on ne va pas d'un point A à un point B. Enfin, si on part d'un point A, à nous de l'intégrer, de savoir d'où on vient. Mais le point B, il faut faire une croix sur le fait de savoir où est-ce qu'on va, en fait. Et plus on croit savoir où on va, et au final, plus on, à mon avis, on se trompe. Et l'idéal, c'est effectivement de ne pas perdre un objectif de vie, mais qui ne doit pas être formel, qui serait plus basé sur des qualités, sur une idée, sur un goût, un rêve, mais se laisser aller vers quelque chose d'ouvert. Et en fait, c'est vrai que dans notre société, on nous dit beaucoup oui, convaincre, il faut avoir raison, si on réussit ce qu'on voulait faire, son objectif, réussir ses objectifs et tout. Tout ça, c'est quand même très relatif. On est quand même aussi appelé par une partie de nous qui a envie de s'émerveiller, un enfant intérieur. Donc je pense qu'il faut planifier, c'est important de planifier, mais en même temps, c'est bien aussi de se perdre, de s'abandonner, de se laisser faire un détour. Et effectivement, quand on est en voyage, on est souvent confronté à ça, à ces choix, des fois multiples, 25 fois dans une journée, où où on a la possibilité de, bah, de quitter son chemin pour faire un détour, et rarement on regrette un détour.
0: Mais on dit aussi dans le bouddhisme, ce qui est important, c'est pas la destination, mais c'est le chemin qu'on va emprunter pour y arriver.
1: Absolument. Le principe d'être sur le chemin est une joie. C'est vrai que le, on commence souvent un chemin pour des mauvaises raisons. C'est-à-dire, en fait, le principe de vouloir aller vers un point B, c'est souvent une mauvaise raison. Et donc, du coup, le chemin, il est là pour au final qu'on finisse par l'aimer, quoi, ce chemin, quoi, le principe d'être en constante transformation. C'est une forme d'inconfort. Effectivement, tu parlais d'inconfort tout à l'heure, c'est vraiment ça. On est dans une forme d'inconfort qui va un peu à l'opposé de tout le confort qu'on nous propose maintenant dans notre société, qui est très utile, hein, mais qui doit aussi laisser part à une forme d'inconfort. Et moi, je me sens très bien maintenant en alternant des moments de confort et des moments d'inconfort. J'adore être chez moi, mais il y a un moment où je suis appelé par la route, je suis appelé par les voyages. C'est bien de pouvoir faire les deux.

0: J'aimerais que tu parles ou que tu nous donnes un petit peu une dimension visuelle. Alors on est en mode radio, mais recréer un espace visuel et nous parler de toi, de ton personnage girafe quand on te voit quelque part dans la rue.
1: Alors le personnage girafe, quand tu vas me voir dans la rue, tu vas voir un personnage qui porte une grosse caisse sur le dos, une grosse caisse d'homme orchestre, reliée à mes jambes, du coup un boomchak. Tu vas voir quelqu'un accompagné par un ukulélé ou une guitare, un instrument à cordes. Tu vas le voir très certainement amplifié. Il aura sûrement un petit ampli qui te permettra de un peu mieux entendre ce qu'il chante. Et il y a de grandes chances que tu influences ce qui va chanter, ce qui va faire, ce qui va dire. Parce que, effectivement, ce personnage coloré, habillé en girafe, avec un chapeau de girafe, dans la rue, il est quand même très à l'écoute de ce qui se passe. Et en fait, il s'alimente de ce qui vient, de ce qui va. Et il adore ces moments d'improvisation. Et donc voilà, c'est un personnage très coloré, haut en couleur. Des fois, tu peux même le voir en échasse. C'est un personnage haut en couleur... qui mine de rien est loin d'être dans sa bulle, quoi. C'est-à-dire que du coup il a les antennes de la girafe qui sont déployées et il essaye au mieux d'être à l'écoute de ce qui se passe pour inspirer les chansons. Et c'est pas juste philosophique, c'est aussi parce que du coup d'un point de vue purement artistique ça rend service à mon œuvre musicale, hein. C'est pour ça que c'est un personnage coloré. Ça, c'est pour le côté visuel. C'est vraiment quelque chose que j'ai intégré en Afrique, quoi. C'est-à-dire qu'en Afrique, ils ont les boubous, ils ont les couleurs, ils ont les... Tu peux pas jouer de la musique sans deux choses. Sans la première chose essentielle, c'est le sourire. Tu peux pas faire une note de musique sans un sourire. Ça, c'est quelque chose qui me porte depuis que je suis allé en Afrique. Et puis, un boubou, une tenue, enfin, quelque chose qui fait que... T'es pas dans ton quotidien, quoi. Je suis en représentation, mais je suis dans un espace sacré. Et donc voilà, c'est ça que tu vas voir quand tu croiseras une girafe dans la rue ou en spectacle. Et je pense que ma vie dans la rue a joué beaucoup, parce qu'effectivement toutes ces rencontres avec ces magiciens, ces sculpteurs, ces sculpteurs de ballons, ces jongleurs, ces autres musiciens, ça m'a sorti de l'entre-soi.
0: Et puis pour terminer, la girafe, l'animal qui a le plus grand cœur. C'est un homme de cœur face à moi dans mon salon, oh, qui partage son art avec tous ceux qui sont prêts à faire une pause et prendre un temps pour eux, un temps d'écoute, un temps d'introspection aussi. Donc girafe qui est beaucoup utilisé, je crois, en CNV aussi, hein, cet animal, hein, dans la communication non violente, parce que justement la girafe a cette capacité à prendre du recul, à observer la situation d'un peu plus haut et d'offrir son cœur.
1: Oui, effectivement, c'est la girafe, c'est un animal qu'on m'a donné, enfin, c'est un nom qu'on m'a donné, hein, j'ai pas choisi et je l'ai pas accepté dans un premier temps, et finalement je me suis dit, ça pourrait faire un bon nom d'artiste. Et de là, je suis parti sur le chemin de la girafe, je suis allé en Afrique, j'ai étudié la communication, je me suis formé en communication non violente pour découvrir que finalement j'étais une girafe chacal. J'ai adoré cette notion de point de contact aussi. C'est-à-dire qu'en communication non violente, par exemple, pour ceux qui connaissent pas, tu vas commencer ton échange avec la personne ou le groupe qui est avec toi par une observation objective, quelque chose qui n'est pas discutable par personne, parce que c'est une observation comme si c'était une caméra ou un appareil photo qui filmait. Et ça, c'est une manière de se mettre sur un socle commun. Et ce socle commun, si par exemple Alexandre, tu es en retard, on avait rendez-vous à 14h30, t'es arrivé à 14h32, je vais pas te dire Alexandre, t'es en retard. Je vais dire, on avait rendez-vous à 14h30, t'es arrivé à 14h32. Là-dessus, on est d'accord. Par contre, sur le fait que tu sois en retard, on n'est pas forcément d'accord. C'est-à-dire, pour toi, 14h32, c'est peut-être pas un retard. Et en fait, c'est assez important. Je vais faire le lien avec la thématique de notre interview. C'est que, en fait, cette première observation objective, c'est un socle commun. Et à partir du moment où on peut se trouver un socle commun, tout devient possible. Et souvent, quand le socle initial n'est pas commun, c'est là où c'est difficile d'aller vers quelque chose. Et en fait, ce socle commun dans nos cités, c'est la rue. Et en fait, c'est un espace commun auquel on prend tous, il est important qu'on prenne tous soin, selon moi, et plus on prendra soin de nos rues, de nos espaces publics, et plus on se rencontrera, plus le monde pourra aller vers quelque chose de formidable. Je pense, par exemple, je peux terminer là-dessus avec cet exemple du Rwanda, qui est un pays en pleine résilience, 30 ans après le génocide qu'ils ont vécu. Au Rwanda, tous les samedis matins, c'est nettoyage des rues, à un niveau national, quoi. C'est-à-dire que chacun dans ses quartiers se retrouve pour nettoyer ce petite parcelle, nettoyer un autre espace public. C'est des moments de rencontre. Et je leur demandais, mais du coup, les magasins sont fermés. Le samedi matin, ils me disaient, bien sûr, personne ne va dans les magasins, pourquoi ils seraient ouverts? Enfin, du coup, c'est tout le monde est cette démarche de s'occuper des biens communs. Dans les biens communs, il y a la rue, il y a aussi l'eau. Il y a plein de thématiques communes, bien plus qu'on imagine. Et en fait, la rue, c'est le premier espace commun qu'on fréquente chaque jour. Et prenons-en soin et longue vie au busking.
0: Et soyons le changement que nous souhaitons voir dans le monde. Merci à toi, Christophe. Merci, Girafe.
1: Merci beaucoup de m'avoir invité.
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